Je m'appelle Mathieu Guimond, c'est un plaisir de vous accompagner avec le meilleur de la musique en ce lundi soir bien branché à O106.5. 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

un plaisir de vous accompagner. En ce lundi soir, on termine le long congé de l'Action de grâce ensemble avec le meilleur de la musique sur Hausse 106.5. Votre petit bilan de la fin de semaine, ça a l'air de quoi? 1-855-40-RADIO pour nous donner de vos nouvelles en ce lundi soir. 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
1: On est le lundi 12 octobre 2026. On passe la soirée ensemble avec le meilleur de la musique en Montérégie, Saint-Hyacinthe sur O106.5. Salut, je m'appelle Mathieu Guimond. On a des propositions d'activités à vous faire pour un peu plus tard cette semaine, un peu plus tard ce mois-ci dans la grande région de la Montérégie de Saint-Hyacinthe. On a ça au menu un peu plus tard ce soir. Puis ça me tente de prendre de vos nouvelles. Qu'est-ce que vous avez fait en fin de semaine? Parce que oui, hein, plusieurs étaient en congé aujourd'hui avec le long congé de l'Action de grâce. Vous en avez bien profité. Est-ce que vous êtes un peu reposé? On se fait un petit bilan ensemble ce soir au 1-855-40-RADIO, curieux de vous lire.

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0: Bon lundi soir, vous écoutez le meilleur de la musique en Montérégie-Saint-Hyacinthe à O106.5, la radio des 100 000 matins. Max et Fred seront de retour demain dès 6h pour votre réveil. Ils sont toujours présents également sur le O106.5.ca avec notre section en rattrapage. Dans les activités qui s'en viennent au cours des prochains jours dans la région, si vous avez manqué les ateliers parents-enfants et parents-ados au Idolem Yoga Show de Saint-Hyacinthe, ça avait lieu en fin de semaine, je vous donne un petit conseil. Vous pouvez vous prendre le 31 octobre prochain. Rendez-vous sur le site web de nos amis de Idolem Yoga Show de Saint-Hyacinthe pour avoir plus de détails. 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

Je m'appelle Mathieu Guimond. C'est un plaisir de vous accompagner avec le meilleur de la musique en ce lundi soir bien branché à O106.5. 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

C'est un plaisir de vous accompagner. En ce lundi soir, on termine le long congé de l'Action de grâce ensemble avec le meilleur de la musique sur O106.5. Votre petit bilan de la fin de semaine, ça a l'air de quoi? 1-855-40-RADIO pour nous donner de vos nouvelles en ce lundi soir. 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

On est le lundi 12 octobre 2026. On passe la soirée ensemble avec le meilleur de la musique en Montérégie-Saint-Hyacinthe sur O106.5. Salut, je m'appelle Mathieu Guimond. On a des propositions d'activités à vous faire pour un peu plus tard cette semaine, un peu plus tard ce mois-ci dans la grande région de la Montérégie de Saint-Hyacinthe. On a ça au menu un peu plus tard ce soir. Puis ça me tente de prendre de vos nouvelles. Qu'est-ce que vous avez fait en fin de semaine? Parce que oui, hein, plusieurs étaient en congé aujourd'hui avec le long congé de l'Action de grâce. Vous en avez bien profité. Est-ce que vous êtes un peu reposé? On se fait un petit bilan ensemble ce soir au 1-8-5.

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Un bon lundi soir, vous écoutez les meilleurs de la musique en Montérégie-Saint-Hyacinthe à O106.5, la radio des 100 000 matins. Max et Fred seront de retour demain dès 6h pour votre réveil. Ils sont toujours présents également sur le O106.5.ca avec notre section en rattrapage. Dans les activités qui s'en viennent au cours des prochains jours dans la région, si vous avez manqué les ateliers parents-enfants et parents-ados au Idolem Yoga Show de Saint-Hyacinthe, ça avait lieu en fin de semaine, je vous donne un petit conseil. Vous pouvez vous prendre le 31 octobre prochain. Rendez-vous sur le site web de nos amis de Idolem Yoga Show de Saint-Hyacinthe pour avoir plus de détails. Sinon, on a Cinémasca également qui offre plusieurs événements ce mois-ci avec une soirée d'impro. 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

0: Salut, bienvenue dans vos 100 000 matins, 5h58, mardi, mais on vous a abandonné hier. Hein. Oh. Côté salut.
1: Hey, salut Max.
0: On vous a abandonné.
1: Allez, c'est le planté tout seul.
0: Ouais, j'imaginais là, dans votre auto le matin, là, en train d'aller faire des commissions, vous dites, mais ils sont où?
1: Ben non, tout le monde est dormi hier matin, tout le monde est en congé, puis qu'ils en ont profité pour pas nous écouter.
0: Congé d'Action de grâce hier, j'espère que ça s'est bien passé, que vous avez mangé de la dinde en masse, que vous avez reçu à la maison. Je sais pas si c'est une fête qui se célèbre encore beaucoup.
1: Je sais pas.
0: L'Action de grâce, c'est un long week-end, c'est l'occasion d'avoir du monde à la maison, tu sais. De recevoir des gens à souper et tout, mais je sais pas si on le fait, c'est comme pour l'Action de grâce. C'est plus comme, venez-vous souper ou venez-vous souper pour célébrer l'Action de grâce?
1: Je dirais A, moi.
0: Je pense que c'est A.
1: Viens souper, on a un congé, c'est un long week-end, on va en profiter.
0: Puis là, on arrive dans, tu sais, c'est la période plate. T'sais, fermer à la cour, ramasser les affaires, fermer à la piscine, tout ça, là.
1: Yep.
0: Ouais, là-dedans, là, couper toutes les plantes alentour de la piscine, pis
1: Yep.
0: Tout fait ça.
1: C'est fait que moi, le monde qui dit, ah, l'automne, j'aime ça, ma saison préférée. C'est la saison où c'est que tout crève. Puis aussi que ça annonce l'hiver, super, ça, c'est merveilleux l'automne. J'adore
0: oui.
1: ça moi.
0: Ouais, mais...
1: Un bon café, l'épice d'automne, miam miam.
0: Voulez-vous un latte ou un latte à citrouille? Quoi?
1: Ok, non. Je sais qu'il y a du monde qui aime ça. Là,
0: oui, il y a des gens qui aiment ça. Les
1: c'est dans le fun, là, promener une petite promenade d'automne, là, la veste, le petit foulard, le petit bouquet.
0: Mais moi, ce temps-là, je l'aime. Mettons, vos jours au golf, là, un genre de 14-15 degrés en fin de saison, là, ça, j'aime bien ça, journées-là. Là, on s'en va plus vers le 5-6, là, mais on est là-dedans, mais c'est le fun. C'est comme hier, tu sais, je niaisais avec la cour, mais hier, on a fermé, on a fini de fermer la cour ou presque. Jouais dehors avec Milan, m'a donné un coup de main pour mettre la toile sur la piscine, il était bien heureux. C'est le fun, tu sais, j'aime ça l'impliquer dans ces affaires-là, justement, là, pis, mais c'est plus genre, ok, costume de bain, tout le monde dans la piscine.
1: Ah, ben non, c'est ça, là.
0: C'est faut passer à autre chose. Hey, plein de choses aujourd'hui. Danny Bourque de Planico va venir faire un tour avec nous autres. L'épargne entre conjoints, est-ce que vous avez bien planifié vos affaires pour épargner à deux? On va en parler avec Denis tantôt. Manquez pas Gilbert Delorme dans la game. Il y a trois matchs pour le Canadien cette semaine. À soir à la maison contre Buffalo. Demain à Washington contre les Capitals. Et après ça, samedi à la maison contre Buffalo encore. Fait que c'est bang, on part à Washington, on revient. Après ça, on revient au Centre Bell. C'est une grosse semaine pour le Canadien. Jaden Struble a été échangé. Jacob Fowler, là, il goal pour plus jamais redescendre à Laval. On a un problème, ses bras.
1: Un heureux problème.
0: Un heureux problème, mais c'est ça.
1: Un problème pareil.
0: C'est un problème
1: ça a été le fun que Sam soit capable d'en goaler une coupe. C'est question qu'on le montre.
0: Hey, mais t'imagines-tu? Tu sais, le timing dans la vie, là. Tu sais, comment... C'est le match de Sam. On sait que c'est Sam qui va garder les buts. C'est sa chance de prouver à tout le monde que l'année passée, c'était une anomalie, qu'il y a eu un mauvais camp, qu'il y a eu une mauvaise saison. Lui, il devait être comme, hey, j'y vois, il est en pleine forme, il a perdu son petit gars de bébé, il est top shape. C'est à moi, le net, bang, il se blesse. Et à cause de ça, tu risques de plus jamais le revoir dans l'uniforme du Canadien. C'est quand même fou quand tu y penses, là.
1: Yes.
0: Parce que, tu sais, si, mettons, il se blesse pas, Fowler est encore à Laval. Puis on en
1: À moins que Montawa ait sorti une
0: bourrite.
1: Ouais. Puis même encore, tu sais, ça m'aurait bien surpris le match.
0: Ah, non, il avait l'air prêt.
1: C'est drôle. C'est ça le monde du sport aussi. Hein, c'est next man up. On sait jamais qu'est-ce qui peut arriver.
0: C'est toujours comme ça. On va aller en musique tout de suite. C'est à Patrice Michaud qui nous parle ça ce matin. Voici Mécanique Générale. Vous allez entendre également Joe Pinchot avec Les Héros dans vos 100 000 matins. Ah oh.

Les héros de Joe Pinchot d'envoi 100 000 matin, merci d'être là avec nous autres. On aura la chance d'en reparler un peu plus tard, là, vers 7h30 ce matin, mais Jean-Luc Mongrain n'est plus. Moi, ça m'a vraiment fessé en fin de semaine quand j'ai su ça, parce qu'on a perdu beaucoup de personnes, beaucoup de légendes dernièrement. Tu sais, je regardais une émission hommage au film Les Boys récemment, où est-ce qu'ils sont tous alentour d'un bar, puis c'est Michel Charette qui anime. Puis là, je regardais ceux alentour du bar qui sont décédés aujourd'hui, puis ça m'a vraiment, vraiment donné un coup. J'ai fait, hey, Marc Messier... c'est gros, le Michel Côté. On en a perdu beaucoup dans les dernières années, des acteurs, des gens dans nos télés, tout ça.

0: ça m'a vraiment, mais vraiment fessé. Puis Jean-Luc Mongrain, hier, c'est venu vraiment allumer de quoi en dedans. J'ai fait comme, OK, il avait l'air en pleine santé. Il a donné une entrevue à Rémi Villemur à Cube Radio en juin dernier. Puis il bout droit comme un chêne, monsieur assez imposant, puis bang, du jour au lendemain, complications des suites d'un cancer, c'est incroyable.
1: Hein, c'est puis ça amène toujours cette réflexion là, tu sais, on est-tu dans cette phase là où justement on perd une gang de légendes, ouais, de ma génération, en tout cas du monde qui ont bercé autant l'univers médiatique, mais tu sais que le monde du spectacle, le monde des nouvelles, que le monde du sport aussi, tu sais, on en a perdu des grands au niveau du sport aussi cette saison, puis là c'est au courant des dernières années. Fait que qu'est-ce que c'est la vie qui avance, mais des fois on a comme des chocs un peu, puis on dit ouais, mais pour vrai, il me semble que ça fait une gang là qui partent.
0: Et juste cette année, le Marc Messier, le 7 juillet 2026, à 78 ans, Jean-Luc Mongrain, bon, récemment, le 12 octobre, Jacques Doucet, 27 tout dernier, à 86 ans, Sophie Fauché, décédée à 68 ans, la comédienne, Oliver Jones, le pianiste de jazz, lui, 91 ans, Monsieur Jones, Louis Saya, le 1er avril, à l'âge de 75 ans, Raymond Bouchard, le comédien, à l'âge de 80, en février. Ça fait beaucoup, là.
1: Ça fait pas mal. Ça fait des jeunes aussi, là, tu sais, 68, tu sais, 60 quelques, là.
0: Hey,
1: je veux bien croire, là, qu'il n'y a pas d'âge, puis c'est certain. Mais tu sais, quand t'es rendu à 91, c'est un peu plus normal qu'à 68.
0: Mais tu sais, l'histoire là-dedans, là, c'est que on arrive à cet âge-là où on va voir les gens à l'entour de nous s'en aller. Tu sais, moi, j'ai 41, Fred est un petit peu plus vieux que moi.
1: À peine.
0: J'ai à peine 44. j'ai de la misère à m'adapter à ça, mais c'est... Tu sais, quand t'es plus jeune puis tu perds quelqu'un, on dirait que t'es plus surpris parce que c'est les premières fois où tu perds des idoles puis tu perds des gens que t'aimes ou tu perds des gens dans ta famille. Mais là, on dirait que ça va devenir de plus en plus fréquent, puis ça, je commence à vraiment moins aimer ça.
1: C'est ce que ça se rapproche aussi de toi. Des vedettes, bon, on s'entend, là, on a comme un lien toujours privilégié avec nos vedettes de la télévision puis nos vedettes du cinéma ici au Québec. Mais tu sais, à un moment donné, c'est que ça se rapproche de toi, ça vient dans tes cercles, tes amis. À un moment donné, tu sais, ta famille, ça promet, là, ton père, ta mère, pis tout ça. Puis à un moment donné, ben, là, c'est des amis proches qui ont des problèmes de santé, puis il y en a même qui décèdent, puis tu sais, oh, tabac, on est rendu là-dedans, là, c'est là.
0: Ben, c'est là, puis tu sais, l'histoire, c'est que... Tu regardes, mettons, les années passées pis tout ça, pis les gens qui partent, on dirait qu'ils partent vraiment soudainement. Tu sais, mettons Roger Brulotte qui est décédé récemment, j'étais à ses funérailles pis tout, je connaissais bien Roger, il est proche de la famille depuis longtemps. Moi, Roger, je le voyais dans les corridors de TVA Sport, tu sais, je le voyais, hey, comment ça va, grand? Hein, tout le temps, pis du jour au lendemain, bang, disparaît de la carte, un moment donné, t'apprends justement qu'il est décédé. Jean-Luc Mongrain, là, moi je l'ai dit, j'en parlais avec ma blonde hier, là, tu sais, avec le travail, avec la job qu'on fait, on envoie des personnalités, puis on envoie des gens de la télé, des gens d'un peu partout, puis on les côtoie. Moi, il y a pas grand monde qui m'impressionne dans la vie, dans la mesure où, tu sais, ça fait partie du quotidien un peu, salut, puis tout ça. Moi, il y a deux personnes qui, trois personnes, qui à leur contact, moi, m'ont vraiment fait comme, oh...
1: T'as pas obligé de me nommer à matin, c'est correct, ça.
0: Fred Côté. Ah ouais, non, mais leur aura, mettons, là, un, Monsieur Jean Béliveau.
1: Oui.
0: Moi, la première fois que j'ai rencontré Jean Béliveau, là, j'ai compris ce que mon père me disait à propos de Monsieur Béliveau depuis tant d'années. Tu vas voir qu'il va rentrer dans la pièce, il va se passer de quoi. Il est rentré, puis il se passe quelque chose quand Monsieur Béliveau est là. Le deuxième, c'est Michel Côté. Puis le troisième, c'est Jean-Luc Mongrain. Jean-Luc Mongrain, j'ai lu en entrevue à la radio trois fois. Une fois en direct dans les studios à Sherbrooke où j'animais, là, il est tellement gentil, ce monsieur-là. Il était tellement gentil avec tout le monde. Tu sais, serrer la main, te regarder dans les yeux, te poser des questions, puis tu te dis comment quelqu'un qui est aussi fin, qui est aussi humain, peut être aussi raide, puis aussi corsé en entrevue avec des politiciens. Comment il peut livrer le genre de contenu qu'il livrait. C'était un grand monsieur. C'était un monstre de la communication. Puis tantôt, à 7h30, on va vous faire entendre Sylvain Jean-Berland, notre patron. Jean-Luc Mongrain, c'était son mentor. Sylvain dit lui-même, Jean-Luc Mongrain, c'est lui qui m'a donné la première chance dans les médias. C'est Jean-Luc Mongrain, lui, ça a commencé à Sherbrooke.
1: Ah oui.
0: Ça a commencé à Sherbrooke, dans les studios de TVA Sherbrooke, dans le sous-sol. C'est une légende à Sherbrooke, c'est une légende partout au Québec, c'est une légende qui s'est malheureusement éteinte à l'âge de 75 ans. Fait que nos condoléances à la famille vont faire entendre notre patron, Sylvain Jean-Berland, tantôt. Je pense qu'on est dû, voici Fred, Diane et Zach Chico tout de suite. Out.

0: 6h18 à vos 100 000 matins. Merci d'être là. On vous souhaite un excellent mardi. J'espère que vous avez bien profité de votre long congé, que vous êtes reposé pour votre semaine à venir dans les prochaines minutes. Sortez-vous encore le vendredi? Parce que là, je suis tombé sur une étude qui dit que le vendredi soir, c'est fini. C'est mort. Ça veut dire que c'était la grosse soirée avant. Puis là, c'est terminé.
1: Donc, c'est le jeudi.
0: Ouais,
1: à l'époque, le au septembre, dans le vieux Bel-Aïl, c'était le jeudi la plus grosse soirée. Ouais.
0: Mais puis le pire, c'est qu'on dirait que le vendredi, c'est comme le kick-off de la fin de semaine. Puis que plus jeune, tu sais, on sortait le vendredi, la semaine est finie, on va. Puis pas juste les couples avec des enfants qui sortent plus, ça a l'air que les gens ne sortent plus. Point. Propriétaire de restaurant, là, mettons, là. Écrivez-nous à 1-855-40-RADIO, 1-855-407-2346. Est-ce que ça marche encore les vendredis, les restos-bars, mettons, ces affaires-là? Parce qu'il y a trois raisons qui font en sorte que le vendredi serait mort. Je vous raconte ça dans les prochaines minutes. Ah oh.
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18: Bon mardi, c'est Louis-Philippe Arnoirel. L'emploi a diminué en Montérégie pour la première fois depuis mars. Selon les données publiées vendredi par l'Institut de la statistique du Québec, la région a perdu 1200 emplois en septembre, soit un recul de 0,1% par rapport au mois précédent. On note également une hausse du taux de chômage qui s'établit maintenant à 4,7%. Le chômage aurait également augmenté sur un an. Des moyennes mobiles de 3 mois réalisées par Statistique Canada montrent que le taux de chômage de la région de la Montérégie a augmenté de 0,3% par rapport à 2025. Un important déploiement policier a eu lieu samedi à Longueuil pour interpeller un homme dans la vingtaine potentiellement armé qui aurait commis des voies de fait envers une autre personne. Le SPAL serait entré en contact avec l'individu avant de procéder à son interpellation. Il devait être rencontré par les enquêteurs après avoir été examiné dans un centre hospitalier. Des victimes devaient encore être rencontrées en date de samedi. Des recherches avaient encore lieu en soirée afin de confirmer s'il était bien armé au moment des faits. Par ailleurs, les proches de l'adolescent de 15 ans abattu par un policier du service de police de l'agglomération de Longueuil en 2025 ont conclu un accord qui leur permettra de connaître l'identité des policiers impliqués dans cette affaire. La Cour supérieure du Québec a approuvé jeudi une entente prévoyant la communication d'informations supplémentaires à la famille de Nouran Rezaï et à quelques autres personnes à condition que celle-ci reste confidentielle. L'identité de 2 policiers directement impliqués dans l'intervention fait partie des détails qui seront communiqués, a confirmé l'avocate représentant la famille. Et rapidement, le ministère de l'Agriculture et les boulangeries Ange avisent la population de ne pas consommer certains produits vendus à l'unité entre jeudi et lundi, car ils peuvent avoir été contaminés par un norovirus. La mise en garde découle d'un rappel d'aliments de l'Agence canadienne d'inspection concernant des framboises entières surgelées de marque Alasco venant de Chine. C'est ce qui complète vos actualités Arsenal Média. Passez une bonne journée sur nos ondes.
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1: Montérégie, malheureusement, aujourd'hui, il va pleuvoir toute la journée, puis il va pleuvoir pas mal, tellement qu'Environnement Canada a émis un avertissement jaune de pluie intense là, pour la région. C'est 30 à 40 mm qui sont attendus aujourd'hui, un 10 à 20 supplémentaires au courant de la nuit prochaine. Bonne nouvelle, s'il peut en avoir une, c'est que ça devrait cesser demain matin. On prévoit un maximum à 14 aujourd'hui. Présentement, on a 5 degrés pour Saint-Hyacinthe et les environs. Demain, malgré le fait que la pluie va cesser, ça va rester gris là, pour toute la journée. Retour probable du soleil pour jeudi. 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Merci d'être là. Bonne journée.
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0: Ah, manquez-moi dans les prochaines minutes, Marc Bouchard, à 6h45, on va parler de voiture avec lui, parce qu'évidemment, Marc, les congés, ça y fait pas bien, là. Le lundi, on parle tout le temps sur le côté coteau, moi, je leur mets le mardi. Comme ça, passe le char. Fait qu'on, on parlait des voitures chinoises électriques qui s'en viennent, ils prennent vraiment le marché d'assaut. On en parle avec Marc, dans une quinzaine de minutes. Ah, oh.

0: C'est quand même fou quand on lit l'article sur lequel je suis tombé dans la publication de The Atlantic. On parle des habitudes des Nord-Américains dans les 15 dernières années sur ce qu'on fait de nos soirées. Les restaurants, le vendredi, ont connu à la grandeur de l'Amérique du Nord une chute d'entre 12 et 35 de fréquentation les vendredis soirs. La consommation d'alcool dans les restaurants les jeudis soirs et les vendredis soirs a chuté d'à peu près 45 dans la majorité des restaurants. Évidemment qu'il y en a d'autres qui s'en sauvent parce que c'est vraiment des établissements de débit de boissons, mais on dit que quand on va souper le vendredi, les gens prennent de moins en moins d'alcool, pis c'est une des choses qui met le plus d'argent dans les poches des restaurateurs, généralement, le vin, la bière, ces affaires-là. T'sais, la bouffe aussi, mais ça dépend quel genre de restaurant tu as. Puis dans cette étude-là, ce que je trouve très, très drôle, c'est qu'on parle justement des habitudes qui ont changé à travers le temps parce que les gens s'occupent mieux d'eux. On passe moins de temps avec nos amis dans des activités sociales qui sont d'aller s'asseoir et de parler, mais on passe plus de temps avec nos amis dans des activités qui préconisent la forme physique. Fait que aller marcher, faire du jogging, aller au gym, faire un cours d'aerox ensemble, aller au gym ensemble le dimanche matin, se retrouver pour faire, mettons, justement du vélo, du ci, du ça. Ça, c'est en hausse fulgurante. On dit que le temps passé entre amis est passé à faire du sport avant. Recul, il y a 15-20 ans. Pour les gars, en Amérique du Nord particulièrement, et particulièrement au Canada, puis on dit Québec, Ontario beaucoup, là, jouer au hockey. L'activité des gars, c'était jouer au hockey, la ligue de garage une fois par semaine, ouais, avec les chums, tout ça. Là, on est rendu justement là dans les clubs d'Irox, dans les clubs de gym, le samedi matin, dimanche matin. Là, quand on fait, mettons, des trucs le vendredi soir, mais c'est au gym le vendredi soir, puis après ça, on va courir, puis on fait des affaires comme ça, qu'il y a de moins en moins. D'ailleurs, on va-tu au pub en fin de semaine? On va-tu au pub vendredi? Il y en a de moins en moins.
1: Nous autres, on se posait même pas la question. Tu sais, c'était pas on y va-tu? Non, non, nous autres, on va là, puis à partir de là, au septembre, on va voir qu'est-ce qu'on fait après.
0: Ah, c'est ça.
1: T'sais, peut-être qu'il se passera rien, mais on va s'accoter là.
0: C'était systématique. Moi, je me souviens, j'ai 41. Je me souviens qu'à, mettons, j'étais arrivé à Sherbrooke à 25 pour la radio. Nous autres, là, les vendredis soirs, c'est automatique. La semaine est finie. Je pense que pendant 2 ans, j'ai pas soupé chez nous un vendredi soir. Pour vrai, là, que j'ai pas, mettons, mangé tout seul chez nous. C'était systématique. 5 heures, on part. Ça va au MG à Sherbrooke, puis après ça, on regardera. On verra. Puis là, maintenant, on va l'amener.
1: Amener. Des fois, dans un drôle d'état, mais on revenait pareil.
0: Mais écoute, mais c'est ça qui est fou, c'est que, tu sais, j'aimerais ça amener, faire le calcul de combien ça m'a coûté, mettons, ces deux années-là, ou à peu près.
1: Non, non, tu veux pas.
0: Non, c'est ça que je veux. Pas le faire.
1: Tu veux pas le faire.
0: Mais ce qu'on dit, dans le fond, là, c'est que, on a restreint notre nombre d'amis. Les gens ont moins d'amis aujourd'hui qu'ils en avaient avant. Mais que le plus petit nombre d'amis est plus concentré sur des activités qu'on fait plus souvent. Fait qu'on est vraiment dans, mettons ça, on fait du aerox, on s'entraîne pour un marathon, on va courir, on va au gym, et que c'est ça notre socialisation maintenant. Puis que le vendredi soir, on dit que, puis particulièrement aux États-Unis et au Canada, dans cette étude-là, on dit que vraiment la consommation d'alcool, c'est ça qui amenait les gens ensemble avant. Hey, on va-tu prendre une bière? Hey, on va-tu prendre une bière? Puis ça, c'était la phrase, le fétiche pour partir ça. Puis qu'aujourd'hui, mais s'il y en a à peu près plus, et qu'il y a beaucoup, beaucoup de monde qui maintenant, puis ça c'est l'autre chose qui a changé, travaille de la maison le vendredi. Le télétravail a fait en sorte que ça a impacté directement les chiffres dans les restaurants puis dans les bars. Parce qu'avant,
1: ça c'est sûr.
0: Le jeudi, le vendredi, mettons le jeudi, tu finis, « Hey, je vais aller prendre une bière avec les gars de la job, hey, je vais aller prendre un verre de vin, on va aller souper avec la gang du bureau. » Puis là, « OK, c'est beau, parfait, good, pas de stress, bonne soirée, amuse-toi. » Ouais. Mais que là, si tu travailles de la maison, faut que tu t'habilles, c'est en pyjama depuis 8 heures à matin, tandis que tu vas au bureau, t'es déjà habillé. C'est facile, tu sors du bureau, tu fais un crush, tu vas au bar, tu prends un verre,
1: tout
0: tu t'en vas.
1: Ouais, c'est ça.
0: Tout le monde y va, merci, bonsoir. Là, toi, t'es chez vous, toi, t'es à Saint-Hyacinthe, là, l'autre est à Saint-Jean, là, l'autre est à Indon, on va-tu à... Tandis que tout le monde avait comme un genre de bar pas loin du bureau, un genre de resto pas loin du bureau, on pouvait aller 5 à 7.
1: Ouais.
0: Puis que là, c'est bien, bien, bien différent.
1: D'ailleurs, c'est pour ça que ça se faisait le jeudi, parce que le vendredi, en général, tu finis un peu plus tôt, il y en a qui sont moins. Il y en a qui...
0: C'est ça. Fait
1: que le jeudi, c'était la soirée parfaite pour le 5 à 7.
0: Hey, la proportion de gens qui travaillent de la maison le vendredi, et pas loin de 35-40%, tout dépendant des endroits puis des âges, là, mais 35-40%. Puis que là, tu sais, de plus en plus, on entend que les gens veulent ramener les travailleurs dans l'entreprise, veulent les ramener dans les bureaux. Le monde se bat pour rester à la maison présentement. Si vous êtes à 2 jours par semaine au bureau, les gens se battent justement pour pas y aller 3 fois, pas y aller 4 fois à cause justement de la run là, le matin, là, de pogner dans le trafic 1 heure, revenir dans le trafic 1 heure, tout ça, puis on veut pas nécessairement le faire. Mais c'est vraiment, ça a changé à travers le temps. Puis on dit que c'est drôle aussi, les gens qui travaillent la fin de semaine, mettons, parce que t'as des, ça se peut des fois là, que ta job fasse en sorte que le samedi ou le dimanche, ben, tu es obligé d'aller au travail, tu seras dans un magasin, ces affaires-là. On dit que la fin de semaine est rendue tellement précieuse de passer du temps à la maison que c'est non équivoque, le samedi 5h, fini, m'en va chez nous. Oublie ça, aller souper et tout ça. On ira un lundi. Que les soirées de lundi, mardi et mercredi sont en hausse dans les restaurants, justement, de gens qui veulent y aller quand c'est moins crowdé, fait moins de bruit, parle moins fort, mais que la consommation dans ces soirs-là, tu finis les soirées à 3 bouteilles de vin à 2 personnes.
1: Ça fait un bout que ça commence à être pas mal, ça.
0: C'est ça.
1: 3 bouteilles de vin à 2, tu ressors garlot, là. Prends un taxi.
0: Non, mais j'ai une pensée pour les restaurateurs, pour vrai, parce qu'ils doivent se réinventer puis présenter leurs produits de façon vraiment différente. Comment vous traitez vos vendredis soirs? Vous autres, il se passe quoi le vendredi chez vous? 1-855-407-2346. Appelez-nous dans vos ensembles matin ou écrivez-nous directement sur la messagerie texte. En musique tout de suite. Voici Kain, Mexico. Ah, oh.

0: Marc Bouchard s'en vient avec sa chronique voiture dans les prochaines. On va parler des voitures chinoises qui frappent le marché de plein fouet présentement et de la Mazda M70 MHEV. Je sais pas si c'est une faute de frappe, il voulait dire PHEV ou si ça existe, MHEV. C'est lui le pro. Il va nous le dire dans les prochaines minutes dans vos 100 000 matins. Restez là.
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0: Très content de l'avoir avec nous autres pour sa chronique auto. Encore une fois, un lundi de congé qui fait en sorte que là, on parle pas à Marc Bouchard. Là, je suis comme, non, t'as plus, ça marchera pas, on va le faire vite, bonheur. Salut, Marc.
1: Salut. De toute façon, je t'ai réveillé, là.
0: Bon, tu vois. hey, Marc, cette semaine, avant de nous parler de la Mazda, M, c'est bien MHEV, hein?
1: Oui, exactement. Je vais t'expliquer pourquoi tantôt.
0: OK, parfait, on fait ça. Mais un mot sur les véhicules chinois, ça continue, là?
1: Ben, ça a fait plus que continuer. Je sais pas si tu as remarqué qu'en fin de semaine, ben la semaine passée, la compagnie Geely a ouvert son site web canadien.
0: Oui.
1: Anglais-français, mm-hmm. sur lequel on présente certains modèles. BYD avait fait la même chose il y a quelques semaines. Mm-hmm. Et cette semaine, ce qui est particulier, c'est qu'à Paris, c'est le salon de l'auto.
0: OK.
1: Et on présente là-bas plusieurs modèles qui pourraient peut-être faire leur apparition chez nous, notamment du côté de Leap Motor, où on a présenté la B03, qui est une sous-compacte électrique. Bon, là-bas, on dit qu'elle est là pour lutter contre la Polo et la Renault 5, mais chez nous, ça fitterait tout à fait bien. Sauf que la raison pour laquelle je t'en parle aussi, c'est que je voulais te parler du prix. Tu sais, on a beaucoup parlé du fait que les voitures chinoises, quand elles vont arriver chez nous, elles seront pas chères. Ben, la B03 en Chine, elle se vend à l'équivalent de 8 500 $. OK? Okay. En Europe, elle se vend 28 000 $. Fait que, ne vous attendez pas à ce que ces autos-là arrivent chez nous à 15 000 $. Ça n'arrivera jamais.
0: Ben non, donc, c'est ça.
2: Mais qu'est-ce qui fait, comment est-ce qu'on peut expliquer qu'il y a une si grande différence de prix que ça entre ce qui se fait en Chine et ce qui se fait en Europe et ce qui va se faire au Canada?
1: Essentiellement, beaucoup des normes. Normes de sécurité, notamment. Par exemple, en Chine, elle est disponible pour plus cher avec ce qu'on appelle un LIDAR, donc une espèce de radar capable de l'aider à se diriger. Pour le moment, si c'est disponible en Europe, c'est une fortune. Des normes de sécurité aussi qui sont différentes. Et ça, c'est le problème qu'on a actuellement, même avec l'Europe. Les normes de sécurité et d'environnement sont différentes entre l'Amérique du Nord, l'Europe et l'Asie. Il y a comme 3 sets de normes. Et si tout ça était unifié, et il y a des démarches actuellement au Canada pour que ça se fasse, ben on pourrait avoir des voitures comme, justement, la Volkswagen Polo, la Renault 5, ou la toute nouvelle 2 chevaux. Citroën vient de dévoiler au Salon de Paris une 2 chevaux électrique qui est absolument magnifique,
0: wow.
1: qu'on pourrait avoir chez nous.
0: OK. Mais c'est fou, parce que là, il faut qu'on s'habitue à voir des nouvelles marques débarquer. Fait que dans l'imaginaire, tu sais, oui, le prix va grandement aider, mais là, il faut que l'imaginaire collectif québécois soit ouvert aussi. Là.
1: Oui, parce que là, vous allez voir arriver des marques assez particulières, des modèles assez spéciaux et des plein d'affaires de gadgets qui sont des technologies qui sont intégrées dans les véhicules chinois. Oui, vous allez me dire, c'est dans les versions les plus haut de gamme, c'est tout à fait vrai, mais tu sais, des sièges qui se retournent, bon, je vous parlais du LIDAR avec la conduite autonome, il y a plein d'affaires qui sont disponibles, incluant, ben, on en a déjà parlé chez BYD, la fameuse flash batterie qui se recharge de 10 à 70% en 5 minutes.
0: Hey, c'est quand même fou ça, là. La durée de recharge, c'est ce qui retient bien des gens de se procurer des véhicules électriques. Tu sais, t'es sur la route entre Montréal et Québec, attendre 40 minutes d'un stationnement d'IGA. Il y a bien du monde qui veulent pas faire ça. Non, c'est vraiment intéressant.
1: Ah oui, puis écoutez, ce que je vous dis là, je vous parle pas de science-fiction, là. Geely maintient toujours qu'ils vont être ici avant la fin de 2026. Pas Geely, BYD, et Geely a dit qu'en 2027, c'était confirmé qu'ils s'en venaient avec un réseau de concessionnaires. Donc, pas de vente en ligne, pas de vente là autrement. Ils auront leur propre réseau de concessionnaires qui vont aussi procéder à l'entretien des véhicules. Donc, il va y avoir un gros changement au cours des prochains mois dans l'industrie automobile du Canada. Et je vous le dis, là, ça ne s'arrête plus, ça part et c'est parti en fou, là.
0: C'est quand même fou tout ça. Puis, tu sais, on va s'habituer à les voir sur les routes débarquer puis on va voir l'effet que ça aura sur le marché. Bon, parle-moi donc de ta Mazda MHEV, là.
1: Ouais, MHEV parce que c'est une mild hybrid. Donc c'est pas une voiture hybride parce que chez Mazda il y a la CX-70 PHEV qui est la plug-in hybrid.
0: Ouais.
1: Mais elle a juste une petite motorisation électrique la mienne pour lui donner un peu d'aide pour s'améliorer. Elle a un surcompresseur électrique qui lui permet d'avoir plus de puissance, mais évidemment d'avoir une meilleure économie. C'est quand même un gros véhicule, OK? CX-70, CX-90, c'est le même véhicule. Le 90 a 3 banquettes, l'autre en a 2. C'est la même affaire. Véhicules qui sont le fun à conduire parce que ils ressemblent plus, sont vraiment plus maniables que normalement un VUS. Le bémol, c'est que un système d'infodivertissement de Mazda, on ne l'avait pas encore rénové quand on a lancé le CX-70. Fait qu'on a l'impression qu'il date un peu de 2018, mais pas super pratique. Par contre, l'intérieur est joli. Et si vous voulez un véhicule quand même assez spacieux, CX-70 est intéressant, entre 50 et 60 000 $. Il y aura quand même des changements l'année prochaine parce qu'il y a eu des petits problèmes de fiabilité au début de sa vie. Là, on dit que c'est réglé, mais mettons que ça inquiète encore bien du monde. Alors, il va y avoir des changements l'an prochain, mais surveillez-le. C'est vraiment un véhicule intéressant. Puis vous allez voir sur la route, ouvrez l'œil, c'est surprenant combien il y en a.
0: Oui, puis ça, là, c'est une chose, je commence beaucoup à remarquer les véhicules quand tu fais des chroniques puis tu nous en parles, justement, là, de voir le nombre de véhicules après ça qui décupent sur la route. On dirait que ça nous frappe l'œil directement. Puis là, je suis sur les photos de la MHEV. C'est vraiment, mais vraiment un beau véhicule.
1: C'est un beau véhicule. Moi, ce que j'aime de Mazda, en fait, c'est qu'ils se sont donné une personnalité de voiture de luxe, mais à des prix qui sont quand même abordables. Donc, ouais. La silhouette est cute, c'est raffiné. L'intérieur est bien fait, des beaux matériaux, mais ça vaut 55 000 $. Fait que c'est vraiment compétitif et intéressant. Ils ont des défauts, comme je te dis, puis l'économie de carburant. Écoute, moi, je suis à 9,9 actuellement. C'est quand même pas si édifiant que ça, mais il y a une version hybride branchable si jamais ça vous intéresse.
0: Mais les véhicules, tu sais, quand Mazda sont lancés dans les véhicules électriques, là, ils ont essayé de faire un VUS, je pense, 100% électrique, qui avait comme quelque chose comme 183 km d'autonomie. Pourquoi, mettons, toutes les autres compagnies sont capables de se rendre à plus, puis Mazda, on dirait qu'ils sont barrés comme dans l'électrique, incapables de sortir un modèle qui fait du sens?
1: Ben d'abord, il n'y a pas que eux, hein. Regarde Honda. Les Japonais, en général, ont eu bien de la misère, là, à part Nissan. Et l'autre élément, c'est que nous, on a l'impression que Mazda, c'est une grosse compagnie parce que c'est super populaire chez nous. Mais en Europe, en Asie, c'est un des plus petits manufacturiers automobiles.
0: Ouais.
1: Ils n'ont pas tant de budget que ça pour la recherche et le développement. Fait qu'ils vont s'associer souvent à d'autres, notamment à Toyota au niveau de l'hybridation. Mais là, tranquillement, ils commencent à développer leur propre système. Sauf que c'est des gros coûts, puis ils n'ont pas nécessairement les moyens d'aller aussi vite que ça. Et d'ailleurs, ils l'ont abandonné, leur MX-30, là, parce qu'il n'y avait vraiment pas de propulsion. Ils vendaient 48 000 $, puis comme tu as dit, il n'y avait à peu près pas d'autonomie.
0: Non, c'est ça. Tu peux pas vivre avec ça, sur la route, là, ou à peu près. Là.
2: Le modèle n'était pas fini, c'est le modèle inachevé.
1: vous êtes trop de bonheur pour moi, les gars, matin.
0: On va la prendre, celle-là. Salut, Marc!
1: Bye-bye, bonne semaine.
0: Vous avez écouté Marc dans le podcast Gotchar. C'est vraiment très bon, ce podcast. On en reprend. Les fans de l'automobile, vous allez l'adorer. En musique, c'est Gabriel Fredette. Voici le bon choix. Au.
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1: Je vais vous en venir dans les prochaines minutes. Owen Beck a été rappelé par le Canadien Montréal pour pallier à la perte de Florian Jacquet, probablement. Mais qu'est-ce que ça veut dire pour l'utilisation de Kirby Doc, notre préféré, le Docker. On suit ça avec Gilbert dans les prochaines. Et aussi, évidemment, ben, le programme de cette semaine a commencé par le match de ce soir contre Buffalo. On fait ça au retour. Ah, vous restez là.
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4: Bon mardi, ici Louis-Philippe Arnoirel. Le journaliste et animateur Jean-Luc Mongrain, reconnu pour son franc-parler, est décédé des suites de complications liées à un cancer. Jean-Luc Mongrain a eu une carrière de plus de 50 ans dans les médias. C'est surtout à la barre de l'émission d'affaires publiques Mongrain de sel qu'il s'est fait connaître du grand public. Il est devenu par la suite le visage de l'information de la chaîne TQS, alors qu'il a animé Le Grand Journal pendant 9 ans. Au fil de ses apparitions sans tabou, il s'est forgé une image bien à lui, où il n'était pas rare de le voir s'enflammer sur un sujet d'actualité. Par ailleurs, les personnalités de la classe politique et du monde des médias ont été nombreuses à réagir à l'annonce du décès de Jean-Luc Mongrain hier. Le premier ministre désigné Paul Saint-Pierre Plamondon l'a qualifié de personnage unique et haut en couleur, affirmant que ce n'était pas un journaliste comme les autres. De son côté, l'Union des artistes a souligné que le Québec perd une voix unique, rappelant que Jean-Luc Mongrain savait dénoncer les injustices avec conviction. Selon l'animateur Joselito Michaud, derrière le personnage bouillant se cachait un homme d'un calme presque monastique, d'une sérénité désarmante et d'une douceur étonnante. Le Canada se joint à près d'une trentaine de pays pour dénoncer l'implication présumée de l'Iran dans un complot visant une base aérienne en Angleterre. Le premier ministre britannique Andy Burnham a déclaré hier que le complot contre la base de Fairford avait presque certainement été orchestré par les gardiens de la révolution islamique. Cette base a été utilisée par des bombardiers américains pour frapper l'Iran dans le cadre de la guerre en cours. Et toujours à l'international, un séisme de magnitude préliminaire 6,1 a secoué le sud du Panama hier soir, selon l'Institut d'études géologiques des États-Unis. Aucune victime ni aucun dégât n'ont été signalés dans l'immédiat. Le séisme fait suite à deux puissants séismes de magnitude 7,7 et 6,6 survenus vendredi, qui ont provoqué des effondrements de bâtiments et des évacuations dans tout le pays. C'est ce qui complète vos actualités Arsenal Média. Passez une bonne journée sur nos ondes.
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6: Le Canadien qui reprend l'action ce soir au Centre Bell. On reçoit les Sabres de Buffalo. Équipe qu'on a battue au printemps dernier. Mm-hmm. Ils vont peut-être avoir le couteau entre les dents, les Sabres. On va bien voir ce qui va se passer parce que là, il y a des changements quand même à la formation du Canadien de Montréal. Florian Jacquet a quitté l'entraînement hier. On a rappelé Owen Beck. Est-ce qu'il va être inséré dans la formation ce soir? On le sait pas. On sait pas encore la composition des trios pour Martin Saint-Louis. On verra bien ce qui va se passer. Le Canadien quand même au moins a réussi à stopper là, cette série de défaites en gagnant 1-0 contre les Red Wings samedi au Centre Bell. Et sinon, ben la semaine du Canadien, ça ressemble à quoi? À part Buffalo cette semaine, on s'en va à Washington déjà demain mercredi. Et samedi, on reçoit ces mêmes Sabres Buffalo toujours au Centre Bell. Fait que go, Habs, go! Sinon, dans le baseball majeur hier, les séries se poursuivaient. Les Brewers de Milwaukee ont gagné et mènent la série 2-0 contre les Dodgers de Los Angeles. Là, c'est bel et bien des 4-7, inquiétez-vous pas. Et dans la division américaine, la Ligue américaine, les Guardians de Cleveland ont gagné le premier duel contre les Rays de Tampa Bay par la marque de 7-3. La série dans l'américaine, ça se poursuit ce soir. Celle dans la nationale, ça se poursuit mercredi. Les Alouettes ont gagné 44-24 face aux Rough Riders de la Saskatchewan hier sur la montagne. Davis Alexander est devenu le premier quart depuis Anthony Calvillo à dépasser le cap des 5000 verges en une saison. Et Tyson Philpott se rapproche tranquillement pas vite de la marque de tous les temps dans la Ligue canadienne de football. Il reste deux matchs. Est-ce qu'on ne sera pas tenté peut-être de le reposer? Ça, en tout cas, moi, étant un coach, à un moment donné, tabarouette, t'as le choix entre battre des records ou être au sommet de ta forme pour les séries éliminatoires. Le choix, pour moi, est assez facile. Et sinon, hier, dans la NFL, on terminait la semaine numéro 5 entre tout un duel, peut-être même un duel du prochain Super Bowl. Les Bills de Buffalo qui étaient du côté de Los Angeles pour affronter les Rams.

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2: 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Oh. Pour la game de ce matin, on parle à Gilbert Delorme. Salut Gilbert.
3: Comment ça va les gars ce matin?
2: On va très bien toi?
4: Ça va.
3: Ça va super bien. Pète le feu. Il y a une game à soir, une game demain, si tu veux faire.
2: Ça va bien. Canadien contre Buffalo ce soir au Centre Bell. Owen Beck a été rappelé par le Canadien Montréal. On comprend là, que Florian Jacques sera probablement pas de l'alignement. Et il a patiné hier à peu près 10 minutes. Il est sorti sentant de l'inconfort. On rappelle Owen Beck par mesure préventive, j'imagine.
3: Ben oui, écoute, puis qu'est-ce qu'on va faire, c'est que tu sais, on veut rentrer un autre attaquant, là, pour probablement jouer à 4 lignes, là, avoir 12 attaquants puis 6 défenseurs. Tu sais, on a essayé l'expérience du 7 défenseurs la dernière game. Puis moi, comme ancien défenseur, c'est en tout cas, t'aimes pas ça parce que ton tour vient. Ça dépend. Tu sais, si t'es ligne nocturne, tu vas jouer en masse, mais si t'es un 5e, 6e ou 7e, là, tu joueras pas bien. Fait que tu sais, c'est moins le fun un petit peu. Fait qu'on a rappelé Owen Beck, c'est correct. T'sais, il a joué dans le passé, une couple d'années qui est avec l'organisation. On sait qu'il est capable de se débrouiller. Puis, dans le fond, il va remplir un rôle là, sur un quatrième trio. Là, puis, est-ce qu'il faut se soucier de Florian Jacques?

0: Hey, Max,
1: écoute, c'est dur à dire, là.
0: Es-tu blessé à long terme? On rappelle Beck, là, est-ce que c'est court terme ou c'est juste en cas de manière préventive? Je le sais pas. T'sais, mais chose certaine, c'est pas le fun parce que on aimerait ça avoir le jeune Jacker dans le line-up tous les soirs, là, mais malheureusement, une petite blessure, on sait pas c'est quoi. On espère que ça sera pas trop grave.
1: Est-ce qu'on joue encore ce soir, tu penses, à 11 attaquants, 7 défenseurs?
0: Ben, je pense pas. Ben, écoute, si on joue à 11-7, ça veut dire qu'il y a un joueur d'avant qui va passer son tour. Ça va-tu? Est-ce qu'on va essayer Kirby Doc? Parce que là, on a rappelé Owen Beck. Si on a rappelé Owen Beck, on va le mettre dans l'alignement.
1: Ouais.
0: T'sais, que, d'après moi, on va jouer à 12 Africains. Il va y avoir 4 trios complets. Puis, on va scratcher un défenseur, là. Ça va être qui? Est-ce que ça va être Engstrom? Probablement.
1: T'as besoin d'Albert Jacky contre Buffalo.
0: Ouais. Contre Buffalo, t'as besoin de Jacky. C'est un club qui est gros. C'est un club qui frappe, c'est un club qui est fatigant, c'est un club qui se présente devant le filet, il drive le net. On a besoin de lui. Fait que j'ai hâte de voir quelle décision qu'on va prendre. Chose certaine, faut travailler. Ça sera pas facile. Ils ont joué hier. Buffalo a joué hier, mais en même temps, il était à la maison. Buffalo Montréal, c'est pas trop un long vol. Ils vont être prêts pour le game de ce soir, mais c'est un rematch des playoffs l'année passée. Puis les Sabres se rappellent que le Canadien les a éliminés en 7 là, en overtime. Fait que ils ont une petite crotte sur le cœur. Ils vont vouloir se venger. Fait qu'on a besoin d'être prêts parce que ce sera pas facile. Puis c'est des revirements, là, faudrait éviter les revirements parce qu'ils ont des joueurs à Buffalo qui peuvent vraiment, des gars comme Tage Thompson et tout ça peuvent vraiment faire mal. Puis eux autres, ils se nourrissent de ça. Là. Tu gères pas bien le puck. Eux autres, ils vont profiter de ça puis ils vont générer des chances de marquer avec ça. Fait que faut vraiment là, être solide, vraiment solide.
1: Ouais, puis tu sais, dans un match comme celui-là, on va mesurer les affaires chez le Canadien parce que depuis le début de la saison, ça va couser coup ça, puis c'est un club que tu retrouves après les avoir affrontés en série. Eux ont changé de visage aussi. Il y a des gars qui sont partis, ont octroyé des contrats à d'autres gars aussi. J'ai bien hâte de voir comment le Canadien va sortir face à Buffalo et comment Buffalo va attendre le Canadien ce soir.
0: Ben écoute, le Canadien, c'est ce que je dis, là, moi, par expérience, je sais, Max, quand tu te fais éliminer par un club, t'as toujours une genre de petite crotte sur le cœur, pis tu veux te revenger et tout ça, fait que t'en donnes un petit peu plus. Fait que sérieusement, là, ça prend un bon début de match du côté du Canadien. Je sais que Buffalo a joué hier, mais c'est pas grave, ils étaient à la maison. Ils sont pas fatigués, là, c'est des professionnels, la saison commence, ils ont 5 games de jouer, là. C'est pas la fin du monde. Fait que faut être prêt, faut dicter l'allure du match, faut vraiment jouer notre game. Ça va être physique. Ça va être un bon match. Les deux prochaines games, là, ce soir puis demain, là, ça va être des games pour hommes en tabarouette, les boys.
1: Ah, mais ça.
0: J'ai vraiment hâte de voir, l'édition des Capitals de Washington demain, là, tu sais, avec les ajouts qu'ils ont fait et tout ça, là, sont gros, sont robustes et tout ça. Puis les Sabres de Buffalo, ils jouent une façon, tu sais, c'est un club qui sont abrasifs, sont gossants, ils sont après toi, ils vont tenter de te faire prendre des pénalités et tout ça. Mais faut jouer notre game. Si on a joué un bon match contre les Wings, c'était les Wings à Détroit, les gars. Faut pas partir en peur.
1: Mais
0: là,
1: non, pis, c'est ça.
0: Puis coller la parade de Sainte-Catherine tout de suite. Là, on n'est pas rendu là encore. Là, fait que on va aussi tranquillement. J'ai hâte de voir comment ces gars vont sortir ce soir. Puis on va faire appel à Dobesh probablement ce soir contre Buffalo, probablement Fowler demain du côté de Washington. On va lui donner la game à Washington. Fait que faut que les gars soient prêts, faut que les gardiens de but fassent les arrêts nécessaires quand c'est le temps. Mais faut bien gérer la rondelle. Il faut bien gérer le puck. On peut pas donner des chances de marquer, là, des échappées, puis des chances de marquer là, dans l'enclave comme on a fait. Là. Même contre les Red Wings de Détroit, on a donné quelques bonnes chances de marquer. Les Sabres de Buffalo, ils vont capitaliser là-dessus, puis ça peut nous faire mal.
1: Dis-moi donc, vu qu'on est au Québec puis qu'on aime ça, les controverses de gardien de but une fois de temps en temps, qui est dans le filet ce soir, là?
0: Ben moi, je pense que ça va être Dobesh dans le net ce soir. Moi, ben écoute, Max, je ne sais pas, là, j'ai pas une boule de cristal, là, mais Fowler a joué deux en ligne, il a bien fait, il y a un blanchissage, mais tu sais, quand même, Dobesh, c'est le gars qui a éliminé les Sabres de Buffalo l'année passée. Fait que, tu sais, c'est un peu insultant, d'après moi, si tu ne le mets pas dans le net ce soir. Tu sais, le gars a vraiment fait la job contre Buffalo l'année passée dans une série. Je sais que, tu sais, il n'y a pas de sentiment, là, au hockey, mais en même temps, il y en a. Tu sais, le coach se rappelle, les joueurs se rappellent.
1: Ouais.
0: Le gardien de but s'en rappelle. Fait que, tu sais, il a joué dans la tête des attaquants des Sabres de Buffalo l'année passée un petit peu. Jakub Dobesh, il était très bon. Fait que, tu sais, il y a-tu un avantage psychologique sur les gars? Fait que moi, s'il y avait un vieux deux en papier à gager à soir, Max, ça, je gagerais que ça serait d'auberge dans le net.
1: J'ai l'impression aussi que ça va être de belle Jeannette ce soir. J'ai bien hâte de voir.
2: T'as encore ça, des vieux deux en papier, toi, Gilbert, qui traînent chez vous encore?
0: Je sais pas, je sais pas. Oui, j'ai encore des vieux deux en papier, puis, tu sais, Max, il est trop jeune, il se rappelle pas des pièces en papier. Lui.
1: Des pièces en papier, non. Des vieux deux en papier, ça, oui, mais les pièces en papier, ça, j'ai...
0: Les pièces en papier, étaient vertes.
2: Moi, j'étais emballeur dans ce temps-là, dans une épicerie. Moi, dire une affaire, quand la pièce est arrivée, là, en scène, là, on s'est mis à faire plus d'argent. Parce que le monde, il avait moins peur de nous donner des cents que de nous donner du papier. Avant, on recevait des 25 cents, des 25 cents, mais jamais personne ne donnait une pièce parce que, oh, il sort une pièce en papier, c'est beaucoup. Mais quand t'es devenu en scène, waouh, ça faisait partie du training de fond de poche.
0: Mais c'était une pièce en scène, c'était moins pire.
2: Fait qu'on faisait plus d'argent, là. On s'est mis à faire plus d'argent sur
1: le Ben oui, avec raison. Hey, Gilbert, merci de ton temps ce matin. Bon match ce soir, on se reparle très bientôt.
0: Salut Max, bye bye. Salut.
1: Bye tout le monde. J'ai parlé de l'homme de BPM Sport qu'on va retrouver demain à la même heure. Post-match puis matin de match également. En musique tout de suite, c'est Greenwood. Voici Tempête dans vos samedis matins. Out.

0: Greenwood's Tempête à 7h17 minutes dans vos prochaines, dans les prochaines minutes. Sylvain Chambernan, notre patron, ben attristé par la perte de Jean-Luc Mongrain. C'est son mentor. Puis Sylvain nous a laissé un beau message pour Jean-Luc que je veux vous faire entendre de l'autre côté. On en a parlé un peu ce matin, mais c'est fou à quel point ce décès-là a frappé tout le monde par surprise hier. Ça s'est promené vraiment, mais vraiment partout. Monsieur Mongrain était un géant des communications, un géant de la télé. C'est quelqu'un qui était redouté par les politiciens, apprécié par les gens qui en avaient besoin. Il a eu du succès partout où il est passé, de Mon Grain de sel à TQS, à TVA, à son retour à LCN, à la radio, partout. Jean-Luc Mongrain a eu une grande, grande carrière en communication et c'est souvent à cause de sa rigueur, de son professionnalisme. Puis on veut saluer sa carrière à la hauteur de ce qu'il aurait été. Il a 75 ans, il est décédé malheureusement hier. Et on vous fait entendre notre patron, Sylvain Chamberlain, au retour à haut.
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17: Bon mardi, c'est Louis-Philippe Arnoirel. L'emploi a diminué en Montérégie pour la première fois depuis mars. Selon les données publiées vendredi par l'Institut de la statistique du Québec, la région a perdu 1200 emplois en septembre, soit un recul de 0,1% par rapport au mois précédent. On note également une hausse du taux de chômage qui s'établit maintenant à 4,7%. Le chômage aurait également augmenté sur un an. Des moyennes mobiles de 3 mois réalisées par Statistique Canada montrent que le taux de chômage de la région de la Montérégie a augmenté de 0,3% par rapport à 2025. Un important déploiement policier a eu lieu samedi à Longueuil pour interpeller un homme dans la vingtaine potentiellement armé qui aurait commis des voies de fait envers une autre personne. Le SPAL serait entré en contact avec l'individu avant de procéder à son interpellation. Il devait être rencontré par les enquêteurs après avoir été examiné dans un centre hospitalier. Des victimes devaient encore être rencontrées en date de samedi. Des recherches avaient encore lieu en soirée afin de confirmer s'il était bien armé au moment des faits. Par ailleurs, les proches de l'adolescent de 15 ans abattu par un policier du service de police de l'agglomération de Longueuil en 2025 ont conclu un accord qui leur permettra de connaître l'identité des policiers impliqués dans cette affaire. La Cour supérieure du Québec a approuvé jeudi une entente prévoyant la communication d'informations supplémentaires à la famille de Nouran Rezaï et à quelques autres personnes à condition que celle-ci reste confidentielle. L'identité de 2 policiers directement impliqués dans l'intervention fait partie des détails qui seront communiqués, a confirmé l'avocate représentant la famille. Et rapidement, le ministère de l'Agriculture et les boulangeries Ange avisent la population de ne pas consommer certains produits vendus à l'unité entre jeudi et lundi, car ils peuvent avoir été contaminés par un norovirus. La mise en garde découle d'un rappel d'aliments de l'Agence canadienne d'inspection concernant des framboises entières surgelées de marque Alasco venant de Chine. C'est ce qui complète vos actualités Arsenal Média. Passez une bonne journée sur nos ondes.
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5: Montérégie, c'est pas chaud, on a 6 degrés pour Saint-Hyacinthe et les environs. Ça va continuer de monter, là, mais pas tant que ça. On prévoit un maximum à 14 aujourd'hui, ce qui est quand même pile sur les normales de saison. Pour le reste, ben, c'est de la pluie et c'est pas mal de pluie. D'ailleurs, Environnement Canada qui a mis un avertissement jaune là, de pluie intense pour la région. C'est 30 à 40 mm de pluie qui sont attendus aujourd'hui, un 10 à 20 supplémentaires au courant de la nuit prochaine. Bonne nouvelle, c'est que ça devrait cesser. Demain, ça reste nuageux par la suite. Retour probable du soleil pour jeudi. Je veux saluer Geneviève Dion, la directrice générale du club de golf d'Acton. Merci d'être là ce matin.
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0: Manquez pas dans les prochaines minutes, Denis Bouchard, notre conseiller financier, les épargnes en couple. Avez-vous bien fait ça? Avez-vous bien séparé vos affaires? C'est-tu bien placé? Connaissez-vous tous les produits que vous devez aller chercher ou auxquels vous aviez droit? On va faire ça avec Denis dans les prochaines. Mais juste avant, on va vous faire entendre notre patron Sylvain Chamberlain sur le décès de Jean-Luc Mongrain. Après Phoenix et Marshmallow, Particle Demand, tout de suite. Out.

0: Félix avec Bart Goldman et c'est Marshmallow qui nous chantait ça. On vous souhaite un excellent mardi. Moi, ça m'a vraiment fessé hier quand j'ai vu la nouvelle du décès de Jean-Luc Mongrain. On ne le savait pas, malade, Monsieur Mongrain. Du moins, à moins que je l'ai échappé, là, mais j'ai pas eu connaissance qu'il avait un cancer à ce moment-là. Il y en a beaucoup de gens qui sont aux prises avec ça, malheureusement. Puis hier, la nouvelle est sortie. 75 ans, Jean-Luc Mongrain est décédé. Jean-Luc Mongrain, c'est un monstre des communications, c'est un monstre de la télé, de la radio. C'est un homme qui a laissé sa trace partout où il est passé, majoritairement positivement. Des fois, il a mis du monde en beau tabarouette, mais c'est parce qu'il les a confrontés à leurs propres mensonges ou à leur à ce que eux racontaient. Il a été d'une dureté en entrevue avec certains politiciens, comme c'est pas possible. Il a créé un genre de style de télé.
1: C'est ce que je m'en allais dire. Tu sais, il était un des premiers à je te rentre dedans, là, puis viens pas me compter de m'entrer devant tout le monde, là. Garde-la pour les autres, ta cassette, parce que nous autres, ici, moi, tu vas me dire la vérité, puis tu vas me dire les vraies affaires.
0: Ouais, puis de ce que M. Mongrain a fait, il y a plein d'autres personnes qui, après ça, ont emprunté ce style de télé-là, de radio-là. Moi, mon grain de sel, je trouvais ça bon, j'aimais ça, écouter ça, même très jeune. Ça m'a intéressé à la politique, ça m'a intéressé à un paquet de choses. Quand, une couple d'années plus tard, il est revenu à LCN, son fameux moment à la télé là, sur la liste de fournitures scolaires quand il s'est mis des pantoufles. Mes pieds, des pitoufles! Ça, c'est exceptionnel. Le policier qui donne une amende à quelqu'un dans un parc parce qu'il les nourrit des écureuils. Il y a eu tellement de moments loufoques, cocasses, drôles, mais des moments sérieux puis importants. Puis Jean-Luc Mongrain, tu sais, je savais que notre patron Sylvain Chamberlain avait eu des rencontres ou avait côtoyé dans sa longue feuille de route des gens en communication, puis des gens importants en communication. Mais j'ignorais que c'était son mentor. Puis à son décès, évidemment, Sylvain a voulu réagir. On vous le fait entendre.
2: C'est avec beaucoup de tristesse que je viens d'apprendre la mort de Jean-Luc Mongrain. Jean-Luc, pour moi, a été d'abord mon mentor, mais aussi celui qui m'a donné la première chance dans les médias. Si j'ai eu la carrière que j'ai eue aujourd'hui, je le dois d'abord en grande partie à Jean-Luc Mongrain. Jean-Luc était un gars extrêmement drôle, et tout en étant drôle, il était aussi rigoureux et humain. C'est une personne d'exception, c'est un être exceptionnel. J'ai des souvenirs, mais tellement de souvenirs avec Jean-Luc, extraordinaire, que de bons souvenirs. Donc, mes sympathies à toute la famille, à sa femme Linda d'abord, et aussi à toute la famille, aux enfants et tout ça. Donc, vraiment, c'est une triste journée.
0: C'est une très sale journée, le départ de Jean-Luc Mongrain, surtout considérant que ça arrive vite. Ces gens-là, quand on les voit en entrevue, même à un certain âge, il est en temps d'entrevue cet été, mois de juin, avec Rémi Villemur à Cube Radio, puis droite comme un chêne, solide, c'est fou comment ça peut aller vite, des fois. C'est incroyable, vraiment, l'apport que M. Mongrain aurait eu à la télé, à la radio. D'ailleurs, notre ami Yannick Rochette a préparé un montage. On va essayer de vous le faire entendre là, dans les prochaines minutes. Il vient de nous écrire là, justement qu'il nous a envoyé ça. On va prendre du temps d'ici la fin du show pour vous le faire entendre. Mais c'est une lourde perte pour le domaine des communications. Puis encore une fois, nos sympathies à tout le monde qui vraiment ont été touchés de près ou de loin par ce décès-là.
1: Parce que, en plus, il y avait une consécration à un moment donné quand on avait commencé à rire un peu de son style. Tu sais, dans les émissions comme Samedi PM, Samedi de rire avec Pauline Martin qui en faisait une imitation extraordinaire. Tu sais, ça, c'était un peu une consécration. Puis je sais qu'il a toujours pris dans le bon sens du terme en disant, quand on rit de moi, on me caricature. C'est correct, ça fait partie de la game, ça fait partie de mon personnage aussi. Mais c'était un peu une consécration. Ça fonctionne ce que je fais. J'ai tellement d'influence, ça va tellement bien mes affaires que là, ben on rit de moi un peu. Puis c'est de bonne guerre aussi, là. Fait que ben effectivement, c'est un gros morceau qui vient de partir.
0: Mais je pense qu'on va avoir le temps. On va aller à la pause. On va trouver le montage. On va vous faire jouer ça dans les prochaines minutes. Voici Sugar Ray Every Morning dans vos 100 000 matins. Au.

0: Merci à notre ami Yannick Rochette qui a travaillé sur un montage. Ça dure 90 secondes et je pense que ça résume bien la carrière qu'aura eu Jean-Luc Mongrain. On peut l'écouter.
1: Des duotang! 17 duotang! 17! 17 première année! On a des journalistes de profession depuis 40 ans, ils n'ont pas un maudit cartable! 17 duotang! Check l'arbitre! Il y a quelqu'un qui me frappe! Ce qui est le plus petit, c'est le calendrier scolaire! L'individu fait face à des accusations d'avoir nourri un écureuil. Et le maire de Westmount, un autre qui va être assis en arrière quand le jugement est passé, il dit, vous savez, c'est très dangereux de nous nourrir les animaux sauvages. On n'est pas au Kenya, c'est pas un lion. Il reviendra pas, l'écureuil. C'est le même, c'est des rats avec des grandes queues. Qu'est-ce que c'est ça? C'est sans dessin.
0: C'est incroyable. C'est incroyable comment... l'impact qu'il aurait eu à la télé dans ces moments-là. Puis tu sais, même avant, on aurait pu retourner à mon grain de sel quand il prend un appel d'une madame qui dit que les immigrants viennent voler nos jobs. Puis là, il raconte l'histoire des deux Italiens dans la pizzeria. Il fait de la pizza 20h sur 24. Il a bien illustré pendant des années la dualité entre certaines couches de la population du Québec. Il a bien illustré des conflits. Il était tellement bon pour résumer l'actualité. C'est un monsieur, moi, que j'ai eu le plaisir de côtoyer à seulement quelques reprises, trois fois, mais je vous le dis, moi, c'est... quand il est rentré dans mon studio de radio pour une première entrevue en direct, il y a un genre de... qui se passe? Un genre de... OK, c'est quelqu'un avec une présence, un aura. Écoute, c'est quelque chose. Vraiment, là, mais vraiment. Ça t'en rentre 36 minutes. On s'en va à la pause. De l'autre côté, chronique avec Denis Bouchard, chronique finance.
2: Bourque!
0: Ah, pourquoi je dis Denis Bouchard?
2: Parce que c'est Marc Bouchard d'habitude qui est là à cette heure-là.
0: C'est ça, c'est Marc Bouchard. Denis Bourque s'occupe de, chez Planico qui s'occupe de nos dossiers finances. On fait ça de l'autre côté.
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0: Très heureux de rejoindre pour la chronique financière et les présidents de Planico. Très heureux de, d'accueillir encore ce matin Denis Bourque. Salut Denis.
1: Salut Maxime.
0: Très bon sujet cette semaine. Des fois, les finances en couple, ça peut pas poser des problèmes.
2: Non, mais c'est ça commence fort.
0: Mais c'est intéressant de le faire, de se poser des questions. Puis souvent, j'ai tellement mes chums, Denis, à qui j'ai parlé, qui sont même pas au courant de la situation financière de leur conjoint ou de leur conjointe. Tu sais, mettons, de combien ils gagnent, de combien ils sont placés, puis tout ça. Puis moi, je suis comme, ben voyons donc, vous bâtissez une vie ensemble, tu sais, sans nécessairement connaître tout partout, parce qu'il y a des projets, il y a des produits financiers conjoints. Il faut avoir une idée du un peu du panorama là, de ce qu'a l'autre personne, je pense.
1: Ben, je pense que c'est important parce que vous êtes impliqué de toutes les façons au niveau fiscal. Quand vous êtes conjoint de fait, du moins, vous êtes impliqué fiscalement. Faut faire vos rapports d'impôts ensemble nécessairement.
0: Ben oui.
1: Ce que l'autre possède, oui, si jamais il y a une séparation, chacun appartient à ses choses, mais ça reste que si les activités que vous allez faire au niveau fiscal peuvent implémenter votre conjoint, parce que c'est important d'en discuter. Puis aujourd'hui, j'aimerais qu'on parle du REER conjoint cotisant.
0: Ouais.
1: Et en fait, c'est que ce régime-là, il est intéressant lorsque un des deux du couple gagne vraiment un meilleur revenu. Tu sais, exemple, un des deux, soit qu'il a un plus petit job ou il travaille à temps partiel parce qu'il s'occupe des enfants à la maison.
0: Ouais.
1: Toujours dans le but d'une planification de retraite à long terme.
0: Okay? Ben oui, c'est ça le but.
1: C'est qu'arrivé à la retraite, si on a tout dans un même REER, qui a, mettons exemple, la madame, c'est elle qui faisait l'argent, puis elle a tout mis ses REER à elle-même. Mais là, quand il va venir le temps de décaisser, il va être, pour pouvoir faire un fractionnement de revenus à un maximum de 50%, il va falloir qu'elle transfère en fer, donc s'obliger de retirer à toutes les années.
0: Ouais.
1: Mais il y a un autre outil qui existe qui permet un meilleur contrôle de ça, qui peut nous permettre de mieux diriger notre planification financière, c'est le REER au conjoint cotisant.
0: OK.
1: Un peu comment ça fonctionne, c'est la personne ayant le plus gros revenu utilise ses droits REER, cotise au REER conjoint cotisant. C'est vraiment un compte spécial, là. C'est pas un REER normal. Et c'est au nom de l'autre personne que lorsque l'autre personne va retirer, elle va s'imposer dessus.
0: OK.
1: À quoi ça sert, ça? C'est que lorsqu'il vient le temps de décaisser à la retraite, supposons que toutes les REER sont à la même place.
0: Ouais.
1: Et pour vivre, on a besoin de 100 000. Mettons, elle est plus simple. On a besoin d'un 50 000 net. Mais pour avoir 50 000 net, faut dépenser à 80 000 de REER brut.
0: À peu près.
1: Mais là, puisqu'on a un REER au conjoint qu'on a accumulé de l'autre côté, ben, on va pouvoir dire, ben, on a besoin du même 50 000, mais ça va peut-être en coûter 70 en termes de liquidité. Donc, il y aurait 10 000 de plus qui travaillerait encore à l'abri de l'impôt dans le REER.
0: À cause, justement, du revenu moins élevé de cette personne-là, ça marche un peu par braquette là-dedans aussi?
1: Ça marche aussi un peu par braquette. C'est ton taux marginal. Tu sais, exemple, chacun a son taux marginal. Plus qu'on sort d'argent d'une personne, plus qu'on va être imposé, surtout dans ce qui s'agit du REER. Puis exemple que la personne, en plus, elle a un fonds de pension déjà. Fait que là, tous les capitaux sont investis dans une des deux personnes. Oui, on peut fractionner à 50%, comme je disais tantôt, des revenus de retraite en fractionnant, en transférant en fer. Mais c'est 50% maximum. Tu sais, si le calcul faudrait que, ça soit madame, ou mettons, c'est le monsieur qui a le plus bas revenu, c'est le monsieur qui sort un 60 000 de REER une année, puis que la madame, elle ressorte juste un 30 000 parce qu'elle a des revenus ailleurs ou peu importe. Mais on peut le faire dans le REER conjoint cotisant. Parce qu'on n'est pas limité, on peut faire les retraits comme ça nous tente avant 71 ans, bien évidemment, là.
0: OK. Puis dans ce compte-là, dans le fond, c'est que les deux y ont contribué.
1: C'est le conjoint qui... La personne qui va y cotiser va utiliser ses droits REER à elle.
0: Ouais.
1: Puis dans le cas de l'exemple que j'explique ici, la dame a fait vraiment un plus gros revenu que son conjoint qui reste à sa maison. Fait qu'elle va avoir un plus gros retour d'impôt.
0: Oui, ben oui.
1: Parce que si, mettons, elle disait, OK, on veut répartir des REER de chacun, que la madame, elle donnerait l'argent à son conjoint pour qu'il mette dans son REER, puis lui, il fait 35 000 par année, mais il va avoir son petit retour d'impôt à son taux marginal à lui.
0: Ouais.
1: Tandis que là, c'est le gros retour d'impôt qui va être sur le gros revenu, puis on va payer un peu d'impôt lorsqu'on va le sortir du REER.
0: Puis c'est bon à savoir, parce qu'honnêtement, c'est pas un programme qui est ultra connu, à moins que je me trompe. J'ai rarement entendu parler de ça, là.
1: En fait, c'est que les gens, ils savent pas, ils y pensent pas. C'est pas quelque chose qui est discuté ou qui est publicisé non plus. Il y a juste une chose que je voudrais... Excusez.
0: Oui.
1: Est hyper important de faire attention pas avoir confiance en son conjoint et conjoint.
2: C'est exactement là que je m'en allais.
1: Parce que donner, c'est donner, reprendre, c'est voler. Lorsqu'on a déposé dans le REER conjoint de la personne, ouais, ça y appartient. Et si la personne fait un retrait avant 3/31 décembre, pour simplifier la règle,
0: ouais,
1: c'est vous qui allez vous imposer sur le montant du retrait.
2: Et s'il y a séparation à un moment donné au courant, là, puis que là, on se sépare, c'est la même affaire. Bye bye. L'argent qui est mis dans le REER de l'autre, là.
1: Exactement, ça c'est fait. Quand vous êtes marié, ça a un petit impact parce qu'il va y avoir du REER accumulé à son nom, mais marié, ça split moitié-moitié de toutes les façons. Conjoint de fait, s'il y avait une séparation, le REER, chacun repart de son côté avec. Donc, c'est le petit... Ouais. Faire attention, mais tu sais, si vous êtes en couple puis à la vie, à la mort, c'est vraiment un régime qui est hyper intéressant pour pouvoir vraiment sauver de l'impôt.
0: Ben oui, mais si vous vous êtes rencontrés vendredi, ouvrez pas ça tout de suite comme produit.
1: Non, on peut pas ça tout de suite, non, tout à fait.
2: Commencez par un petit compte conjoint avec deux cartes, là, déjà, ouais, c'est un bon départ. Après ça,
1: ouais, on décide de combien il y a dedans.
0: Ouais, ça, c'est fou, tu sais, moi, mes parents ont tout le temps tout eu ensemble partout, puis tu sais, moi, ma conjointe, puis moi, mettons, moi, j'ai mes affaires, elle a ses affaires, mais on a des affaires conjointes aussi. Je sais pas c'est quoi le portrait aujourd'hui, mettons, là, des 35-55, comment c'est géré en couple les finances?
1: C'est vraiment réparti parce qu'il y a beaucoup de gens, tu sais, quand le couple est vraiment est en amour puis est vraiment parti pour faire une équipe, ça se gère ensemble.
0: Ouais.
1: Ça va gérer ensemble, peu importe l'âge que t'es, mais ça va dépendre, tu sais, de qui sont les personnes. Tu sais, il y en a qui aiment ça.
0: Faire de personnalité.
1: Faire une séparation claire, voici... On met l'exemple, on fait un compte conjoint pour les dépenses communes, puis après ça, chacun veut sa liberté pour son fun money, dans le fond.
0: Oh, ouais, je comprends. Ouais. OK, très bon. Hey, Denis, merci beaucoup. J'invite les gens à te suivre. Facile à trouver avec les pages de Planico. Merci de ton temps ce matin.
1: Un vrai plaisir. On se parle bientôt.
0: Salut, Denis Bourque, président chez Planico. Facile à trouver sur Facebook. C'est bon, c'est des affaires qu'on ignore tout le temps, là, puis qu'on ne sait pas. Musique tout de suite, c'est Laurence Saint-Martin avec Sèche tes pleurs dans vos 100 000 matins. Il est 7h52, vous souhaitez un excellent mardi.

0: 7h54 dans les prochaines minutes. Je veux pas mettre le trouble, je veux pas mettre la chicane, mais dans votre couple, qui est le meilleur conducteur? Il y a un couple au Royaume-Uni qui se sont soumis à un test et c'était pour savoir qui était le meilleur conducteur et les deux ont lamentablement échoué.
1: Ah bon, au moins.
0: Je vous parle des épreuves et j'aimerais ça qu'on en jase ensemble. Qui serait bon pour les faire, ces épreuves-là de conduite? Fred, mettons sur 10, tu penses que t'es combien comme conducteur?
2: 10.
0: 10.
2: Avec pensez-vous de là, la gang de Tabarouette.
0: Avec confiance, en plus. 12. On fait ça au retour dans vos 100 000 matins. Vous restez là.
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4: Bon mardi, ici Louis-Philippe Arnoirel. Le journaliste et animateur Jean-Luc Mongrain, reconnu pour son franc-parler, est décédé des suites de complications liées à un cancer. Jean-Luc Mongrain a eu une carrière de plus de 50 ans dans les médias. C'est surtout à la barre de l'émission d'affaires publiques Mongrain de sel qu'il s'est fait connaître du grand public. Il est devenu par la suite le visage de l'information de la chaîne TQS, alors qu'il a animé Le Grand Journal pendant 9 ans. Au fil de ses apparitions sans tabou, il s'est forgé une image bien à lui où il n'était pas rare de le voir s'enflammer sur un sujet d'actualité. Par ailleurs, les personnalités de la classe politique et du monde des médias ont été nombreuses à réagir à l'annonce du décès de Jean-Luc Mongrain hier. Le premier ministre désigné Paul Saint-Pierre Plamondon l'a qualifié de personnage unique et haut en couleur, affirmant que ce n'était pas un journaliste comme les autres. De son côté, l'Union des artistes a souligné que le Québec perd une voix unique, rappelant que Jean-Luc Mongrain savait dénoncer les injustices avec conviction. Selon l'animateur José Lito Michaud, derrière le personnage bouillant se cachait un homme d'un calme presque monastique, d'une sérénité désarmante et d'une douceur étonnante. Le Canada se joint à près d'une trentaine de pays pour dénoncer l'implication présumée de l'Iran dans un complot visant une base aérienne en Angleterre. Le premier ministre britannique Andy Burnham a déclaré hier que le complot contre la base de Fairford avait presque certainement été orchestré par les gardiens de la révolution islamique. Cette base a été utilisée par des bombardiers américains pour frapper l'Iran dans le cadre de la guerre en cours. Et toujours à l'international, un séisme de magnitude préliminaire 6,1 a secoué le sud du Panama hier soir, selon l'Institut d'études géologiques des États-Unis. Aucune victime ni aucun dégât n'ont été signalés dans l'immédiat. Le séisme fait suite à deux puissants séismes de magnitude 7,7 et 6,6 survenus vendredi qui ont provoqué des effondrements de bâtiments et des évacuations dans tout le pays. C'est ce qui complète vos actualités Arsenal Média. Passez une bonne journée sur nos ondes.
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6: Soir de match au Centre Bell, le Canadien qui reçoit les Sabres de Buffalo. Ce serait une reprise de cette... On était en quoi, demi-finale de conférence l'année passée, ouais, contre les Sabres de Buffalo, qui, eux, vont avoir peut-être le couteau entre les dents, vont vouloir se venger de cette élimination subie aux mains du Canadien de Montréal. Bref, le match est à 18h30, présenté sur RDS. Il y en a un qui va manquer à l'appel, c'est Florian Jacquet qui a quitté l'entraînement du Canadien de Montréal hier, et le CH en a profité pour rappeler l'attaquant Owen Beck. Qui va être dans la formation ce soir? On le sait pas. Qui va être devant les buts ce soir? On le sait pas. Tout ce qu'on sait, c'est que Samuel Montembeau est blessé. Il y en a pour 10 à 14 jours. Ça va être Fowler qui a très bien fait contre les Red Wings de Détroit, ou ça va être Dobesch parce que c'est rendu à lui. Puis qui va être là demain, parce que le Canadien n'a pas fini sa semaine. Demain, on est du côté de Washington. On revient contre Buffalo samedi. Ah, la controverse des gardiens de but et de savoir qui va jouer. C'est toujours ben le fun. Fait qu'on surveille ça pour vous autres. Et on va se dire, go Habs, go. Dans le baseball majeur, les séries se poursuivent. Finale dans la nationale et finale dans l'américaine. Dans la finale, dans la nationale, ben les Brewers de Milwaukee sont en train de prouver que c'est toute une équipe de baseball. Ils ont battu deux fois plutôt qu'une les Dodgers de Los Angeles en fin de semaine, ce qui fait qu'ils mènent la série 4-7, 2-0. La série qui se déplace du côté de Los Angeles mercredi. Et la série dans l'américaine commençait hier entre les Guardians de Cleveland et les Rays de Tampa Bay. Les Guardians ont gagné 7-3, prennent les devants 1-0 dans cette série-là, qui se poursuit aujourd'hui, toujours du côté de Tampa Bay. Les Alouettes ont très bien fait en fin de semaine, même s'ils étaient déjà assurés du titre de leur division, ben ont quand même pilé d'en face des Rough Riders de la Saskatchewan. Ça s'est terminé 44-24. Encore une fois, grosse performance pour Davis Alexander et pour Tyson Philpott aussi. Philpott qui se rapproche dangereusement d'un record de tous les temps dans la Ligue canadienne de football. C'est juste qu'il commence à manquer un petit peu. Il reste deux matchs. C'est certain que là, ben tu veux protéger tes meilleurs joueurs en vue des séries éliminatoires. Fait, qu'est-ce qu'on va faire? Est-ce qu'on va lui permettre de battre ces records-là? Ou on verra bien ce qui va se passer. Là, il reste deux semaines à la saison.

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1: Êtes-vous un bon conducteur? Mettons qu'on vous avez un examen, puis là, la première question, c'est sur 10. Combien vous donnez-vous derrière le volant? Je sais que Fred a dit tantôt 10.
2: Ouais, ça dépend parce que, bon, visiblement, dans les qualifications, moi, de faire de la drift, de l'asphalte sèche, je suis pas capable.
1: Non, ça
2: prend quand même une bonne contrôle, une bonne connaissance du véhicule, mais sur la neige, je suis bon.
1: En fait, là, je vous pose la question parce que ça se passe au Royaume-Uni. C'est un couple qui s'ostinait à savoir qui était le meilleur conducteur, qui était le meilleur des deux. La fille disait, ben, moi, je suis bien meilleure conductrice que toi, je suis beaucoup plus prudente. Mais lui, justement, elle dit, justement, t'es tellement prudente que tu retardes tout le monde. Fait que t'es pas bonne en arrière du volant. Dis-moi, j'ai confiance en moi, j'ai des réflexes. Moi, je suis un meilleur conducteur que toi. Fait que ce qu'ils ont fait, les deux, je trouve ça très drôle. C'est qu'ils ont demandé à un professeur de conduite de leur organiser un test de conduite pour voir qui était le meilleur des deux derrière le volant. Il y avait des affaires bien simples. Stationner une voiture en parallèle, le meilleur temps, le mieux positionné, t'es-tu droite par rapport au trottoir, tout ça en avant, en arrière. Il y avait un parcours entre cônes à basse vitesse, parcours entre cônes à moyenne vitesse, il y avait un parcours à obstacle à haute vitesse, puis après ça, on a essayé de leur faire faire de la drift. La drift, tout le monde a lamentablement échoué, c'est vraiment, vraiment difficile à faire, ça prend des pilotes professionnels pour faire ça. Et dans les deux cas, ils se sont comme enchaînés dans les mauvais résultats. La madame, parce qu'elle était trop lente et trop craintive, et le gars, dans la vitesse, ça allait, mais il accrochait un paquet d'affaires.
2: Parce ah oui, oui. Dit,
1: c'est des cons, c'est pas grave, moi, il tapait avec le derrière de mon char, puis tout ça. Fait que, mais le test est drôle, et ce qu'on retient de cet article-là, c'est que dans les tests normaux, mettons, là, se stationner en parallèle, sortir d'un stationnement de reculons, sortir d'un espace restreint, rentrer ton véhicule dans un espace restreint, les deux ont obtenu sensiblement la même note, l'ont fait à la même vitesse et à peu près de la même façon. Après ça, on a fait faire, puis ça, c'est ça qui me fait rire, c'est qu'on a fait faire un parcours de prise de décision. Fait que, mettons, t'es sur la route, il y a

0: arrive telle affaire, qu'est-ce que tu fais? Puis là, c'est un genre d'examen de justement situation 2. Et les deux ont eu des mauvaises notes. En fait, les deux ont eu des notes correctes, mais ont eu des mauvaises réponses pas aux mêmes endroits. Quand c'est une affaire de « je suis pris en arrêt de quelqu'un, qu'est-ce que je fais? » Le manque de patience de monsieur lui a fait perdre des points. Mais la trop grande prudence de madame lui a aussi fait perdre des points.
1: Okay.
0: Fait qu'après ça, quand ils se sont assis avec le prof de conduite, le gars il dit « les deux, vous êtes bons, mais vous êtes juste différents. » Puis, bottom line, ce qu'il faut faire, c'est que ces deux types de conducteurs-là sur la route apprennent à se laisser vivre les deux. Parce qu'il y en a qui sont très, très haut-toi, puis il y en a très, très qui sont « ah, je suis pas pressé ».
1: Ouais, ouais.
0: Puis souvent, le haut-toi et le « je suis pas pressé », il tape bien gros ses nerfs. Puis l'inverse, c'est aussi vrai.
1: Effectivement. Quoi qu'il y en a un qui est pire que l'autre, je te dirais. C'est celui qui va vite puis qui est pogné en arrière de l'embain là puis ça ça roule à gauche dans vraiment pas assez vite là. C'est rare que la personne qui bon pas ma mère là, moi que ça roule vite les jeunes sur l'autoroute. Bon, tu la montre chiole pas tant que ça là.
0: Ça roule vite, c'est relatif là, il y a des endroits où oui, tu peux vraiment rouler vite, où c'est vraiment épais, mais il y a des endroits où mettons si tu roules à 115, 120 sur l'autoroute là, moi dans ma tête c'est la norme là, en Allemagne sur l'autobahn, il y a pas de limite de vitesse. Là. Ça roule à 200 puis il n'y a pas de problème.
1: Il n'y a pas personne qui roule à gauche, par exemple.
0: Non, personne ne roule à gauche.
1: À part ceux qui
0: peuvent. Ceux qui... Mais alors, toi...
1: Non. Puis même pas, je pense qu'il est écrit, là. Tu sais, oui, il n'y a pas de limite de vitesse, mais à gauche, tu ne vas jamais là, à moins que tu aies un véhicule qui est ultra performant, parce que ça arrive vite un gars qui arrive à 260.
0: Mais non, c'est
1: là.
0: Sûr, là. Puis tu sais... Je pense que c'est connu puis c'est acquis puis c'est su. Moi souvent ce que je vois c'est que c'est des gens qui prennent des décisions de dernière minute. J'ai encore vu quelqu'un la semaine passée sur la 132 freiner sur l'autoroute, revenir de reculons parce qu'il avait raté sa sortie.
1: Ah ouais, ça c'est moi j'ai pas de pitié là.
0: Ça c'est 3 ans de prison là. C'est pas vrai.
1: Franchement.
0: Ça c'est dangereux là. La personne là a fait "Oh mon dieu, c'est ma sortie la star sur l'accotement." Là, sur l'accotement, elle freine, puis elle revient ses backlights, là, ses lumières de recul, pour reprendre la sortie. Tu l'as manqué.
1: Ça sent aussi pas long, là, tu sais.
0: Pendant l'autre.
1: La prochaine n'est pas dans 48 kilomètres, là.
0: Moi, c'est ça. J'étais à la même place que toi. Mais je serais curieux, tu sais, de refaire un test de conduite aujourd'hui pour certaines affaires. Moi, j'étais assez téméraire en voiture dans mesure où, autour, là.
1: Moi, c'est le principe de mon père. Moins tu passes de temps sur la route, moins tu as de chance de faire des accidents. C'est mathématique.
0: C'est mathématique,
1: c'est tout simple que ça.
0: On salue ton père. C'est une bonne formule.
1: J'ai eu l'accident, mon père.
0: Hey, pour vrai. Mais ça, c'est prouvé. Les gens qui roulent à basse vitesse sont beaucoup plus susceptibles de se faire rentrer dedans que les gens qui roulent à vitesse, mettons, moyenne.
1: Ouais.
0: Ou à peu près. Mais je sais que, puis là, c'est drôle parce que dans l'article, on dit que c'est un grand sujet de discussion dans la majorité des couples, la conduite d'automobile. Parce que les deux ne conduisent pas de la même façon. Puis tu prends deux gars, toi puis moi, on s'assoit en char, on fait le même parcours, on le fait pas à la même vitesse, on le fait pas de la même façon, puis on prend pas les mêmes décisions. C'est sûr. Mais faut juste s'adapter pour le bien commun, tout le monde ensemble. Sur 10, mettons, là, 1-855-407-2346, vous êtes bon conducteur à combien? Ou le savez-vous que vous êtes pas bon? Ouais, une de mes amies, elle sait. Elle dit, moi, là, je suis pas bonne de conduire, elle jaillit ça, mais je le fais parce que je suis obligé.
1: Okay.
0: Mais moi, j'arrête pas de dire, mais reste chez toi!
1: Oui. Nous autres, on avait un chum qu'on voulait pas embarquer avec parce qu'il nous donnait mal au cœur. Ah. Tu sais, un char automatique, en plus, il donne du gaz puis là, il lâche. Hey, balé, assis ton pied, là, à ce même place-là. Il me semble que c'est pas compliqué. Tu le tiens, là, vers ça, tu bouges plus. Mais on y a jamais dit. Fait que c'était jamais lui qui conduisait, par exemple.
0: Comment il s'appelle?
1: Eric.
0: Eric, on le salue, Eric.
1: On le salue.
0: Ça fait du monde qu'on salue ce matin. Ah, voici Salmab avec gin à l'eau salée dans vos 100 000 matins. Il y avait

0: 8h16 minutes dans vos 100 000 matins. C'est gris ce matin, là, un peu partout sur le territoire qu'on couvre dans les 100 000 matins. Je vous dirais, là, même, j'ai fait des météos pour l'Abitibi ce matin. C'est de la pluie prévue jusqu'à la fin de la semaine ou à peu près, là. C'est le fun, le mois d'octobre.
1: Aujourd'hui, là, c'est pas mal de flottes.
0: Ouais, à la grandeur du Québec aujourd'hui,
1: là. En Montérégie, là, c'est 30 à 40 millimètres de pluie.
0: Aujourd'hui. Salut, si vous travaillez à l'extérieur. Ouais. Aujourd'hui, on a une pensée pour vous autres. On s'en va, à la pause. Et de l'autre côté, vous allez entendre Gilbert Delorme dans la game. Il y a un match ce soir contre les Sabres de Buffalo. Un match demain sur Prime en français contre les Capitals de Washington. C'est deux matchs en deux soirs pour le Canadien Montréal. On fait ça au retour dans vos 100 000 matins. Restez là.
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4: Bon mardi, c'est Louis-Philippe Arnoirel. L'emploi a diminué en Montérégie pour la première fois depuis mars. Selon les données publiées vendredi par l'Institut de la statistique du Québec, la région a perdu 1200 emplois en septembre, soit un recul de 0,1% par rapport au mois précédent. On note également une hausse du taux de chômage qui s'établit maintenant à 4,7%. Le chômage aurait également augmenté sur un an. Des moyennes mobiles de 3 mois réalisées par Statistique Canada montrent que le taux de chômage de la région de la Montérégie a augmenté de 0,3% par rapport à 2025. Un important déploiement policier a eu lieu samedi à Longueuil pour interpeller un homme dans la vingtaine potentiellement armé qui aurait commis des voies de fait envers une autre personne. Le SPAL serait entré en contact avec l'individu avant de procéder à son interpellation. Il devait être rencontré par les enquêteurs après avoir été examiné dans un centre hospitalier. Des victimes devaient encore être rencontrées en date de samedi. Des recherches avaient encore lieu en soirée afin de confirmer s'il était bien armé au moment des faits. Par ailleurs, les proches de l'adolescent de 15 ans abattu par un policier du service de police de l'agglomération de Longueuil en 2025 ont conclu un accord qui leur permettra de connaître l'identité des policiers impliqués dans cette affaire. La Cour supérieure du Québec a approuvé jeudi une entente prévoyant la communication d'informations supplémentaires à la famille de Nouran Rezaï et à quelques autres personnes à condition que celle-ci reste confidentielle. L'identité de 2 policiers directement impliqués dans l'intervention fait partie des détails qui seront communiqués, a confirmé l'avocate représentant la famille. Et rapidement, le ministère de l'Agriculture et les boulangeries Ange avisent la population de ne pas consommer certains produits vendus à l'unité entre jeudi et lundi, car ils peuvent avoir été contaminés par un norovirus. La mise en garde découle d'un rappel d'aliments de l'Agence canadienne d'inspection concernant des framboises entières surgelées de marque Alasco venant de Chine. C'est ce qui complète vos actualités Arsenal Média. Passez une bonne journée sur nos ondes.
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1: Montérégie, j'espère que ton gréement de pluie n'est pas trop loin parce que tu vas en avoir besoin aujourd'hui. On prévoit de la pluie pour toute la journée, puis on en prévoit pas mal à part de ça, là. 30 à 40 mm qui sont attendus aujourd'hui. Il pourrait y avoir un 10 à 20 mm supplémentaires ce soir, cette nuit. La bonne nouvelle, au moins, s'il y en a une, là, c'est que ça devrait cesser demain matin. On prévoit un maximum à 14 aujourd'hui. Présentement, on est à 7 degrés pour Saint-Hyacinthe et les environs. Demain, oui, ça cesse, mais ça reste nuageux pour toute la journée. Retour probable du soleil pour jeudi. 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Bonne journée tout le monde, merci d'être là.
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2: Pour la game de ce matin, on parle à Gilbert Delorme. Salut Gilbert!
3: Comment ça va les gars ce matin?
2: Bon, très bien toi?
4: Ça va.
3: Ben, ça va super bien. Pète le feu. Une game à soir, une game demain, si tu veux faire.
2: Ça va bien. Canadien contre Buffalo ce soir au Centre Bell. Owen Beck a été rappelé par la Canadienne Montréal. On comprend là, que Florian Jacques sera probablement pas de l'alignement. Et il a patiné hier, à peu près 10 minutes. Il est sorti, sentait de l'inconfort. On rappelle Owen Beck par mesure préventive, j'imagine?
3: Ben oui, écoute, puis qu'est-ce qu'on va faire, c'est que tu sais, on veut rentrer un autre attaquant, là, pour probablement jouer à 4 lignes, là, avoir 12 attaquants. Puis 6 défenseurs. On a essayé l'expérience du 7 défenseur la dernière game. Puis moi, comme ancien défenseur, c'est, en tout cas, t'aimes pas ça parce que ton tour, ça dépend. Tu sais, si t'es l'un notre une, tu vas jouer en masse, mais si t'es un 5e, 6e ou 7e, là, tu joueras pas bien. Fait que, tu sais, c'est moins le fun un petit peu. Fait qu'on a rappelé Owen Beck. C'est correct. Tu sais, il a joué dans le passé. Oh, c'est une couple d'années qui est avec l'organisation. On sait qu'il est capable de se débrouiller. Puis, tu sais, dans le fond, il va remplir un rôle là, sur un quatrième trio. Là. Puis, tu sais, est-ce qu'il faut se soucier de Florian Jacques, Max?
2: Écoute, c'est dur à dire, là.
3: Es-tu blessé à long terme? On rappelle Beck, là, est-ce que c'est court terme ou c'est juste en cas de manière préventive? Je le sais pas. T'sais, mais chose certaine, c'est pas le fun parce que on aimerait ça avoir le jeune Jacquet dans le line-up à tous les soirs, là, mais malheureusement, une petite blessure, on sait pas c'est quoi. On espère que ça sera pas trop grave.
2: Est-ce qu'on joue encore ce soir, tu penses, à 11 attaquants, 7 défenseurs?
3: Ben, je pense pas. Ben. Écoute, si on joue à 11-7, ça veut dire qu'il y a un joueur d'avant qui va passer son tour. Ça va-tu? Est-ce qu'on va essayer Kirby Dach? Parce que là, on a rappelé Owen Beck. Si on a rappelé Owen Beck, on va le mettre dans l'alignement.
2: Ouais.
3: T'sais, que, d'après moi, on va jouer à 12 attaquants. Il va y avoir 4 trios complets. Puis, on va scratcher un défenseur, là. Ça va être qui? Est-ce que ça va être Engstrom? Probablement.
2: T'as besoin d'Albert Jacquet contre Buffalo.
3: Ouais. Contre Buffalo, t'as besoin de Jacquet. C'est un club qui est gros. C'est un club qui frappe, c'est un club qui est fatigant, c'est un club qui se présente devant le filet, il drive le net. On a besoin de lui. Fait que j'ai hâte de voir quelle décision qu'on va prendre. Chose certaine, faut travailler, ça sera pas facile. T'sais, ils ont joué hier, Buffalo a joué hier, mais en même temps, ils étaient à la maison. Buffalo Montréal, c'est pas trop un long vol. Ils vont être prêts pour le game de ce soir, mais c'est un rematch des playoffs l'année passée. Puis les Sabres se rappellent que le Canadien les a éliminés en 7 là, en overtime. Fait que ils ont une petite crotte sur le cœur. Ils vont vouloir se venger. Fait qu'on a besoin d'être prêts parce que ce sera pas facile. Puis c'est des revirements, là, faudrait éviter les revirements, parce qu'ils ont des joueurs à Buffalo qui peuvent vraiment, des gars comme Tate Thompson et tout ça, peuvent vraiment faire mal. Puis eux autres, ils se nourrissent de ça. Là. Tu gères pas bien le puck, eux autres, ils vont profiter de ça, puis ils vont générer des chances de marquer avec ça. Fait que faut vraiment là, être solide, vraiment solide.
2: Ouais, puis tu sais, dans un match comme celui-là, on va mesurer des affaires chez le Canadien parce que depuis le début de la saison, ça va coussa, puis c'est un club que tu retrouves après les avoir affrontés en série. Eux ont changé de visage aussi. Il y a des gars qui sont partis, ils ont octroyé des contrats à d'autres gars aussi. J'ai bien hâte de voir comment le Canadien va sortir face à Buffalo et comment Buffalo va attendre le Canadien ce soir.
3: Ben écoute, le Canadien, moi, par expérience, je sais, Max, quand tu te fais éliminer par un club, t'as toujours une genre de petite crotte sur le cœur, tu veux te revenger et tout ça, fait que t'en donnes un petit peu plus. Fait que sérieusement, là, ça prend un bon début de match du côté du Canadien. Je sais que Buffalo a joué hier, mais c'est pas grave, ils étaient à la maison. Ils sont pas fatigués, là, c'est des professionnels, la saison commence, ils ont 5 games de jouer, là. C'est pas la fin du monde. Fait que faut être prêt, faut dicter l'allure du match, faut vraiment jouer notre game. Ça va être physique. Ça va être un bon match. Ça va être un bon. Les deux prochaines games, là. Ce soir puis demain, là, ça va être des games pour hommes en tabarouette, les boys.
2: Ah, mais
3: ça. J'ai vraiment hâte de voir l'édition des Capitals de Washington demain, là, avec les ajouts qu'ils ont fait et tout ça, là, sont gros, sont robustes et tout ça. Puis les Sabres de Buffalo, ils jouent une façon. Ils sont c'est un club qui sont abrasifs, sont gossants, ils sont après toi, ils vont tenter de te faire prendre des pénalités et tout ça. Mais faut jouer notre game. Si on a joué un bon match contre les Wings, c'était les Wings à Détroit, les gars. Faut pas partir en peur.
2: Mais
3: là,
2: non, c'est ça.
3: puis coller la parade de Sainte-Catherine tout de suite, là, tu sais. on est pas rendu là encore, là, tu sais. Fait que, on va aussi tranquillement. J'ai hâte de voir comment les gars vont sortir ce soir. Puis, tu sais, on va faire appel à Dobesh probablement ce soir contre Buffalo, probablement Fowler demain du côté de Washington. On va lui donner la game à Washington. Fait que, faut que les gars soient prêts. Faut que les gardiens de but fassent les arrêts nécessaires quand c'est le temps. Mais faut bien gérer la rondelle. Il faut bien gérer le puck. On peut pas donner des chances de marquer, là, des échappées, puis des chances de marquer là, dans l'enclave comme on a fait. Là. Même contre les Red Wings, des fois, on a donné quelques bonnes chances de marquer. Ils sortent de Buffalo, ils vont capitaliser là-dessus, puis ça peut nous faire mal.
2: Dis-moi donc, vu qu'on est au Québec puis qu'on aime ça, les controverses de gardien de but une fois de temps en temps, qui est dans le filet ce soir, là?
3: Ben moi, je pense que ça va être Dobesh dans le net ce soir. Moi, ben écoute, Max, je ne sais pas, là, j'ai pas une boule de cristal, là, mais Fowler ne joue deux en ligne, il a bien fait, il y a un blanchissage, mais tu sais, quand même, Dobesh, c'est le gars qui a éliminé les Sables de Buffalo l'année passée. Fait que, tu sais, c'est un peu insultant, d'après moi, si tu ne le mets pas dans le net ce soir. T'sais, le gars a vraiment fait la job contre Buffalo l'année passée dans la série. Je sais que, tu sais, il n'y a pas de sentiment là, au hockey, mais en même temps, il y en a. Le coach se rappelle, les joueurs se rappellent.
2: Ouais.
3: Le gardien de but s'en rappelle. Fait que, tu sais, il a joué dans la tête des attaquants des Sables de Buffalo l'année passée un petit peu. Jakub Dobesh, il était très bon. Fait que, tu sais, il y a un avantage psychologique sur les gars. Fait que moi, j'avais un vieux 2 en papier à gager à soir, Max, ça. Je gagerais que ça serait Dobesh dans le net.
2: J'ai l'impression aussi que ça va être Dobesh dans le net ce soir. J'ai bien hâte de voir.
4: T'as encore ça, des vieux 2 en papier, toi, Gilbert, qui traînent chez vous encore?
3: Je sais pas. Oui, j'ai encore des vieux 2 en papier, puis tu sais, Max, il est trop jeune, il se rappelle pas des pièces en papier. Lui.
2: Des pièces en papier, non. Des vieux 2 en papier, ça, oui, mais les pièces en papier, ça, j'ai...
3: Les pièces en papier, étaient vertes.
4: J'étais emballeur dans ce temps-là dans une épicerie. Moi, dire une affaire, quand la pièce est arrivée là en scène, là, on s'est mis à faire plus d'argent. Parce que le monde, il avait moins peur de nous donner des cents que de nous donner du papier. T'sais, avant, on recevait des 25 cents, des 25 cents, mais jamais personne ne donnait une pièce parce que, oh, il sort une pièce en papier, c'est beaucoup. Mais quand t'es devenu en scène, waouh, ça faisait partie du training de
3: fond de poche. C'est la même affaire, mais c'était une pièce en scène, c'était moins pire.
4: Fait qu'on faisait plus d'argent, là. On s'est mis à faire plus d'argent soudainement.
2: C'est bon. Ben oui, avec raison. Hey, Gilbert, merci de ton temps ce matin. Bon match ce soir, on se reparle très bientôt.
3: Salut Max, bye bye. Salut.
2: Bye tout le monde. J'ai parlé de BPM Sport qu'on va retrouver demain à la même heure.
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0: Restez une vingtaine de minutes à vos 100 000 matins avant l'arrivée de Chuck Noël. On aura après ça sur l'heure du lunch, Lara Gonzalez. Manquez les pas, les gars sont en pleine forme. C'était la fête de Gonzo hier. Gonzo Colin, qui est proche de la cinquantaine. Jamais j'aurais cru. Jamais j'aurais cru. Je pensais qu'il était comme 44-45.
1: Quand t'as un TVJ préféré à 50, tu dis, ouais, t'es un bouton.
0: Généralement, tu fais, ouais, t'es en train de prendre les coups de vieux. on fait l'ensemble jusqu'à 9h dans vos 100 000 matins. Merci d'être là.
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7: Reste bien branché, va-t'en pas trop loin parce que dans quelques minutes, j'ai deux propositions d'activités à te faire. La première, elle est enrichissante dans tous les sens du terme parce qu'en plus de participer à une bonne cause, tu pourrais gagner un peu d'argent. Ça, c'est toujours bien, bien le fun. L'autre, c'est une expérience qui est unique à vivre, très, très enrichissante et je vous invite à le faire. Ça arrive ce vendredi. Je vous donne tous les détails de ces deux activités-là dans quelques minutes. Tout de suite après Samberg qui va nous chanter Back to Friends dans le meilleur de la musique sur les ondes du haut 106.5.

0: trouve qu'une fois de temps en temps, c'est important de donner un peu d'amour aux communautaires. J'aime ça mettre de l'avant différentes activités, différentes causes qui nous tiennent à cœur, qui ont besoin un peu plus d'amour ou un peu plus de visibilité. Puis ce matin, mais j'en ai deux pour vous autres. Puis une même qui pourrait être payante, là, c'est un moitié-moitié. Tirage moitié-moitié qui vient en aide à la Fondation Aline Letendre. Est-ce que vous savez ce que c'est la Fondation Aline Letendre? Eux autres, leur mission, c'est de rehausser la qualité de vie des résidents de l'Hôtel Dieu de Saint-Hyacinthe. On va améliorer leurs soins, les services et les milieux de vie. C'est un grand CHSLD, ça au Québec, mais surtout celui avec le plus grand cœur, du moins c'est ce qu'on dit sur leur site Internet, Fondation Letendre, fondationalinelatendre.com. Aussi simple que ça, il y a tous les détails, toute la mission, toutes sortes de façons de participer. Oui, donner directement à la Fondation, c'est une façon. Donner de son temps, faire du bénévolat, ça, c'en est une autre façon. Et aussi, participer à un petit tirage moitié-moitié. Ça, c'est le fun. On a fait ça au mois d'août, on a fait ça au mois de septembre. Les gagnants ont gagné là un peu moins que 1 000 $ la première fois et la deuxième fois, au mois de septembre, 1 337 $. Fait que la gagnante monte et le prochain tirage, ben là, c'est le 29 octobre. Fait que vous avez... Tout ce que vous avez à faire, c'est d'aller directement sur le site que je viens de vous donner, la Fondation AlineLetendre.com. Vous avez toutes les façons de donner puis de participer à ce tirage moitié-moitié-là. Je trouve ça le fun. Tu sais, puis en plus de ça, plus on ramasse d'argent, plus la gagnotte est grande, mais plus aussi on aide directement la Fondation Aline Letendre. Ça, je trouve ça bien important. Fait que allez-y, participez en grand nombre. Plus vous êtes nombreux, comme je l'ai dit, là, plus le prix va être intéressant, plus même si vous gagnez pas, d'avoir donné pour une bonne cause de même, là, hein? Tout le monde est gagnant là-dedans. Deuxième activité, c'est un peu particulier, puis je vous invite à le faire parce que moi, j'y ai participé plus qu'une fois dans le temps à Joliette. Dans le temps, je travaillais à la radio à Joliette et c'est les nuits des sans-abri. Une nuit, c'était bien le fun. Il a fait beau, c'était le fun, fin octobre, c'était correct, là. Mais une nuit, on l'a eu pour vrai, là. C'était frette, il faisait 1 degré. On avait de la misère à se réchauffer. Puis, tu sais, on s'était engagé à rester là toute la nuit. C'est ça le but des nuits des sans-abri. On participe à ça tout au long de la soirée, tout au long de la nuit, là. Il y a de la sensibilisation. On met en lumière la réalité des personnes qui sont en situation d'itinérance. Il y a des activités, des témoignages et des moments de solidarité. C'est vraiment super intéressant. À un moment donné, quelqu'un qui m'avait déjà dit, « Moi, mais pourquoi on fait pas ça au mois de juillet? » Ben, justement. Ça donne rien de faire ça au mois de juillet, aller passer une belle soirée d'été, là, tu sais. Il n'y a pas d'enjeu à ce moment-là. Ben, du moins, je comprends que l'itinérance, toute l'année, il y a des enjeux. Mais on s'entend qu'au mois de juillet, quand il fait chaud, puis que le soleil est là, puis que, tu sais, tout va bien, puis même la nuit aussi, les nuits sont pas froides, ça se prend quand même un petit peu mieux, là. Et encore une fois, là, je fais pas de jugement, puis je veux pas partir dans des grands débats, là. Mais on s'entend que rendu au mois d'octobre, puis en plein milieu de l'hiver, l'itinérance, c'est vraiment pas drôle. Puis là, tu vis dans des conditions très, très difficiles, puis des conditions qui mettent ta vie en jeu. T'sais, déjà que t'en as pas beaucoup, là, puis c'est à peu près tout ce qui te reste ta vie. Mais si en plus de ça, là, est menacé par les conditions climatiques, par les conditions dans lesquelles tu dois vivre, ben c'est y a rien de le fun là-dedans. Fait que je vous invite à le faire, à participer au moins une fois dans votre vie là. Allez vivre ça la nuit des sans-abri, c'est toujours bien le fun. C'est des équipes qui sont là, c'est rassembleur. On a du fun, on rit puis on vit une expérience qui est unique, qui est une nuit blanche comme ça à vivre dehors comme les itinérants, puis à se sensibiliser à cette cause-là. À Saint-Hyacinthe, c'est le 16 octobre prochain, donc vendredi prochain. Ça s'en vient super vite. On se donne rendez-vous au parc Casimir-des-Saules à partir de 16h. Puis là, ben, on va passer toute la nuit comme ça. Fait que c'est vraiment un bel événement. Moi, je l'ai fait. Je vous invite à le faire. C'est vraiment super le fun. Puis encore une fois, ben, je vous rappelle aussi, là, aller sur le site de la Fondation Aline Letendre pour participer au tirage. Moitié-moitié. Tiens, allons-y tout le monde ensemble. Donnons de l'amour à notre communautaire. Puis il y a des activités qui sont importantes et des activités de cœur.
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0: fini pour vos 100 000 matins. Merci d'être là, d'avoir été là avec nous autres. Ah oui. Aujourd'hui, on va se retrouver demain 5h58. Espérons que ça va se calmer un peu pour la pluie demain, là, qu'on ait un break. C'est la première partie pour ça. Octobre-novembre, c'est une température d'Halloween. C'est ça.
1: Puis encore, à l'Halloween, t'aimes ça qu'il fasse pas cette température-là, parce que sinon, tu reviens tout trempe, là, pis c'est pas le fun.
0: As-tu choisi ton déguisement?
1: Hein?
0: As-tu choisi ton déguisement?
1: Hey, on n'a plus de temps.
0: On n'a plus de temps pour y aller.
1: Okay, on s'en parlera.
0: Demain.
1: On va s'en parler le 3 novembre.
0: Okay, parfait.
1: Tu vas voir, ça va être
0: super. Je te pose la question le 3 novembre. Salut tout le monde, à demain, bye-bye.
1: Salut.
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2: Bon début de semaine en ce mardi, on est le 13 octobre, mon nom est Chuck et je m'installe dans les prochaines heures avec le maire de la musique au travail. J'espère t'as passé un beau long week-end pour ma part. Qu'est-ce que j'ai fait de mon week-end? Je pense que le verdict est tombé. Pas mal de grand-chose. J'étais un gars plate, je plaide coupable, tu sais, en tout cas, pour le dernier week-end, normalement, j'étais un gars qui est le fun, mais là, je sais pas, ça a vraiment été tranquille. Je peux dire que je suis bien reposé. On a dans les prochaines minutes Smash Mouth, I'm a Believer, et on commence avec Niall Horan et Miles Smith pour Drive Safe.

Metallica a récemment commencé sa résidence à la sphère de Las Vegas. C'est le premier groupe metal à se produire dans la sphère. Oui, il y a eu du rock, le U2, no doubt, mais c'est le premier groupe vraiment qui brasse plus, qui se produisait à la sphère. Et là, on passe à Pearl Jam. Il y en a beaucoup qui rêvent d'aller à Vegas, aller voir dans la sphère Pearl Jam. C'est toute une expérience. Il y a bien sûr des membres qui sont partants comme Mike McGready, mais il y en a d'autres qui le sont moins sans les nommer, on le sait pas, mais en entrevue, ça a été dit que ça divisait le groupe, fait qu'il faudrait pas trop s'attendre à ça. Mais on les a avec Last Kiss à haut.

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1: 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À ce temps-ci de l'année, il y a des choses que je commence à prendre au sérieux. Retour de l'action de grâce comme ça. Faut que je passe à mon costume d'Halloween. C'est pas encore réglé dans mon cas, je le sais jamais. J'attends tout le temps comme dernière minute, comme si il y a quelque chose qui allait arriver du ciel, une illumination. Parce que moi, tout le temps, le désir d'être original, mais tu sais qu'en étant original, des fois, ben, finalement, t'as la même bonne idée que tout le monde. Des fois, un bon classique, c'est jamais mauvais. Je sais pas en quoi tu te déguises cette année pour 2026. Mais c'est clair qu'il y a des choses qui vont être très populaires, comme Histoire de jouets, les K-pop Demon Hunters, là, tout ce qui est K-pop, d'après moi, ça devrait être bien populaire, et plusieurs autres choses. Mais des fois, un bon classique, là, un super-héros, pourquoi pas Dracula, ça, c'est un gros classique. Et c'est un gros hit de 2026 aussi, le thème Impala qu'on écoute à haut.

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L'état du Tennessee va vraiment être à l'honneur dans les prochaines minutes avec KSJ Elephant Beaches in Tennessee. Je l'adore celle-là, je monte le son à chaque fois, je monte le son, c'est la même chose pour toi. Et juste avant, Nashville, t'es prêt.

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1: On commence la semaine vraiment en force avec la meilleure musique au travail. Cameron Whitcomb qui a gagné récemment les grands honneurs aux Canadian Country Music Awards de cette année avec le prix de l'artiste de l'année, artiste masculin de l'année et album de l'année pour The Hard Way à la 44e cérémonie de remise des prix qui a eu lieu à Saskatoon. Il s'en vient avec Kingdom of Fear et le Ben Irlandais, The Cranberries Dream s'en vient.
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8: Bon mardi, ici Louis-Philippe Arnoirel. L'emploi a diminué en Montérégie pour la première fois depuis mars. Selon les données publiées vendredi par l'Institut de la statistique du Québec, la région a perdu 1200 emplois en septembre, soit un recul de 0,1% par rapport au mois précédent. On note également une hausse du taux de chômage qui s'établit maintenant à 4,7%. Le chômage aurait également augmenté sur un an. Des moyennes mobiles de 3 mois réalisées par Statistique Canada montrent que le taux de la Montérégie a augmenté de 0,3% par rapport à 2025. Enfin, le ministère de l'Agriculture et les boulangeries Ange, dont 5 sont en Montérégie, avisent la population de ne pas consommer certains produits vendus à l'unité entre jeudi et lundi, car ils peuvent avoir été contaminés par un norovirus. La mise en garde découle d'un rappel d'aliments de l'Agence canadienne d'inspection concernant des framboises entières surgelées de marque Alasco venant de Chine. C'est ce qui complète vos actualités Arsenal Média. Passez une bonne journée sur nos ondes.

Jackie Chan s'en vient, le temps de retourner dans les années 2000 avec Crazy Town et le génie de DJ AM qui a pris l'échantillonnage d'une vieille tune des Red Hot Chili Peppers sortie en 1989. On y rajoute du petit drum et on y est. On a créé une des plus grosses tunes d'il y a 25 ans, sortie en 2000, mais ça a été numéro 1 au Billboard Hot 100 au début de l'année 2001. Je parle bien sûr de Crazy Town et Butterfly sur le meilleur de la musique. Ah, oh.

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1: 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Le groupe Shinedown a annoncé qu'ils allaient partir en tournée cet hiver en version légère, en version acoustique sous le nom de Smith & Myers. Dans 11 villes, malheureusement, pas d'arrêt au Canada. Green Bay, Chicago, Boston, qui est pas si loin d'ici. Et on termine ça à Nashville. Fait qu'imagine, tu te pètes un trip à Nashville, tu vas aller voir du Shinedown acoustique, puis il y a ça qui commence à jouer.

0: cette chanson-là, je m'achèterai des billets pour cette tournée-là. C'est complètement fou. Shine Down, c'est au-dessus de 8 milliards d'écoutes sur les plateformes de streaming, 10 millions d'albums vendus dans le monde. Et ils ont un gros hit en ce moment. Et c'est Young Again, ça s'en vient à haut.
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0: Daniel Bélanger, Imagine Dragons, ça sent bien sur le meilleur de la musique à haut. Et il faudrait demander à Kevin Farrell s'il y a eu de la misère à lancer cette chanson-là à l'époque. Sûrement qu'elle revenait parce qu'elle s'appelait Boomerang. Je sais pas ce que ça donnait au lancement. On l'écoute sur le meilleur de la musique à haut.
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1: 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En fin de semaine, le jeune phénomène Summer a fêté le statut platine de son hit Homewrecker pour l'occasion. Il nous a montré un peu comment il a fabriqué la chanson avec un genre de making-of sur son Instagram. Là, on voit toutes les coulisses de sa création. Il fait tout seul en plus, c'est vrai. Puis

0: Et là, c'est devenu un méga hit. Et en ce moment, sa grosse tune, c'est My Body Isn't Ready. Ça s'en vient sur le meilleur de la musique.
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6: Bon mardi, c'est Louis-Philippe Arnoy-Harel. L'emploi a diminué en Montérégie pour la première fois depuis mars. Selon les données publiées vendredi par l'Institut de la statistique du Québec, la région a perdu 1 200 emplois en septembre, soit un recul de 0,1% par rapport au mois précédent. On note également une hausse du taux de chômage qui s'établit maintenant à 4,7%. Le chômage aurait également augmenté sur un an. Des moyennes mobiles de 3 mois réalisées par Statistique Canada montrent que le taux de la Montérégie a augmenté de 0,3% par rapport à 2025. Enfin, le ministère de l'Agriculture et les boulangeries Ange, dont 5 sont en Montérégie, avisent la population de ne pas consommer certains produits vendus à l'unité entre jeudi et lundi, car ils peuvent avoir été contaminés par un norovirus. La mise en garde découle d'un rappel d'aliments de l'Agence canadienne d'inspection concernant des framboises entières surgelées de marque Alasco venant de Chine. C'est ce qui complète vos actualités Arsenal Média. Passez une bonne journée sur nos ondes.

fait annoncer une tournée pour 2027 avec 38 dates qui va débuter le 31 mai à Glasgow en Écosse. Et c'est un 11 concerts qui est prévu par la suite dans la ville natale du groupe Manchester en juin. Et ce sera aux États-Unis en août. Fait qu'est-ce qu'on pourrait peut-être voir Oasis à Oshiaga qui est au mois d'août normalement? Ah, on espère, on croise les doigts. Ça dépend aussi de comment ça va fuiter dans l'horaire comme on dit. On a Champagne Supernova.

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1: Oh. 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En musique, Almost Monday s'en vient sur le meilleur de la musique en Montérégie. Oh!

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12: Bonjour, ici Maurice Chassaigne. Les Québécois se démarquent des autres nations par leur manque d'intérêt envers leurs artistes nationaux. C'est ce que conclut le commissaire à la langue française Benoît Dubreuil dans son rapport intitulé « L'exception québécoise ». Le Québec serait la société où la langue nationale représente la plus faible part des écoutes sur les plateformes. Le chef du Parti conservateur du Canada, Pierre Poilievre, se rendra aujourd'hui à Détroit où il compte plaider en faveur d'un commerce sans droit de douane. Après une conférence de presse à Windsor, en Ontario, M. Poilievre va traverser la rivière où il doit rencontrer des chefs d'entreprise et accorder des entrevues à la presse américaine. Et le premier ministre désigné du Québec, Paul Saint-Pierre Plamondon, et la première ministre sortante, Christine Fréchette, se rencontrent depuis 11h30 cet avant-midi dans le cadre du processus de transition gouvernementale. C'était vos manchettes.

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6: Bon mardi 13 octobre, bienvenue dans Larac Gonzalez. Jour de match pour le Canadien de Montréal. Bon retour à tous de ce long congé de l'Action de grâce.
7: Oui.
6: Les gars, très heureux de vous Gonzo, retrouver.
8: Attends, Gonzo, il y a quelque chose que tu ne sais pas.
6: Ah non?
8: Jimmy a fait quelque chose aujourd'hui, puis là, ça vaut la peine qu'on parte la toune. Parce que les lignes, ils marchent. Ah, enfin, les gars, come on! Oui, c'est vrai, il l'a testé.
6: Ben voyons donc!
8: Comment on son deuxième c'est refrain? Comment on son deuxième refrain? Come on! On va pouvoir parler au pep aujourd'hui! Enfin!
6: C'est pas vrai!
8: Ouais. Oui, Big!
6: Ouais, c'est vrai. Jimmy a été, je vous ai écouté en m'emmenant dans le char, puis on dit que les lignes marchaient pas.
8: Non, il a testé, ça marche, là.
7: Ça fonctionne.
8: Il a montré à Ben comment ça fonctionne. On va enfin pouvoir parler au pep.
7: Il y a un problème, par contre. Soyez indulgents, ça sera une première avec un nouvel appareil. OK?
6: On le savait pas ce matin, ça, nous autres.
8: Non, mais on savait pas.
6: On va jaser de balle tantôt.
8: Oui, je sais.
6: Ça va être une courte rafale aujourd'hui.
8: Mais c'est pas grave. Ça va être un test. Gazou, c'est un test.
7: On en prendra juste deux.
6: Hey, pour que la console perde son hymen, on verra pour la suite.
8: Oui, c'est pour ça, Gonzo. Gonzo, ça fait longtemps là, qu'on attend. Là, on trouvait des façons, mais là, on va pouvoir au moins une, deux personnes aujourd'hui, pour aujourd'hui. Hey, Ben, tester Ben qui va...
7: Ah ouais, c'est ça.
6: On va faire le premier appel de l'histoire.
7: On va faire le
8: numéro est différent. 871-0919.
6: Ah ouais, c'est le numéro de la hotte, ça veut dire.
8: Ouais, c'était le ancien numéro de la hotte, mais là maintenant, ça va être le numéro que le monde va appeler.
6: Faut changer de numéro.
8: Ouais.
7: Non, mais c'est supposé revenir.
8: En attendant qu'il retransfère.
7: C'est ça.
6: OK.
7: Un gros la fois.
8: Mais regarde ça, c'est pas grave. Ça marche, on va pouvoir parler au peuple.
6: L'important, c'est de pouvoir prendre les... On avance, les boys.
7: On avance.
8: Puis les gens qui sont sur YouTube, regardez sur YouTube le magnifique chandail d'NHL de Gonzo.
6: C'est vrai.
8: Ce chandail-là.
6: Tu l'aimes, celui-là. Hein?
8: C'est mon préféré.
6: Qu'est-ce qui est drôle, c'est parce que vu qu'on arrive, tu sais, juste avant le début de l'émission, j'aime pas ça rentrer dans le dernier bloc parce que vous êtes en onde. Fait que je veux pas rentrer pendant que vous êtes en onde. Fait que j'attends tout le temps dehors, tu sais. Et les gens qui font les travaux ici, il y a un des gars qui m'interpelle et qui me dit, c'est ça ton hoodie? Je dis, pardon? Il dit, c'est ça, hein, le hoodie que Georges a dit tout le temps qu'il était écœurant. Je dézippe puis je dis, effectivement, c'est ça. Là, je l'ai mis parce qu'aujourd'hui, c'est le Frozen Frenzy, les boys.
8: Fait que monte
6: les
8: deux
6: matchs. Les 32 clubs sont en action. Des matchs aux 15 minutes à partir de 18h.
8: Monte les deux patchs. Regardez ça, mesdames et messieurs.
6: Ça, là, Prince de Galles.
7: Prince de Galles.
6: Clarence Campbell.
7: Il
6: y a le logo aussi sur
7: la capuche.
6: Sur la capuche aussi.
8: Je vais m'écrire une note parce que on peut effectivement faire des commandes de ça.
6: Ouais, mais tu disais ça l'année passée. On n'a jamais été capable finalement de le...
8: Je l'ai pas fait. Je m'écris une commande. On peut le faire. Ça se fait. Fait que je vais appeler la compagnie pour... Parce que pour ta commande, je pense un minimum de 100. Je pense que
7: Un minimum de 100.
8: Ouais,
6: j'en dois un à Ronald. J'ai encore ça en mémoire.
8: Je suis pas mal sûr, Ben, commande 100.
7: J'entends.
8: Ça va partir en dans 10 minutes.
7: Je te dis,
6: si on en fait 100, c'est sold out. C'est sûr, Ben.
8: C'est sûr. Ça, là, c'est le plus beau. Les auditeurs, le nombre de personnes qui sont allées à New York parce que c'est discontinu.
7: C'est vrai qu'il
6: y a des gens qui sont allés à New York. Et ça, c'est pas un imprimé, pour les gens qui ne comprennent pas, ceux qui sont sur le YouTube, là, c'est brodé. C'est un gros logo de la LNH brodé. Moi, j'ai tout le temps voulu quelque chose avec le logo de la LNH un peu vintage aussi, là. Tu sais, Prince de Galles, Clarence Campbell. Georges était avec moi. Quand je suis rentré dans le magasin de la LNH à New York, cette année-là, la gueule m'a tombé. Je suis tombé en amour dans le magasin. Il y avait ma grandeur en plus. J'ai eu le goût de l'acheter deux fois.
8: Il y avait les double X et le plus grand, j'en ai acheté trois. Fait que j'en donnais à mon gars. Puis là, quand ils seront wear off, j'en donnerai un autre à mon mais j'en ai pris trois.
6: J'ai voulu en acheter, je me suis dit, un jour, tu seras passé au travers. Puis tu vas en vouloir un autre.
7: Mais t'en as tellement des hoodies, tu
8: peux. Non, mais Gazo, je me mets là-dessus. De contacter la compagnie pour en commander 100. Puis je m'en fous. Si c'est 500 qui me disent, je vais en commander 500, c'est pas grave. Ils vont partir rapidement.
6: Non, mais...
8: Ben,
6: 500, on les vend cette année, c'est sûr.
8: Non, mais Ben.
7: Ah, ouais. C'est sûr.
8: Ben, je te dis.
7: Ouais, je sais.
8: On met ça, là. Ouais, ça va partir rapidement. C'est le plus beau.
7: Comme des ponchos.
6: Et la qualité aussi de,
8: J'en ai des hoodies, puis je t'ai vu en mettre, là. Celui-là, je trouve, c'est le plus beau. Tu sais... Ça rappelait, sentais-tu le beau chandail de l'équipe des étoiles?
6: Oh,
8: le print,
6: man.
8: Comment c'est écœurant, ce chandail-là?
6: Tellement.
8: C'était ça que ça me rappelle qu'on voit les deux équissons qui sont là.
6: Moi, ce chandail-là des étoiles, le prince de Galles, pis, c'était un magnifique.
8: Ouais, c'était écœurant, fait que c'est pour
6: regarde,
8: ça.
6: Regarde, tout le monde, et merci, là, de votre rapport sur le chat. Tout le monde est comme, j'en prends un, je veux un large, c'est pas encore fait.
8: Ouais, mais je me mets là-dessus, inquiétez-vous pas, je me mets là-dessus, je vous dirai qu'on aura ça, mais non, il faut que je me mette là-dessus.
6: Les gens veulent savoir le prix. Je me rappelle pas du prix, honnêtement, mais...
8: Ouais, je me souviens pas. Je me souviens pas pantoute.
6: C'était peut-être quoi? C'était peut-être un 150 US?
8: J'ai aucune idée comment que c'était. Pour un grand jour, je sais pas.
6: Moi non plus, je me rappelle pas.
8: Mais j'imagine, si on les commande avec la compagnie directe, ça va coûter moins cher.
7: C'est la belle,
8: ça va coûter moins cher, Ben, parce que les autres, ils ont un markup de 50% en magasin. Fait que si on commande directement de eux, je me mets là-dessus.
6: On tient au courant.
8: Parce que toi aussi, Ben, t'aimerais ça?
7: Mets-toi là-dessus. Moi, des hoodies, je mets pas ça souvent dans
8: l'hiver, non?
6: L'hiver?
7: Attends, m'as-tu déjà vu avec un hoodie?
6: T'es pas ce t-shirt polo.
8: Mais je t'en donnerais, Ben, je t'en donne un.
7: Non, ça va, c'est gentil, merci, Georges.
8: Mais j'ai jamais vu Ben mettre un hoodie.
7: Non, mais toi, je t'ai vu quelques fois récemment. Mais sinon, toi, t'es pas Monsieur Audi non plus.
8: Non, jamais non plus.
7: Gonzo, c'est Monsieur Audi tous les jours de l'année.
8: Ouais.
6: Moi,
8: en été, tu
7: n'as jamais vu en t-shirt.
6: Ben oui.
8: Gonzo,
7: jamais.
6: Ben oui, au début de l'année, j'étais en t-shirt les trois premières semaines.
8: C'est rare quand t'es en t-shirt.
7: Mode caniculaire, t-shirt.
6: Ben non,
7: t'es en Audi tout le temps.
6: Ben oui, parce que je travaille pas l'été, Ben.
8: Non, mais, convaincu que tu travailles en Audi. Tout le printemps, t'es toujours en Audi.
6: Ben, jusqu'à ce qu'il fasse... T'as
7: un pyjama pour ce temps, un Audi.
6: Moi, c'est tout le temps, T-shirt Audi ou chemise.
8: Je mettrais pas ça, Ben.
7: Je mets pas ça. Je suis pas bien dans un Audi. Il fait trop chaud là-dedans.
6: Ah ouais.
8: C'est vrai qu'il fait chaud.
7: J'aime pas ça.
8: Moi aussi,
7: j'aime pas ça.
6: Là, maintenant, l'air climatisé est parti dans le studio. Ça, j'aime ça.
8: Moi, j'ai juste... Les Audi, j'ai juste mis pour que les gens voient les hoodies de Sino puis les feuilles de pop. Ouais. Mais après ça, quand j'arrive dans mon char, je les enlève.
7: J'ai chaud là-dedans.
8: C'est juste que les gens voient, mais je les enlève. Il fait trop chaud. Ah, il fait chaud. L'hiver, là, je vais peut-être le mettre comme manteau d'hiver. Je mets un hoodie, là. C'est ça, mon manteau d'hiver, un hoodie.
6: Moi, là, cette saison-ci, là, c'est parfait.
7: Ah, ben oui.
6: T'sais, aujourd'hui, OK, je comprends, la pluie, c'est pas joli, là.
7: Non, mais...
6: Mais ce mode-là, d'une dizaine de degrés, mettons, là, oh, qu'on est bien.
8: Ben oui.
6: Oh, qu'on est bien.
8: Mais l'hiver va être encore mieux.
6: Non, ça va faire l'hiver, c'est là.
7: Correct.
6: Ça va faire. C'est le fun de vous retrouver en studio, les boys. Pas tant, moi non plus.
8: C'était comment, la route?
6: Ça a été long, bien sûr, mais c'était bien, c'était correct.
8: Tu sais, je vais y aller, hein. Merci pour la suggestion.
6: Ouais. T'as-tu regardé un peu? Je pense que tu vas aimer ça.
8: J'ai trois options, les gens qui ont des chalets là-bas qui m'ont écrit.
6: Ah, bon. Tu peux aller à un chalet à la place, là. C'est juste que ça dépend de l'expérience que tu veux aussi, tu sais.
8: La top.
6: Non, mais c'est là-bas, vu que c'est tout inclus, c'est pour toi qui aime pas cuisiner, qui aime pas ci, qui aime pas ça, c'est pour ça que c'est peut-être mieux un tout inclus qu'un chalet.
8: Ouais, mais attends, est-ce que tu penses que je vais dans un chalet, je vais cuisiner?
6: Non.
8: Voilà.
7: On se fait livrer,
6: on se fait livrer, mais tu sais, en tant que fine bouche vegan, comme ça, vegan, t'es un traiteur vegan sur place.
8: Ouais, mais la place peut livrer.
6: Aye. Non. Là-bas, c'est tout inclus. C'est pas, c'est un tout inclus comme dans le sud.
8: De toute façon, t'as dit que c'était fermé. Jusqu'à l'hiver.
6: Oui, début décembre.
7: Tu vas faire du ski. Là.
6: Tu vas faire du ski si tu veux.
8: Moi, je suis un gars de ski de fond, pas ski alpin. Moi, quand je fais du ski, il faut que j'ai un workout. C'est le, tu sais, le skate.
6: Ouais, ski de fond.
8: Le skate, là.
7: Ben, ski alpin.
6: Le skate, patin. OK.
8: Non, le ski de patin, là, c'est des skis différents.
6: Okay.
8: Ça, c'est un workout.
6: Moi, c'est au bord de l'eau, près de chez moi, il y a des pistes de ski de fond. Ils font les skis de fond, mais c'est pas le ski de patin, là. C'est des traces qui sont faites, puis c'est vraiment juste...
8: Ça, c'est plate, parce que y a pas beaucoup, j'ai aucun de mes amis qui est fondeur. Puis j'aimerais ça en trouver des gens qui font ça, puis qu'on parte ensemble.
6: Malheureusement, je peux pas t'accompagner là-dedans.
8: Non, mais t'as jamais essayé?
6: Non, pas le patin, là, pas celui... J'ai joué dans les traces, là, je n'ai fait une couple de fois, mais... Pas le ski de patin, non.
8: Les traces, quand je vais avoir 90 ans, j'irai dans les petites lignes que tu t'avances comme ça, là.
6: Ouais, comme si t'as l'air de faire un elliptique, là.
8: Ouais, à 90 ans, je ferai ça. Mais là, en ce moment, j'étais assez en forme, je fais le ski de patin, évidemment.
6: Bon, le message est lancé.
8: Sauf qu'il y en a pas beaucoup des tracks pour faire ça.
6: Ben non, c'est ça, je te dis, là. C'est moi, c'est pratique, c'est au coin de la rue, là. Je me dis, c'est beau, tu sais, là. Hey, pour la nature.
8: Le hockey-ball? Ta ligue?
6: Ouais, ça repart. Ça repart.
8: L'inscription, c'est quand?
6: Ben, il y a pas de place pour des réguliers, mais il y a des places pour des substituts,
8: ben,
6: Georges.
8: On regoule-tu?
7: Non.
8: Veux-tu regouler une
7: game? Non, merci. Non.
8: T'as gagné?
7: Non, c'est correct. Non, je l'ai fait. Je l'ai fait une fois, Georges.
8: Mais Ben, t'avais gagné.
7: Oui, j'ai gagné. Mais gagné. Grâce à vous autres.
8: T'as fait des gros arrêts, Ben.
7: Je l'ai fait. Je l'ai fait.
6: T'étais
7: fier. Tu peux pas me l'enlever. T'étais fier.
8: Mais non, t'avais.
7: J'ai failli mourir, mais je l'ai fait.
8: Mais t'as fait un arrêt. T'as fait une game. Une des games qui a fait un doberge de lui-même.
7: Oh, absolument. Oh, ouais. Sur le dos, sur le ventre, puis de toutes les façons.
6: Moi, ce qui m'a plus surpris cette fois-là, c'est qu'à la pause, quand t'as arrêté, je me suis dit, il va jamais recommencer. Ah. Tu sais, quand t'arrêtes, puis là, que tu commences à
7: cardio en Saint-Étienne.
8: À un moment donné, je t'en défense avec Ben. Ben était là. Georges, enlève-moi le masque, là. Enlève, je suis plus capable. Enlève-moi le masque.
7: Non.
8: J'ai dit, fais juste rester debout.
6: Non, tu restes
8: debout. T'es correct. Il était là. Je te jure, bravo. Enlève-moi ça, là.
7: Je me souviens, pendant l'échauffement, c'est toi, Steph, qui m'a dit, là, Ben, calme-toi une heure, viens t'asseoir. Parce que je me suis donné pendant l'échauffement.
6: Ouais, il fallait pas
7: que je me donne tant que ça, parce que pendant le match, après, écoute bien.
8: Mais ça faisait pas mal, hein, au moins.
7: Non, c'était correct. C'est juste que, je veux dire, c'est cardio, là, pour un bonhomme de 54 ans.
6: Il y avait son assistant, là, qui l'a fait.
8: Ben, je te dis, notre but, c'est quoi? C'est que tu gagnes la game, puis tu l'as gagné.
7: On l'a
8: tout fait.
6: Mais non, notre but, ce serait que tu reviennes jouer une fois. Au
8: ben,
6: pire, une demi-game.
7: Non, mais pas dans le net.
6: Non, cette année.
7: Pas dans le net.
6: Pas dans le net.
7: Non, dans le net, je l'ai fait. C'est assez.
8: Mais t'as gagné.
7: Ah, c'est beaucoup trop.
8: T'as gagné.
7: J'ai gagné.
6: Hey, mettons, il vient jouer une game cette année. Quand tu voudras, là, une game, mais pas à défense.
8: McEnroe, est-tu encore là?
6: Je sais pas, j'ai pas recommencé à jouer. La première semaine, c'était la semaine passée,
8: puis j'étais
6: pas
8: là. Le gars dans son équipe, à chaque fois qu'il avait la balle, il faisait lancer frapper n'importe où. Puis là, je l'ai encouragé. Ah ouais, shot!
6: Ah ouais!
8: Il y en a un dit, attends, ouais, lancer frapper.
6: Il y a la pression de Georges Larac, là.
7: L'enfer.
6: Georges aussi est allé dans le net une couple de semaines après, là.
8: Ouais, j'étais dans le net une couple de semaines après.
6: T'es allé dans le filet. Ouais, alors, je te tiendrai au courant.
8: Okay. Ouais,
6: mais c'est un peu plus tard cette année, par contre.
7: Ah oui!
8: À quelle heure?
6: C'est de 9 à 10 et demi.
7: Ah oui, ça, terminé.

0: Je peux vous le dire.
1: Ouais, c'est
0: là,
1: vrai, c'est vrai.
0: Les gens ne boivent plus autant qu'ils buvaient et ils boivent plus aussi tard qu'ils buvaient. Le monde, avant, là, moi, il fallait que tu me sortes à coup de pied dans le derrière, là, du bar, là, pis il était rendu 4 heures, là, tu sais, on restait après à faire fermeture, pis là, t'sais, ça
2: finit
0: le bar.
2: C'est fini.
0: Maintenant, il faut quasiment que t'y retiennes pour qu'il reste.
2: Ouais, exact.
1: Tu sais, lui, si sa game finit à 10h30, il est à 5 minutes de la maison. Moi, le temps j'aille chez nous, ma lave,
0: toi. Attends,
1: minuit,
0: ceux qui sont à l'écoute, là, vous en avez, là, moi, j'en ai des chums qui ont des ligues de garage également, ça joue le dimanche soir à 10h30, mettons, là.
3: Oublie ça,
0: là. Quand tu sors de là, là, t'es sur l'adrénaline. J'ai beau rester 5 minutes de là, quand je marche, j'arrive chez nous, là, c'est sûr, je vais pas me coucher.
3: Non,
0: là.
3: Non, c'est clair.
0: Tu viens de faire 2 heures de cardio pour qu'il y ait le cool down puis que tu redescends. Ouais. Ceux qui sont à l'écoute, ils le savent, là, tu sais, pourquoi tu penses que souvent après game, c'est 1 bière, 2 bières, 3 bières?
3: C'est sûr.
0: T'essaies de relaxer puis de redescendre ça, fait que, ouais, c'est un peu plus tard,
1: mais. Ouais, non, mais. Puis moi, je suis debout à 5 heures tous les jours, fait que. Ah, même si je me couche à 1 heure, je suis debout à 5 heures pareil. Fait que c'est pour ça que, non, j'aime mieux.
0: Le lendemain, tu te couches plus tôt. Le lendemain que je... Mais là, cette semaine, le mercredi, le Canadien joue, les boys.
1: Mais là, on est contents, 6h30.
0: Ce soir, 6h30. C'est bizarre, 6h30, honnêtement.
3: Ouais, mais c'est Frozen.
1: T'es pas content?
0: Je sais. Ben, content. Non, 6h30, c'est un peu tôt, mais c'est correct, je vais pouvoir regarder le match avec les enfants.
1: C'est parfait, ça. 6h30,
0: c'est bien, mais on vous le rappelle, là, vous allez l'entendre toute la journée, de toute façon. Oui, en raison du Frozen Frenzy, où les 32 équipes sont en action. À partir de 18h, aux 15 minutes, il y a un match qui débute dans la Ligue nationale de hockey. Le Canadien, c'est 18h30. Et le plus tard, c'est à 23h ce soir.
1: Puis si vous êtes des mordus de hockey, que vous aimez regarder le hockey, ben, je vais vous dire qu'aujourd'hui, à 10h, vous pouvez voir les Thunderbirds jouer.
0: À 10h ce soir?
1: Ouais,
0: donc, tu veux, après le match du Canadien de Montréal.
1: Après le match du Canadien de Montréal, vous allez sur YouTube, vous écrivez WHL, voyez Thunderbirds. Puis, si vous aimez le hockey junior, vous allez voir mon gars jouer. Toutes les games sont dans... Il y a play-by-play, puis toutes les games sont sur YouTube. Ça, c'est le fun.
0: Maintenant, c'est disponible.
1: Ça, je trouve ça le fun. Toutes les games sont sur YouTube disponibles. Puis là, je peux voir ces games de même. Puis, qu'est-ce qui est le fun, c'est que si je m'endors le lendemain, je peux écouter la game, puis fast-forwarder à ces chiffres.
0: Ah ouais, OK. Ouais. Ils sont encore disponibles en reprise
1: Ils sont toujours
0: YouTube.
1: Là. Toutes
0: ça,
1: les games
0: parfait,
1: sont là.
0: C'est pour quelqu'un pour toi, t'as besoin de te coucher tard en plus. Là.
1: Exact.
0: Jour de match pour le Canadien de Montréal contre les Sabres de Buffalo. Les gars, il y a une bonne nouvelle pour le Canadien de Montréal, c'est que Rasmus Dahlin s'est blessé hier et ne jouera pas le match de ce soir.
1: Ça fait une transaction.
0: Belle transaction, belle absence pour le Canadien de Montréal. Par contre... ce qui est dommage pour le Canadien de Montréal, c'est que Mike Madison ne jouera pas le match ce soir.
1: Mais tu sais, Gonzo, l'arrivée de Goulet arrive au parfait moment.
0: Ouais.
1: Puis, en passant, hier, les gars, on avait vu juste. On était pas mal tous, les trois, convaincus qu'on allait mettre Fowler dans la net. On en parlait hier de ça. De la façon, dans la Ligue nationale, quand un goaler tire une performance comme ça, t'es obligé de le mettre dans la net. T'es obligé, bravo à Fowler, de forcer la main au Canadien. Fowler dans la net avec raison, mais là, demain, on en parlera.
0: Ouais.
1: Mais Dobesch, il y a tout un test demain.
0: En fait, tu sais, si ça avait été Dobesch aujourd'hui, puis on en parlait un peu ce matin ensemble, ça m'aurait pas surpris, parce que si le Canadien joue mardi, jeudi, samedi, c'est Fowler ce soir. Tu peux pas le retirer après ce qu'il a fait en fin de semaine. Ouais. Je veux dire, un blanchissage comme ça, un blanchissage dans le tir de barrage.
1: Non,
0: mais là,
1: tu peux pas.
0: Là, c'est un 2-2. Puis le Canadien joue aujourd'hui les Sabres, puis les Capitals demain. Puis là, OK, tu renvoies Fowler ce soir. Mais demain, les Caps, c'est un méchant test
1: au
0: pour
1: moins, Au moins, les Caps jouent aujourd'hui aussi.
0: C'est un méchant test.
1: Au moins, pour les Caps, c'est un back-to-back aussi.
0: Ouais.
1: Mais Dobesch va falloir faire attention quand il sort de son net. Les Caps, ils vont au filet. Ils rentrent au filet. Fait qu'il va falloir qu'il fasse attention, puis il va falloir qu'il soit moins émotif.
0: Et ce soir, les Sabres, c'est un 2-2 pour eux. Eux qui ont gagné hier contre les Panthers de la Floride aussi. Fait que tu te dis, tu sais, peut-être que tu dois prendre avantage de ça chez le Canadien de Montréal quand même. C'est un gros morceau, Madison, par exemple, qui est pas là. Je comprends que Goulet, c'est important. Puis là, finalement, ouais, tu sais, c'est correct parce que, bon, Engstrom puis Jacky vont jouer.
1: Ouais,
0: pis...
1: C'est correct. Engstrom et Jacky sont ensemble, Gonzo. Goulet rentre pour Madison. On est correct.
0: On est correct.
1: Tu sais, il y a pas... Moi, je pourrais... On va en parler tantôt, mais je suis pas inquiet dans ce match.
0: Et Owen Beck va jouer le match, là, bien sûr, en raison de la blessure à Florian Jacky. Il y a eu le rappel hier.
1: Ouais,
0: pis...
1: les restants, c'est à 4, là.
0: Pauvre Jake Evans.
1: Hein? Non, les restants, c'est à 4.
0: Tu sais, Jake Evans est un des joueurs les plus sous-utilisés.
1: Jake Evans non, avec Beck puis Dak.
0: C'est un des joueurs les moins utilisés chez le Canadien de Montréal depuis 3 matchs. Pourquoi?
3: Les restants, c'est à 4.
0: Parce qu'il joue avec Dak.
1: Dak et Owen Beck maintenant. Check, on a 3 trios puis on a les restants après. Tu sais, on parlait... Non, mais c'est parce que l'affaire, c'est qu'il y a une chose par contre.
0: Les restants, c'est

0: Ouf. Non, mais regarde ça, il y a une chose, il y a une chose que le Canadien doit faire, que Hughes doit faire, puis de toute façon, ils doivent être au courant de ça. Là, tu as une équipe qui va faire les séries, c'est sûr, on le sait. Mais là, tu as les Caps demain. Puis malheureusement, tu regardes notre quatrième trio. Notre quatrième trio, c'est un quatrième trio que quand tu comptes les Caps, tu devrais avoir des joueurs mieux nantis, qui peuvent jouer physique, des gars d'énergie, qui vont être capables de jouer des bras si tu as besoin. Regarde notre quatrième trio. Owen Beck, Kirby Doc, qui est Casper, un fantôme, on le voit pas. Puis t'as Evans, qui est le spécialiste des avantages numériques. Lui, il doit espérer qu'il y a des punitions tout le temps parce que c'est là qu'il joue. D'ailleurs, c'est là qu'il est le plus dangereux offensivement, Evans.
1: Tout le temps.
0: Quand on est
1: tout
0: à 4 contre 5, il se retrouve toujours sur l'aile, un moment donné aux oreilles, un 2 contre 1, puis il fait une shot dans le plastron.
1: Ouais, du côté du blocker habituellement. Vous remarquerez, non. Hey, vous remarquerez, souvent, c'est low blocker pour Jake Evans. Il arrive du côté droit, il arrive du côté droit tout le temps, comme ça, 2 contre 1, accélère, il rentre aux oreilles, tire low blocker. Souvent, c'est comme ça qu'il marque. Vous remarquerez pour Jake Evans. Mais ouais, c'est plate pour lui, mais c'est là où ça devient intéressant, parce que si un gars comme Kirby Doc est transigé, et qu'on va chercher un autre choix chez le Canadien de Montréal, t'as le choix que t'es allé chercher pour Jaden Struble, tu vas avoir le choix que tu vas aller chercher pour Kirby Doc, et ces choix au repêchage seront envoyés à une autre équipe à la date limite des transactions pour aller chercher du papier sablé à la date limite.
0: Hey, d'ailleurs, les gars, tu sais, quand tu parles de shot, quel est l'endroit, je vous la pose à vous deux, puis aux gens sur YouTube, quel est l'endroit pour un tireur de lancer qui est plus dur pour un gardien de faire l'arrêt? Je demande à toi, Ben. Et à Gonzo.
2: Moi, je te dirais, la ligne bleue?
1: Non, à l'endroit dans le filet.
0: À l'endroit dans le filet, là.
2: Ah, OK.
1: Moi, je dirais 5-0. Non?
0: Non.
2: Entre les deux jambes.
0: Non, ben, c'est ça que
1: je veux dire. C'est ça, je veux dire entre les deux jambes.
0: Tu l'as traduit en français.
1: Ouais, j'aurais dû le dire en français.
0: Essayez encore.
1: Pour un gardien.
0: Je regarde les gars, là, ça. Je vous regarde, là, sur YouTube, puis sur, il y en a qui l'ont. Il y en a qui l'ont sur,
1: Ben, low blocker, c'est la réponse la plus populaire sur la date.
0: C'est
1: Sous le biscuit, hein.
0: tu sais, les goalers, à chaque fois que tu lances, en grande majorité, là, à 90% du temps, ils jettent en papillon. Les pads, c'est à peu près au même, juste ici, des deux côtés. Au-dessus de la pad, des deux côtés.
1: Ouais, j'irais pas sous la mitaine, moi.
0: Non, mais je te parle des deux côtés, tu sais, quand tu votes.
1: Mais c'est pour ça que je te disais
0: là,
1: plus.
0: Il y en a qui ont les mains
1: plus
0: hautes.
1: Pas du côté du bloqueur, du biscuit, que du côté de la mitaine.
0: Mais l'affaire, c'est que
1: ça dépend des gardiens. Il y a des gardiens qui ont des mitaines incroyables, il y en a qui ont des mitaines plus.
0: Moi, je fais juste te dire que, statistiquement, c'est l'endroit, juste au-dessus des pads. C'est pour ça que tu vois souvent des goal scorers, là, en échappée, là.
1: Côté du biscuit.
0: Même quand Bolduc est allé, là, des deux côtés de la pad, un ou l'autre, c'est la place la plus tough parce qu'ils jettent en papillon. Mais des fois, tu sais pas, tu sais, t'essayes de lire, parce que les goalers essayent de lire la palette. Tu sais, des fois, là, quand tu manques ton lancer pis tu scores, parce que quand ils voient que ta palette, comment que tu la tournes, ils s'attendent à un tir qui est dans les airs.
1: Mais je vais te dire maintenant, honnêtement, en raison des aptitudes de fou, les skills, les gars dans la ligue maintenant, le bâton, il y a tellement de mouvements du bâton, des jambes, des mains en même temps que le gardien de but, là, regardez juste Fowler en fin de semaine, là, sur un des tirs, à quel point. Je veux dire, il y a tellement eu de mouvements, tu sais, au niveau qu'il suivait la rondelle, c'était fou, mais, là.
0: T'en souviens-tu, c'est-tu Brodeur, un moment donné, qui avait dit qu'il avait de la difficulté parce que, c'est-tu Ovechkin ou Kopitar, un gars qui avait une visière qui était teintée, puis il pouvait pas voir les yeux du joueur pour, tu sais, quand tu vas lancer, puis tu regardes le look où tu vas regarder, où tu lances, puis les gardiens, ils checkent tout, hein. Fait que je pense que c'est Brodeur, à un moment donné, qui avait dit que c'était un désavantage pour
1: en
0: lui.
1: En raison de la visière teintée?
0: Ouais, quand un gars a une visière teintée puis voit pas son œil ou ce qu'il regarde.
1: Ben, j'avoue que c'est un désavantage pareil, là. Je veux dire, je suis pas gardien de but, fait que je peux pas vraiment le dire, là, mais.
0: Ouais.
1: Tu sais, tu vas aller chercher le maximum d'informations pour pouvoir, mais moi, de voir les joueurs bouger maintenant, t'as beau essayer de lire ce qu'ils vont faire.
0: Moi, je veux dire, Douglas, tous les gens qui nous écoutent, qui sont gardiens de but, je vais dire bravo à vous. Vous êtes des braves. Parce qu'aujourd'hui, tout le monde a des shots. Tout le monde shot. Puis d'ailleurs, c'est Ovechkin. Merci les gens sur message texte et puis sur Ovi qui ont confirmé. C'est Ovechkin qui Brodeur disait qu'il aimait pas ça.
1: Ouais.
0: Il aimait pas ça parce qu'il était peur de voir où ce qu'elle a regardé. Et ils ont-tu interdit ça ou il peut encore le faire? Les joueurs peuvent encore le faire.
1: Mais je pense qu'il avait demandé à ce que ce soit enlevé. De mémoire.
0: Ouais, quelque chose comme
1: moi,
0: ça.
1: Moi, je me rappelais pas que c'était Ovechkin, mais tu sais, il y en a pas beaucoup qui apportent la visière teintée, là.
0: Ouais.
1: Puis maintenant, non, mais la visière teintée est populaire regardons. Parce que souvent, après les commotions cérébrales, tu vois certains joueurs la porter aussi.
0: Je vais te dire, si t'as une visière teintée dans la LNH, assure-toi de marquer des buts.
1: Mais...
0: Parce que tu peux pas vraiment arriver comme recrue, là.
1: Man!
0: Si t'arrives avec une visière teintée, là, et boy!
1: Ça, honnêtement, là, tu sais, dans la catégorie d'arrogance,
0: ça te fait empailler par le collet. Non, tu peux pas...
1: C'est comme... Je vais y aller tranquillement et rapidement, OK? Message aux parents qui ont des petits-enfants qui jouent au hockey. Le casque doré n'est pas nécessaire et peut-être pas conseillé. Fin de la parenthèse. Votre enfant avec un casque doré dans une équipe peut devenir une cible facilement.
0: Hey, c'est du quoi?
1: Mettez-y pas cette charge-là. J'entends les kids. Moi, j'en ai, tu sais, je les entends les kids après, genre, ah, oh, ouais, check lui le casque doré, ah, oh, ouais. Tu sais, quand c'est petit pis que ça devient une cible, pas cool pour le kid.
2: C'est vraiment pas cool.
0: Hey, pis c'est du quoi? Un petit conseil aux parents qui ont des enfants qui aspirent à jouer au niveau professionnel, OK? Les patins blancs, là, pas une bonne idée. Parce que, si, à part si ton enfant, c'est un excellent patineur, quand t'as des patins qui flashent de couleur, ça montre les déficiences quand le joueur, il patine. Fait que quand il y a un scout qui regarde votre gars patiner, si c'est pas un bon patineur, mais il y a des patins qui flashent, quand il patine, ça paraît plus. Donc, ce n'est pas une bonne idée. Patin noir, c'est plus neutre, ça va moins montrer ses déficiences quand il patine, s'il y a ça. Parce que souvent, c'est la mode Gonzo maintenant. Le monde veut des patins qui flashent, des patins blancs.
1: Des patins, je te parle des casques dorés. Là. C'est rendu une... Tu sais, depuis que Vegas a débarqué, tout le monde veut des casques dorés, des casques dorés. Mais quand tu joues dans une équipe, mettons, où la couleur prédominante est le rouge, là, c'est un peu bizarre. T'sais. Puis qu'il y en a un joueur dans l'équipe qui a un casque doré, je comprends, des parents vont dire « Ouais, mais mon gars me l'a demandé. » Ben ouais, c'est ça, votre gars vous demande tout, vous allez tout y donner dans la vie.
0: Hey, puis pour les parents qui nous écoutent, tous vos enfants qui jouent avec des bâtons intermédiaires et plus bas, achetez pas des Synergy de 400$, ça sert à rien. Vous jetez votre argent aux poubelles.
2: T'as pas de bon sens.
0: Achetez des bâtons bien normal. Il va pas shotter plus fort si vous prenez un bâton à 400$. Il est jeune, il est même pas développé, il n'a même pas encore un bâton adulte encore. Fait que le whip qu'un Synergy peut te donner, il pourra pas le faire. Il est pas assez lourd, il est trop jeune. Ça sert à rien. Gardez votre argent. Achetez-y un bâton bien normal. Il va être capable de jouer au hockey pareil.
2: Ben oui.
0: Sauve. Ouais.
1: Ça allait sauver un petit peu d'argent.
0: Sauver d'argent 101, là.
1: Ben oui, c'est cher, là, hockey, surtout tu veux acheter le meilleur. Ben,
0: aujourd'hui, avec ce qui se passe avec les États-Unis, les Synergy sont rendus pas loin de 500 avec les taxes.
1: Complètement cinglé.
0: Tu sais, pense-y, un bâton, dans notre temps, tu pars un stock complet pour ce montant-là.
1: Mais ça reste un choix. Ça reste
0: là,
1: un choix.
0: Là, t'as les jeunes qui jouent, OK? Puis là, tu veux pas prendre de face-off parce qu'au face-off, les bâtons pètent.
1: Ben oui.
0: Ou... Tu peux pas être trop agressif, slasher quelqu'un parce que si tu slashes, le bâton pète. Puis s'il pète, parents s'arrachent la tête d'un
1: stand. C'est normal, à ce prix-là.
0: L'enfant s'en mêle. Je sais.
1: C'est fou, pareil.
0: C'est fou.
1: Complètement fou. Ouais. Salutations aux parents de hockey.
0: Salutations. C'est les sacrifices que vous faites pour que votre jeune joue au hockey. Bravo.
1: Ouais, ouais, c'est tout.
0: Mais sauvez votre argent dans le stand.
1: Un bon Sherwood en bois.
2: Ouais.
1: On va aller en pause. Au retour, prédiction canadien sabre.
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5: Canadiens Sabres, ce soir, messieurs, les Sabres de Buffalo, c'est tranquille pour les Sabres, hein? C'est un peu comme le Canadien de Montréal, c'est pour 500 qui joue 3 victoires, 3 défaites. On a joué hier, on a gagné. On n'a pas marqué beaucoup de buts chez les Sabres depuis le début de la saison, seulement 16 buts marqués les boys en 6 matchs. Fait qu'on marque en bas de 3 buts. On en concède un peu plus. C'est une équipe que le Canadien connaît très bien, bien sûr en raison de sa division et en raison de cette série tardive au printemps dernier. Les Sabres sont dans un 2-2, eux qui ont joué hier également. Et là, ils ont perdu les services de Rasmus Dahlin, qui ne sera pas là ce soir.
6: Je sais pas si les gens vous souvenez comment Dahlin, l'année passée contre le Canadien, comment il dansait sur la glace. Comment ce joueur-là est un problème, on n'avait pas de solution pour lui. Là, il est pas là, ils ont joué hier, puis on a Patrick Roy dans son prime dans le net à soir.
5: Attention.
6: Fait qu'oublie ça, Big. Avec Dobesh Danet, de la façon qu'il goal, qui est plein de confiance, il va manger les Sabres aujourd'hui. Fowler, de la façon qu'il goal, il va manger les Sabres aujourd'hui. Fowler est vraiment dans une zone. Et Gazo, il est reposé en plus. Puis il est content. La position dans laquelle il s'est mis, là, il sait que tu peux plus le descendre après ce qui vient d'arriver. Il va pas manquer une opportunité, Big. On va sabrer les Sabres aujourd'hui. Je sais, je l'ai fait hier, fait je te demande pas de notes. Mais aujourd'hui, on va sabrer les Sabres qui auront pas de réponse pour Fowler. Puis même si Madison n'est pas là, Goulet, on l'a vu, là, la façon qu'on joue le dernier match, il avait pas l'air d'un gars qui a manqué qu'un entraînement puis pas commencé le début de la saison. Il était physique, il avait pas peur. Il était comme le Goulet qu'on a toujours connu. Puis, tu sais, je vais te dire, Gonzo, là, enlever Madison pour Goulet, c'est un upgrade. Fait que je veux même pas regarder le fait que Madison n'est pas là. C'est que, oui, éventuellement, on va aller deux ensemble, puis la défensive va être meilleure. Mais moi, c'est comme ça que je le regarde. On perd Madison, mais on embarque Goulet parce qu'on avait 7 défenseurs. Troisième paire, Jack High, Engstrom, c'est parfait.
5: Non, mais on risque, de, selon les combinaisons, on risque de mettre Engstrom avec Goulet et Carrier avec Jack High
6: pour pouvoir
5: les équilibrer.
6: OK, mais même si on fait ça, moi, j'ai pas peur des Sabres aujourd'hui, Gonzo. À 6h30, ce qui est le fun, c'est que votre famille, vos enfants, vous n'allez pas écouter la game parce que c'est pas trop tard, mais une belle petite célébration aujourd'hui familiale parce que le Canadien va l'emporter facilement.
5: Facilement?
6: Je dis 5-2. 5-2, Big. Non, c'est Fowler. Qu'est-ce que je dis là? 5-1.
5: 5-1. Canadiens Sabres ce soir.
6: 5-1.
5: C'est un gros morceau, Dahlin, c'est sûr. Owen Power a un début de saison vraiment impressionnant. Il a 7 points en 6 matchs. Il est à plus 4. Il joue au-dessus de 26 minutes par match.
6: Il va en jouer 30 aujourd'hui.
5: Il va jouer puis pas à peu près ce soir.
6: Parce que Dahlin a commencé le match. Il s'est blessé pendant le match,
5: ouais.
6: C'est ça?
5: Oui, il a même obtenu un point.
6: Ouais. C'est ça, j'ai vu qu'il avait joué.
5: Un qui est une machine à lancer là, dernièrement, c'est Tage Thompson. Je pense qu'il y a comme 14 lancés à ses 3 derniers matchs. Ce gars-là, faut le surveiller. Contre le Canadien de Montréal, Tage Thompson, tout le temps une menace également. Mais l'absence de Madison m'a fait, je dirais, hésiter. Mais j'y vais moi aussi avec une victoire du Canadien de Montréal. Les Sabres sont dans un 2-2. Le Canadien se doit d'aller chercher ses points ce soir parce que demain, ça risque d'être très difficile contre les Caps dans un 2-2. Beck est là. Va avoir une belle audition ce soir avec Evans et Doc, mais sinon, le premier trio a souvent du succès contre les Sabres. Pas en séries éliminatoires, je sais qu'il y en a plusieurs qui vont écrire en séries éliminatoires, c'est vrai que ça a été difficile. Mais en saison régulière, c'est un premier trio qui avait du succès. Moi, je vois ça serré. Par contre, ce soir, je veux dire 3-2 Canadiens.
6: 3-2
5: Canadiens.
6: La seule raison pour laquelle j'utilise pas le mot en G, les gens le demandent, mot en G, c'est parce qu'on a perdu la dernière fois que je l'ai fait. Je suis superstitieux, donc je veux pas réutiliser.
5: Tu prends une pause.
6: Le mot. Non, mais je peux pas. Ils ont perdu quand j'ai utilisé. Fait que je peux pas utiliser le mot en G parce que le Canadien a perdu. Mais je dis quand même que ça va être facile 5-1. Okay. Aussi, Ben, j'imagine une victoire.
7: 3-0, le Canadien. Deuxième blanchissage consécutif pour Jacob Farleux. Plus rien qui rentre.
6: Gazo, si ça, ça l'arrive, là.
7: C'est ça.
6: Hey boy, je me sens assez mal pour Dobesch, si ça, ça arrive.
5: Mm-hmm. Tu sais qu'hier, Dobesch a été questionné, vous l'avez vu.
6: Mais non, mais Gazo, il est fin, là, tu sais, il a pas le choix, là.
5: Oh, je comprends. On a demandé à parler avec Dobesch, qui est sorti, puis il est venu parler, puis il dit, on a une belle relation, puis c'est correct.
6: Mais non, mais c'est sûr qu'il va dire ça, mais en tant que compétiteur, c'est quand même une compétition quand même.
5: Et c'est un compétiteur.
6: Ben oui.
5: Lui, quand il va reprendre le filet, il veut pas le redonner, là. Il comprend l'importance de.
6: Hey, mais Ben, si Fowler fait un jeu blanc aujourd'hui, la pression que Dobesch va avoir sur lui contre Washington demain,
7: c'est ça.
6: Elle va être énorme. Tu comprends pas, là?
7: Ben oui, je comprends.
6: Ça va être énorme. Puis Gazo, ça va être énorme parce que lui, il sait, là. Il sait que s'il goal un match juste correct, le match d'après, c'est Fowler qui est net. Tu le sais, hein? Fowler goal le match d'après Washington, s'il fait un jeu blanc, puis l'autre, il est juste correct... Là, t'es moitié-moitié, là.
5: Et pas si on s'en va directement vers, encore une fois, une saison de gardien de but à Montréal.
6: Ouais.
7: Ben
6: mais
7: oui!
6: Sauf que, Gonzo, d'avoir deux jeunes de même qui se passent, c'est la meilleure chose que tu veux.
5: Ces deux jeunes, ils coûtent pas cher, ils se développent encore, c'est bénéfique pour le Canadien
6: de Montréal. C'est le tandem le moins cher de la LNH si les deux se restent ensemble toute l'année.
5: C'est bien correct comme ça.
6: C'est le tandem qui coûte le moins cher, right?
5: J'ai pas fait le recensement, mais je veux dire, deux joueurs sur un contrat d'entrée, il peut pas y avoir ça ailleurs dans la ligue, là, à moins des blessures, là, mais sinon, oubliez ça.
6: Pas plus qu'un but, en tout cas, Ben. Pas plus qu'un but.
5: Ça, moi, j'ai dit 3-2. Okay. Hey, s'il gagne, honnêtement, attention, là, si Fowler et le Canadien gagnent 3-2 ce soir, ça veut pas dire que Fowler est à retourner à Laval. Là.
6: Mais non, Gonzo.
5: Comprenez? Ça reste une victoire pareille.
6: Il a juste à gagner, continue à gagner. Et si
5: le Canadien continue à gagner, c'est de voir. On en a parlé brièvement hier. Mais là, les yeux tournés sont tournés vers les Rangers de New York aussi. Pour Montembeau. Est-ce que c'est une possibilité? Est-ce qu'on veut? Parce que vous savez, là-bas, on en a parlé hier, là. Oubliez Connor Hellebuyck, là. C'est trop cher, c'est trop longue durée. Chesterkin est sous contrôle, on l'a signé.
6: Ah, mais on va parler tantôt d'Hellebuyck, mais peut-être pas tant que ça oublié. Hein, parce que les Jets vont être pressés, comme
5: ça. Non, je l'ai oublié avec les Rangers.
6: Non, moi je te dis peut-être pas.
5: Comment pas oublier?
6: Ben, peut-être que les Jets vont précipiter...
5: Ouais, mais tu peux pas les changer à New York, c'est ce que je veux dire.
6: Pourquoi tu peux pas?
5: Chesterkin, ils l'ont signé à long terme.
6: Gonzo, tu le signes en an. Ben non, tu vas le chercher, puis après ça, tu l'échanges après un an?
5: Ben non. Tu rééchanges pas un gars comme ça.
6: Pourquoi?
5: Ben parce que les Rangers ne devront pas payer la totale.
6: Mais non, mais...
5: C'est surtout que c'est pas comme si les aspirations étaient si élevées cette année.
6: On va parler tantôt, mais écoutera, je pense que les demandes vont baisser maintenant.
5: Ah, elles sont déjà plus basses qu'elles l'étaient. Après, c'est savoir est-ce que Chavaud et Hoff va le laisser aller à ce prix-là.
6: Ouais, mais Big, t'as vu ce qui se passe, là?
5: Ah oh, ouais.
6: Fait que c'est pas tout de suite qu'on en parle, je vais pas le dire tout de suite, là, parce qu'il va manquer de temps. On va expliquer aux gens pourquoi les demandes vont baisser. Mais moi, Gonzo, j'écarterai rien. Rien.
5: Moi, je te dis, je vois deux gars en avant et loin devant pour les Rangers.
6: Mais non, oui, la Caroline puis Buffalo, on le sait.
5: Non. Je parle pour les Rangers.
6: Ah, tu parles de Rangers, je pensais que tu parlais pour...
5: Sam Montembeau est sur la liste, c'est sûr, parce que Korpisalo va être là, puis un salaire qui est quand même correct. Là, puis Chesterkin est out pour l'année. Et l'autre nom que les Rangers vont devoir regarder, s'ils veulent gagner cette année, c'est Jordan Binnington. Dernière année de contrat avec les Blues, on commence à lui faire de moins en moins de place. C'est une police d'assurance, tu peux le rentrer cette année, après devenir joueur autonome. T'sais, il va être échangé, Binnington, sûrement cette année. Fait que Binnington et Montembeau, pour moi, c'est deux cibles pour les Rangers. On verra. On en parlera. Les gars, votre score final est rentré. Votre joueur du match maintenant, Georges, avant d'aller en pause.
6: Fowler, Big. Moi, je reste avec ça, Big. Fowler. On continue avec les goalers, Big. On continue.
5: Man.
6: Fowler, Big.
7: Ben, non, j'ai dit. Allez,
6: à 3-0. À 3-0,
5: Gonzo. Ah, ben, tu peux pas aller avec Fowler.
6: Ben oui, toi aussi, c'était ça.
5: Non, je vais aller ailleurs. Ben non, je peux pas aller avec Fowler, moi, avec. Là, c'est les Sabres ce soir. J'ai dit 3-2. J'ai goût de retourner dans sa direction, mais je peux pas. Mais le trio, il est hot, puis le gars, il est hot. Zach Bolduc.
6: Ah,
5: hein?
6: Ça, c'est incroyable.
7: Ben oui,
6: ça,
7: comment ça, Zach?
6: Ça, on aimerait ça.
5: Le trio va bien, là. Vous avez vu, là, on essaie de leur trouver un nom au trio, là. T'sais, le trio des Franco, puis on veut pas faire la French Connection, mais tu sais, Dano, Bolduc, puis Texier, les trois francophones. Faudrait que l'armée trouve un nom, là. Allez-y vous de vos suggestions pour qu'on les achemine aux Canadiens de Montréal.
6: Pas French Connection.
7: Ben c'est simple.
5: Je sais, mais c'est ça, c'est simple, c'est ben. Ça a déjà été fait
6: ben
5: ouais,
6: mais c'est
5: à
6: la
5: l'époque.
6: Nouvelle, c'est la nouvelle.
5: Hey, French Connection 2.0.
7: C'est exactement ce que j'allais dire.
6: Pense à ça, 2.0. Comment t'honores ce trio-là, ces appels comme ça, pour faire un flash du passé. The French Connection.
5: Faudrait, je sais pas, je sais que hier, ça a été discuté avec les joueurs, là, en point de presse.
6: J'aime ça, je trouve ça hot.
5: Faudrait voir, faudrait voir.
7: Pourrait, comme dans Elvis, c'est la ligne française, française.
6: Il y en a qui disent les Frenchies.
5: Les Frenchies?
6: Ah, mais Olivier, c'est le meilleur.
7: Ouais,
6: Olivier.
7: Les Frenchies, c'est
6: le meilleur. Olivier, c'est le meilleur.
7: Ouais, mais c'était péjoratif, ça, dans le temps, rappelez-vous.
5: Ouais.
6: Olivier, c'est le meilleur. Il y a le trio du pep!
5: Le trio du pep.
6: Ça, j'aime ça.
5: Ça serait cœur, hein.
6: Ça, ça serait cœur, hein.
5: Tu demanderas à Texi comment l'appeler après. Ouais. Ou juste de le dire, ça serait le fun dans sa bouche, tu sais.
6: Le trio l'entendre. Du pep.
5: Ouais. Ah, ouais, c'est
6: mais
5: vrai
6: non,
5: que c'est...
6: Non, mais pour vrai, y a-tu... J'aime ce nom-là parce que... Y a-tu une personne qui écoute en ce moment qui n'aime pas ces trois gars-là ensemble?
5: Et on les avait pas vu venir, là, on s'entend. D'un, de les avoir regroupés et de voir à quel point ça marche. Ce trio-là est un des meilleurs trios, quand on regarde les stats avancées à 5 contre 5, là, depuis qu'ils ont été mis ensemble dans la Ligue nationale de hockey, les boys. Fait que c'est du bon boulot ouais. qui est accompli, là. Par ces trois-là. Ah ouais, non, exact, Bolduc.
7: Ah ouais, non!
6: Ah, j'aimerais ça, Bolduc, j'aimerais ça.
5: Ouais, mais c'est pas Bolduc, on va peut-être un petit taxi aussi.
6: Taxi, ouais.
5: Ouais, un des deux. Alors, victoire du Canadien de Montréal. On est d'accord les trois ce soir contre les Sabres. On vous le rappelle, 18h30 et, non. Il y aura pas, on n'a pas pris Kirby Doc pour le joueur du match. Les gens nous posent la question.
6: Non,
7: merci.
6: Non. Dans la ligne des restants, il y a personne.
5: Peut-être,
6: qui va...
5: peut-être un jour. Qui sait? Dans une autre formation.
7: Pas sûr.
5: On va aller en pause.
6: Même pas.
5: Au retour, elle est tough, celle-là. On se posait la question avant le début de l'émission et on va vous la poser. On la mettra en sondage également au retour. On parle beaucoup des aspirations du Canadien de Montréal. Notre ami Jervy Boy nous parle souvent de la 25e, de la 25e. Qui sera le gardien de but partant quand le Canadien soulèvera cette 25e Coupe Stanley? On va parler d'Alabac un peu plus tard également, des Sénateurs qui vont très bien aussi. On vous le rappelle, Frozen Frenzy, les 32 équipes sont en action aujourd'hui. Et ratez pas à compter de 13h. Arpen Basu s'en vient, Marco D'Amico également. On va parler de Val, les Dodgers sont derrière, 0-2, j'ai mal au cœur. On vient tout de suite.
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5: Bon, jour de match canadien sambre. On vous le rappelle, Mike Madison ne sera pas de la partie ce soir. Évaluation quotidienne pour lui. On le sait, il avait raté le match d'hier. Il y a une bonne nouvelle également. J'ai vu passer ça également. Là, Demidov qui récupère très bien. Qui pourrait être même en avance. C'est notre chum Max Truman qui donnait cette information-là.
6: Tant mieux.
5: Ça, imaginez, si le Canadien de Montréal est capable de retrouver Ivan Demidov...
6: L'avantage numérique est réglé tout de suite.
5: Ben, réglé tout de suite, je sais pas.
6: Ben, comme ça, oui. Là.
5: Ça va aider, puis pas à peu près.
6: Avec Demidov, ben, c'est réglé tout de suite.
5: Hier, on a beaucoup travaillé sur l'avantage numérique aussi chez le Canadien de Montréal.
6: On a encore mis Slav puis Crider sur la première vague?
5: Oui.
6: Oublie ça.
5: Oui. Est-ce qu'il est temps de mettre Zach Bolduc sur la première vague?
6: Oui. Je te l'ai dit, Big, tu peux pas mettre les deux là.
5: T'enlèverais qui, par exemple?
6: J'enlèverais Crider. Oui, je mettrais sa deuxième unité. Big, Slav a dominé l'équipe l'année passée dans les buts en avantage numérique.
5: 15 buts.
6: Fait que tu dois le laisser à la même position, c'est juste... Tu sais, il y a personne qui va remplacer Demidov, là.
5: Non.
6: Mais tu dois juste trouver quelqu'un qui est capable de manier quand même un peu la rondelle de ce côté-là.
5: Le problème, c'est que tu l'as pas, ce manière-là.
6: Non, non. Le problème, c'est qu'on s'obstine à mettre Crider et Slav. Les deux devraient occuper la même position.
5: Ouais.
6: Ils sont pas sur la bonne chaise. Tu peux pratiquer comme tu veux dans les pratiques. Dans les games, ça va pas marcher, là. C'est pas naturel.
5: Il y a un gars, non, je le répète, il y a un gars qui peut aller d'autre bord.
6: Gonzo, dans, même Crider, là, quand je jouais avec les Ducks, il était pas sur le côté à manier la rondelle comme des bidoffs.
5: Non, non, va dans le filet.
6: Puis Slav, il était pas là non plus quand il a fait ses 15 goals, tu comprends? Fait que là, tu pratiques en mettant un des deux gars là. C'est pas leur position. C'est pour ça que ça marche pas.
5: Mais regarde chez le Canadien, mettons. Dans les attaquants gauchers, il y a personne qui a le profil pour faire un peu ce que Demidov faisait. Une menace, tir sur réception, et une vision pour pouvoir passer la rondelle.
6: Ouais, mais tu peux pas mettre Crider là, encore moins.
5: Non, Crider peut pas être là. Slav a pas les
6: Slav doit être à la même place qu'était l'année passée.
5: Il y a un gars qui peut le faire, puis il est pas gaucher, il est droitier. Puis il le faisait avant, puis il s'appelle Nick Suzuki. C'était Suzuki qui était de l'autre côté avant. Mais si tu le déplaces là, c'est gros. Là, tu changes vraiment. Parce que là, maintenant, Suzuki est du même bord que Caulfield, puis il y a souvent permutation.
6: Ouais.
5: Il y en a un qui descend, l'autre remonte, puis tu sais... Fait que si tu remets Suzuki de l'autre bord, ça fait quoi? Ça fait 2 ans là, qu'il a pas joué là-bas. Mais c'est de façon temporaire en retrouvant Demidov. OK, on va mettre le sondage sur le chat de YouTube. Puis on s'amuse aujourd'hui, c'est parce qu'on parlait un peu en préparation d'émission. Puis là, c'est fait, là, on peut s'entendre. Là, l'échantillon est court, mais on vous le rappelle, il y a une controverse de gardien de but à Montréal. Il y en a une, là, je veux dire, c'est plate, c'est pas ce qu'on souhaitait, mais Montréal est une ville de gardien de but. Alors les boys... Quand vous posez la question à gauche, à droite, faites l'exercice. Vous nous écoutez présentement, vous êtes avec vos chums au travail, vous êtes dans votre cubicule au travail, vous avez vos écouteurs. Quand vous allez aller chercher de l'eau, vous allez aller au dîner avec les autres qui nous écoutent, sur un chantier quelconque, on vous salue sur la route. Quand le Canadien va soulever la 25e, les boys, ou va tenter de soulever la 25e, qui sera le gardien de but partant? On se projette, là. Est-ce que c'est cette année? Est-ce que c'est l'année prochaine? Est-ce que c'est dans 2 ans? C'est dans cette fenêtre-là. Qui sera le gardien de but partant du Canadien de Montréal lorsqu'il soulèvera la 25e Coupe Stanley?
6: Pour moi, Big, c'est même pas un débat.
7: C'est une évidence.
6: C'est une évidence même.
5: À ce point-là?
7: C'est une évidence. Big,
5: moi, je suis très curieux de voir le pourcentage des votes.
6: Je vais même aller plus loin que ça, OK? Dans ce que je vais dire dans la réponse. tu comprends que la façon que je parle, je veux dire Fowler. Mais ce que je veux dire, Gonzo, c'est que quand on va être rendu là, là à la gagner avec Fowler qui va être notre numéro un, là, Dobesh sera plus là. Parce que quand Fowler va être numéro un, on va monnayer Dobesh. Parce que Dobesh est quand même, je suis capable d'admettre qu'avec le talent qu'il a, Gonzo, il peut être un numéro un dans une autre équipe quand Fowler va être un numéro un. Puis c'est pas vrai qu'on va payer Dobesh l'argent de numéro un pour être un backup. Fait que quand Fowler va être prêt à assumer le numéro un puis gauler 60 games par année, on va monnayer Dobesh. Fait que pour répondre à ta question, non seulement Gonzo, je dis que c'est Fowler qui va être le gardien qui va soulever la coupe, mais quand ça va arriver, notre backup est pas encore ici. Il est pas encore à Montréal.
5: Ah, je comprends. Parce que, en fait, tu sais, la prolongation de contrat de Dobesh fait en sorte que lui aussi est sous contrat jusqu'en 2030.
6: Oui.
5: Puis, à 5.35, là, en 2029-2030, ça va être un très beau salaire de gardien de but backup ouais. dans la ligue. Puis surtout, en raison de la hausse du plafond.
6: Surtout pour un gars qui potentiellement pourrait toujours être un gardien numéro un. Dobesh pourrait tout. Dobesh, là, qu'est-ce qui est plate pour lui, Big? C'est que, tu sais, tu regardes à travers la ligue, toutes les équipes qui ont des gardiens numéro un, il n'y a pas beaucoup d'équipes qui se font pousser de même par un jeune que tu sais que le futur, ben, c'est lui qui va l'avoir. Lui, là, il l'entend puis il voit de partout qu'on parle de sa technique, ci et ça. Mets-toi à sa place quand même comment c'est tough parce que lui, il aimerait ça être le gardien numéro un à Montréal, mais les As ont pas l'air d'être alignés comme ça. Mais ce gars-là, dans bien des équipes, il sait qu'il est numéro un. Ce salaire-là, Big, dans trois ans, là, qui fait là comme numéro un, toutes les équipes, qu'est-ce qu'il va falloir?
5: Mais il y a une super monnaie d'échange. En fait, les gardiens de but du Canadien de Montréal, là, que ce soit Dobesh ou Fowler, vont avoir un retour et une valeur superbe pour le CH.
6: Mais hein.
5: Après, c'est de voir... La question qu'on vous pose, c'est pas celui que vous gardez là, ou celui que vous aimez le plus. Puis on n'essaie pas de diviser. Je pense que le Canadien va rester avec Fowler, Dobesh pour possiblement encore deux ans. T'sais, t'es capable maintenant dans une Ligue nationale de hockey, tu veux avoir un 1A puis un 1B puis aller au mérite puis let's go puis te pousser.
6: L'année prochaine, ça va être la dernière année qui va t'en
5: sortir. C'est ça. Encore cette année. Là, cette année, on pensait que ça allait être ça. Finalement, Montembeau débarque. Whoop! Ouais. Surprise, on envoie Fowler en bas. Mais si le Canadien fait Fowler Dobesh cette année puis Fowler Dobesh l'année prochaine, c'est parfait, là.
6: Ouais. Ouais,
5: c'est parfait. Complètement parfait. Parce que de toute façon, le contrat Dobesh rentre juste l'année prochaine. À 5.3. Puis l'année prochaine, Fowler est encore sur son contrat d'entrée à 900 000. Fait que dites-vous quelque chose, les gardiens de but du Canadien, c'est à 6.2 ensemble l'année prochaine. Cette année, c'est en bas de 2 millions. Fait que c'est complètement fou.
6: Ouais, mais ça.
5: Moi aussi, j'ai Fowler, par exemple. J'ai Fowler. Il y en a une couple qui nous disent, les gars, il est pas encore né. Ça, c'est des pessimistes.
7: Ouais, non, ça.
5: Des pessimistes. Mais c'est de voir, tu vois... Je m'attendais à ce que ce soit plus serré. C'est un échantillon qui est encore petit. Par contre, allez voter sur le YouTube de BPM Sport. En raison du brio de Jakub Dobesh dans les séries l'année passée, rappelez-vous, il y en a beaucoup qui le catapultaient comme étant maintenant the chosen one, celui qui allait gagner la coupe.
6: Mais l'affaire, Big, si on est honnête, la raison pour laquelle c'est 75% Fowler.
5: C'est blanchissage en fin de semaine.
6: Ben oui, ouais, blanchissage en semaine, puis c'est les deux matchs de 5 buts de Dobesh.
5: Exact.
6: Si,
5: enlève ça.
6: Si c'était l'opposé... Si Dobesh
5: c'est 50-50.
6: Avait fait un jeu,
7: ouais,
6: ça a arrêté ça. Parce que là, le monde, c'est les derniers matchs.
5: 11 buts en deux matchs pour Dobesh. Le match en fin de semaine contre les Red Wings de Détroit. Puis là, bang, t'es parti, puis c'est Fowler, le gardien de but d'avenir, ouais. En raison de deux matchs de Dobesh. Là. C'est pour ça que je dis que les gens qui le vénéraient, qui l'acclamaient, puis à quel point c'était le sauveur, Dobesh, avec le parcours éliminatoire. Donc, vous changez votre fusil d'épaule rapidement, ou...
7: Mais il y a quelque chose, les gars, on va se le dire, dans l'attitude de Fowler, qui est rassurant.
5: Complètement.
7: On s'entend-tu là-dessus?
6: Ouais, alors,
7: versus Jakub Dobesh. Dobesh, j'aime ça. J'aime ça, un gars qui a de la personnalité, de la couleur et tout ça. Mais des fois, c'est comme... OK, il s'en va haut avec ça, là.
5: Mais alors des fois, c'est un peu trop quand c'est...
7: C'est
5: quand
7: trop! C'est... Alors, canaliser son énergie, Fowler semble mieux le faire. C'est ce que je pense.
5: Ouais, parce que lui, il le fait... Tu sais, en fait, il est pas comme ça du tout, Fowler.
7: Non, du tout.
5: C'est
6: ouais,
5: complètement...
6: C'est plus calme.
5: Il est plus calme,
7: c'est
5: oui.
7: Ça prend dans le net.
5: Il est tellement, au niveau technique, c'est complètement différent ouais. aussi. Donc, c'est que Dobège, des fois, c'est dans canaliser cette énergie-là dans ses sorties.
6: Ouais.
5: Tu sais, quand il y a l'extra sauce qui est rendu trop loin, c'est là où ça devient un peu plus dangereux. Mais en même temps, ça lui sert également parce que c'est un gars qui se bat tellement que l'année passée, il faisait, mais bien dosé. On disait que c'était une force, tu sais.
6: Ouais.
5: Il y a du caractère, Dobèche.
6: De toute façon, tu veux pas que Dobèche change. Tu veux pas que Dobèche soit calme comme Fowler. C'est pas son style, pis c'est correct. Tu sais, regarde Bennington. Bennington, il a goalé pour l'équipe Canada. C'est un gardien qui est énervé aussi. Bennington, pis tu sais, il faisait les arrêts, là. C'est un bon gardien, là.
5: Tim Thomas, dans le temps, il était échevelé. Pis tu sais, il y en a eu des gardiens qui étaient hargneux, qui étaient échevelés, qui étaient pas nécessairement les plus débiles techniquement parlant. Pis... Ouais. Tu parles souvent de ton gardien de but préféré de tous les temps. Je ne veux pas le comparer à lui parce que c'est autre chose dans une ligue à part, mais c'est Dominique Hašek.
7: Ben oui, c'est la pieuvre.
5: Il nageait solide.
6: Ça, c'était fou, ça.
5: Complètement fou. Allez voter. Il y a déjà tout près de 400 votes et Jakub Dobèche est à 20%, Fowler à 75%. Et il y a quand même 5% des gens qui disent que ce sera un autre gardien de but.
6: Alors, ça voudrait dire que... Nos plans de nos gardiens, il n'y a rien qui a marché. Ça, c'est...
5: Ah, ça, c'est des fans d'autres équipes.
6: Ouais, c'est pas des fans de CH.
5: Qui pètent par en avant en disant, elle arrivera ça, jamais à la 25e.
6: C'est Frank Étier, Antoine, puis leur ami, leur cousin. Là,
5: oh, mais il y en a pas mal d'amis puis des cousins parce que c'est quand même 5%. Ça, c'est beaucoup. C'est beaucoup. Répondez à la question. On s'amusera avec ça. On vous le rappelle, en fin d'émission, on devrait avoir droit à une première rafale au téléphone en raison de la console téléphonique qui est opérationnelle. Supposé, en tout cas. On va aller en pause. Au retour, un petit mot sur les sénateurs du Mishkov également et un petit peu de Connor Hellebuck.
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5: Oh, les Sénateurs d'Ottawa, les boys, 5 et 1. Donné 12 buts en 6 games. Linus Ullmark est redevenu un candidat au Trophée Vézina.
6: Non, mais Big, pour vrai, je suis content pour cette équipe-là parce que quand Tkachuk est parti, même le coach a été questionné par rapport à ça. Ils ont demandé au coach, est-ce que vous allez réaliser la surprise cette année? Puis il dit, comment la surprise? Ça fait 2 années qu'on fait série.
5: C'est sa réponse
6: ouais, mais tu sais, puis il a raison, là. Tout le monde, tu sais, on est plusieurs qui pensaient qu'il était fini quand Tkachuk est parti, là.
5: Mais là, même là, il te manque des morceaux, là. Il te manque sa première paire en défense, mais, là. C'est Anderson Zoub, là.
6: Mais, tu sais, Gonzo, quand tu, c'était que, tu sais, des gars, là, quand tu penses qu'ils sont morts, qu'ils sont à terre, là, ben, souvent, là, ça te donne une énergie pour montrer à tout le monde. Hey, vous pensez que Tkachuk, c'était toute l'équipe? On va vous montrer qu'est-ce qu'on est capable de faire. Puis, non, c'est une équipe complètement métamorphosée, changée, là. Puis, je respecte ça, Gonzo, une équipe qui est blessée comme ça. Puis qui, de même, qui continue à gagner. Mais Big, ce que je vais te parler encore plus fou que ça.
5: T'as perdu un autre défenseur, Martin Palot, hier en plus. Eklund est blessé. Il y a beaucoup d'éclopés chez les Sénateurs, là.
6: Ce que je vais te parler qui est encore plus fou que ça, Big, c'est que, qu'est-ce que tu penses des rapports du fait que Hellebuyck veut revenir dans son équipe, mais le coach le veut pas. Les joueurs le veulent pas. Ils veulent pas qu'il revienne.
5: Tu y crois, au fait qu'il veut revenir?
6: Ouais. Ouais, parce qu'il perd trop d'argent. Fait que là, lui, il est ouvert à revenir, puis là, ça précipiterait l'équipe à l'échanger, Gonzo, parce que les gars, parce qu'une équipe peut pas empêcher un gars de revenir, OK? Qui est sous contrat, tu peux pas l'empêcher.
5: D'ailleurs, t'as vu à combien il est rendu, là? Je suis allé voir, consulter sur une couple de jours, le hellebuyck.com.
6: Ouais.
5: Il est rendu à $560,412.
6: Ouais. Mais tu comprends ce que je veux dire? Fait que c'est une situation qui est délicate parce que qu'est-ce que tu fais quand t'es une équipe? T'es obligé de le laisser revenir, mais les joueurs le veulent pas.
5: Ben, c'est un peu comme Larkin, là.
6: Non, mais là, c'est Larkin est revenu. Plus, les joueurs, ils ont pas bloqué. Là, ils veulent pas qu'ils reviennent.
5: Oui, je sais, ils l'ont pas bloqué, mais en même temps, t'avais aussi beaucoup de blessures chez les Wings.
6: Hellebuyck a fait une erreur. Larkin n'a pas fait ça. Hellebuyck a dit, pratiquement dit que c'était pas une, tu sais, il pouvait pas gagner la coupe, c'était, qu'il y a pas une bonne équipe. Tu sais, quand t'insultes des joueurs de même.
5: À tes coéquipiers directement.
6: Mais Larkin n'a pas fait ça. Fait que c'est pour ça que les gars veulent pas qu'ils reviennent. Mais ça, pour une équipe, s'il veut, là, maintenant, c'est comme, ça devient comme un leverage pour Hellebuyck. Parce que là, quand tu sais ça, ben, tu peux forcer la main à ton équipe bien plus vite.
5: En même temps, t'as un gardien de but qui est sûrement un des meilleurs, sinon le meilleur, là, de la ligue. Je vais dire un des meilleurs parce que pour moi, c'est pas le meilleur. Qui veut revenir dans une ville comme Winnipeg et qui est signé à long terme. Est-ce que les Jets peuvent vraiment cracher là-dessus?
6: Ben, Gonzo, Skinner va bien. Les gars, ils ont dit. D'ailleurs, c'est ce qu'ils ont dit.
5: Ouais, puis Clay Stevenson que t'as ramassé aussi, fait la job. Fait
6: mais non, les gars, ils ont dit. Pourquoi Skinner, il est là, il fait la job? Pourquoi on n'a pas besoin?
5: Mais pour combien de temps? Mais en même temps, s'il veut s'en aller, il veut leur virer de bord, tu sais.
6: Ouais. Moi, en tout cas, je te dis, cette situation-là, ils vont devoir réagir vite parce que si les joueurs ne veulent plus qu'ils reviennent, là, c'est pas pareil.
5: On parlait des Flames hier qui n'ont pas de victoire. L'autre équipe qui n'a pas encore de victoire, c'est les Flyers. Mishkov.
6: Hey, on dit qu'il va être échangé.
5: Ouais.
6: Il a enlevé tous les Flyers sur ses réseaux sociaux. T'as vu?
5: Est-ce que c'est le prochain à quitter? On sait que les Flyers sont à la recherche d'un gros morceau, là. T'sais, on a parlé de Larkin vendredi. C'est Leo Carlson. Dès qu'il y a un joueur de disponible qui est un joueur de concession, un joueur qui est un gros nom, les Flyers sont là. Est-ce que maintenant l'appât devient Mishkov?
6: Ouais.
5: T'sais, c'est un joueur qui va être convoité, ça c'est sûr et certain. Matvei Mishkov, on pensait que la perte de poids allait l'avantager cette année. Finalement, non. 0 victoire en 7 matchs pour les Flyers. Restez là et au retour, vous voulez pas rater ça, Arpin Basu débarque dans l'émission. Juste après aussi, notre bon ami Marco D'Amico.
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9: Lors de votre prochaine visite au Parc Les Salines à Saint-Hyacinthe, vous remarquerez assurément un petit ajout au paysage. Son nom, Celestia. Une œuvre imaginée et conçue par Cleese qui tisse des liens entre la mythologie grecque, la littérature orale des Premières Nations et l'astronomie. Celestia ne dort pas quand le soleil se couche, même qu'elle s'illumine à la noirceur. Venez la découvrir et l'admirer tout au long du mois d'octobre au Parc Les Salines. 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
15: Bonjour, ici Maurice Chassaigne. Les Québécois se démarquent des autres nations par leur manque d'intérêt envers leurs artistes nationaux. C'est ce que conclut le commissaire à la langue française Benoît Dubreuil dans son rapport intitulé « L'exception québécoise ». Le Québec serait la société où la langue nationale représente la plus faible part des écoutes sur les plateformes. Le chef du Parti conservateur du Canada, Pierre Poilievre, se rendra aujourd'hui à Détroit où il compte plaider en faveur d'un commerce sans droit de douane. Après une conférence de presse à Windsor, en Ontario, M. Poilievre va traverser la rivière où il doit rencontrer des chefs d'entreprise et accorder des entrevues à la presse américaine. Et le premier ministre désigné du Québec, Paul Saint-Pierre Plamondon, et la première ministre sortante, Christine Fréchette, se rencontrent depuis 11h30 cet avant-midi dans le cadre du processus de transition gouvernementale. C'était vos manchettes.
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16: Avec la grisaille d'aujourd'hui pour la plupart des secteurs, avec le fait qu'on ait le retour d'un long week-end, il faut se craquer, hein? Avouez, aujourd'hui, ça prend un petit coup de pape supplémentaire. On s'en occupe, nous autres, dans le meilleur de la musique avec Rodéo Joseph Poirier dans les prochaines. Si j'avais su Francis de Grand Prix, bien le fun comme chanson. Blind Melon également et Temper City. Merci de nous avoir choisis.

3 ont manqué l'autobus ce matin chez nous. C'est un drôle de 13 octobre, je vais vous avouer. Alors, ça a été deux listes improvisées, notamment ce matin. Ça pourrait être ça, le ride avec 21 Pilots, mais c'est plus profond que ça quand même, cette chanson-là, sur les grands thèmes de la vie, entre autres, qu'on s'offre.

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2: Qui sont ceux qui, en septembre, sont allés voir un ou des films au grand écran dans différentes salles Cinéplex? Ben, en tout cas, c'est sûrement grâce à vous que Cinéplex a annoncé son chiffre d'affaires au box-office, qui est un record pour le mois de septembre. Ça s'élève à 45,1 millions de dollars et c'est un nouveau record pour ce mois-ci contre 37,7 millions et ce, un an plus tôt. Bon, on dit que cette hausse-là s'explique par le fait que le chiffre d'affaires au guichet par spectateur a dépassé pour la première fois les 14 $ troisième trimestre, mais aussi que les cinéphiles optent souvent de plus en plus pour des formats premium. Donc, ça fait en sorte qu'effectivement, tchitching, un petit peu plus à chaque fois. Spider-Man, gros box-office, justement, pour cet automne. Ça aussi, ça peut contribuer au chiffre d'affaires global de Cinéplex. The Killers, Somebody Told Me dans un moment. 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

meilleur de la musique de votre mardi après-midi pendant que vous êtes au travail. Ça va se passer avec Loco Locas, avec Nirvana, Louise Attaque et à l'instant, l'un des futurs nommés et peut-être futurs récipiendaires au Gala de la Disque le 9 novembre prochain. On surveille ça pour Arpin.

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1: Le Rack et Gonzo demeure votre référence à l'heure du lunch pour entendre parler de sport, pour être 100% diverti également. Et on surveille bien sûr le match du CH ce soir contre les Sabres de Buffalo à 18h30, pas mal plus tôt qu'à l'habitude. Alors la game avec Oli Paiement et FX Bénard dès 17h55 à ne pas manquer pour installer justement votre soirée de match. Ça se passe toujours à haut via la game et les boys qui s'y connaissent, c'est toujours le fun de les entendre parler en plus. Mumford & Sons et Chris Templeton here à haut.
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17: Ici Michel Scarpino, l'auteur Telisson Aurélien reconnaît avoir commis du plagiat dans le passé, mais il continue de nier vigoureusement avoir eu recours à une machine pour rédiger son roman. Il était accusé d'avoir utilisé l'intelligence artificielle pour écrire son livre « C'était ça ou mourir ». Les Québécois se démarquent des autres nations par leur manque d'intérêt envers les artistes nationaux, selon un rapport du commissaire à la langue française. Dans son rapport « L'exception québécoise », le commissaire Benoît Dubreuil souligne que le Québec fait partie des marchés où les artistes nationaux sont les moins écoutés. Et puis l'un des manèges phares de la ronde, le Goliath, sera fermé jusqu'à nouvel ordre, alors qu'un décès est survenu dans un manège du même type aux États-Unis. Un homme a trouvé la mort hier en tombant d'une montagne russe dans un parc de l'entreprise Six Flags, près d'Atlanta, en Géorgie. Le manège sera fermé temporairement, le temps que les équipes du parc puissent procéder à une vérification approfondie de sa sécurité. C'était vos actualités Arsenal Média.

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1: Il y avait de l'action en fin de semaine au Parc Les Salines pour l'événement Célestia en lien avec l'astronomie, avec des soirées étoilées également. Puis continuez d'ailleurs pour tout le mois d'octobre à profiter du Parc Les Salines avec cette œuvre d'art public. Et vous avez aussi au Parc Les Salines une récente inauguration pour le nouveau parcours d'hébertisme. Vous savez, le fameux budget participatif où on soumet des idées et on a l'aide forcément de notre ville de Saint-Hyacinthe pour pouvoir activer le projet et le rendre possible. Ben voilà qu'on a inauguré le tout il y a de ça quelques jours à peine, un nouveau parcours d'hébertisme qui est ouvert maintenant de 8h le matin jusqu'au coucher du soleil. Et ce sont les sœurs Clara et Aurélie La Liberté qui l'ont imaginé. Cette idée-là est maintenant concrète. C'est belle fun de voir ça. Félicitations les filles. Au 106.5, on s'en va direction la Floride pour retrouver Yellow Card Bedroom Posters.

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Avec le long week-end de l'Action de grâce, ça nous donne seulement 3 émissions le trafic cette semaine. D'ailleurs, quelques tunes nous séparent de votre équipe pour le trafic. Québec Redneck Bluegrass Project. Faut quasiment respirer après avoir dit ça. Avec Tu seul dans les prochaines, Vincent Vallière s'en vient. Et les belles années. Vilain Pingouin, merci d'avoir été là pour ce mardi après-midi. On remet ça demain, 13h. Bye tout le monde.

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16: Ici Michel Scarpino, l'auteur Télisson Aurélien reconnaît avoir commis du plagiat dans le passé, mais il continue de nier vigoureusement avoir eu recours à une machine pour rédiger son roman. Il était accusé d'avoir utilisé l'intelligence artificielle pour écrire son livre « C'était ça ou mourir ». Les Québécois se démarquent des autres nations par leur manque d'intérêt envers les artistes nationaux, selon un rapport du commissaire à la langue française. Dans son rapport « L'exception québécoise », le commissaire Benoît Dubreuil souligne que le Québec fait partie des marchés où les artistes nationaux sont les moins écoutés. Et puis l'un des manèges phares de la ronde, le Goliath, sera fermé jusqu'à nouvel ordre, alors qu'un décès est survenu dans un manège du même type aux États-Unis. Un homme a trouvé la mort hier en tombant d'une montagne russe dans un parc de l'entreprise Six Flags, près d'Atlanta, en Géorgie. Le manège sera fermé temporairement, le temps que les équipes du parc puissent procéder à une vérification approfondie de sa sécurité. C'était vos actualités Arsenal Média.

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120 minutes avec le meilleur de la musique en après-midi. J'ai le plaisir de vous accueillir dans l'émission Le Trafic. On aura juste trois shows en plus ensemble cette semaine. J'espère que vous allez bien. Ça, c'est du gris de chez Gris là, pour notre mardi. On le savait, en Montérégie, Environnement Canada avait prévu le coup avec cet avertissement jaune concernant les précipitations, la pluie parfois forte à certains endroits, jusqu'à du 40 mm d'accumulation en journée et rajouter à ça de 10 à 20 mm de pluie supplémentaire pour ce soir. C'est un peu le topo jusqu'à présent par Environnement Canada. Ça altère pas pantoute la qualité musicale qu'on a pour vous autres dans les trois prochaines heures, entre autres avec Greenwoods qui s'en vient, Fall Out Boy également, Somber et Garbage. Ça fait toujours plaisir de ressortir du Garbage. D'ailleurs, Shirley Manson, qui est la leader, la voix du groupe, elle a déjà mentionné en entrevue, si nous éradiquons la misogynie, nous allons résoudre tant d'autres problèmes de notre société. Une fille qui prend parole sur la scène publique, qui n'a pas peur de ses opinions et de ses engagements politiques. C'était le cas dans les premières années du band, puis ça l'est encore d'ailleurs. Voici Only Happy When It Rains à O 104.1, au 106.5.

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0: réseaux sociaux de la part de Charlotte Cardin. Son prochain album sortira le 29 janvier prochain. Il aura pour titre Midnight, mon amour. Et tous les fans de la chanteuse sont déjà ravis de pouvoir d'ailleurs précommander l'album en question sur les différentes plateformes. C'est disponible. Et il y a aussi ce vidéoclip au grand complet, oui, qui a été dévoilé. Donc, Memories, en lien avec la chanson qu'elle a sortie vendredi dernier. Ça y est, c'est fait pour les fans de Charlotte Cardin. C'était une belle journée malgré la grisaille aujourd'hui. Sarah Dufour s'en vient mettre du soleil justement dans notre émission du Retour à la maison. Et Lola Young avec Messi. Vous êtes à au 181, au 165. Merci de nous avoir choisi.
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15: Une fin de journée à l'image de ce qu'on a connu aujourd'hui, puis ce sera la même chose pour ce soir et la nuit prochaine. Ce sont des précipitations pour la Montérégie. Il nous reste encore un 10 à 20 mm à recevoir pour ce soir et la nuit prochaine. Demain, la bruine intermittente va demeurer, mais devrait cesser quand même en première partie de journée. On garde les nuages ensuite, maximum à 11 degrés. Et pour ce jeudi, du soleil. Ça va faire du bien. À date, c'est comme la journée ensoleillée de la semaine. Là, c'est ce jeudi, avec un maximum à 12 degrés. On a 9 en ce moment et la musique de Lola Young.
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0: Max et Fred ont repris le collier ce matin pour vous offrir les 100 000 matins. C'est toujours avec Gilbert Delorme et la game autour de 7h05 et 8h30 également que vous vous réveillez, que vous amorcez votre début de journée. Gilbert qui a évoqué ce matin, bien sûr, le match de ce soir, 18h30, les Sabres de Buffalo qui vont affronter notre belle gang du CH et tous les gardiens de but, là, l'espèce de ronde de gardiens de but de l'équipe. Il en a été question, les blessures aussi, la formation partante pour ce soir, rediffusion de ce segment avec Gilbert Delorme, la game après Cameron Whitcomb qui s'en vient, Kingdom of Fear. Bon retour à la maison, merci d'avoir choisi le trafic à O181, O165.
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1: Pour la game de ce matin, on parle à Gilbert Lalonde. Salut Gilbert!
2: Comment ça va les gars ce matin?
1: Ça va très bien toi?
3: Ça va.
2: Ça va super bien. Pète le feu. Une game à soir, une game demain, si tu veux faire.
1: Ça va bien. Canadien contre Buffalo ce soir au Centre Bell. Owen Beck a été rappelé par la Canadienne Montréal. On comprend là, que Florian Jacques sera probablement pas de l'alignement. Il a patiné hier, à peu près 10 minutes. Il est sorti, sentait de l'inconfort. On rappelle Owen Beck par mesure préventive, j'imagine?
2: Ben oui, écoute, qu'est-ce qu'on va faire, c'est que, tu sais, on veut rentrer un autre attaquant, là, pour probablement jouer à 4 lignes, là, avoir 12 attaquants puis 6 défenseurs, tu sais, on a essayé l'expérience du 7 défenseurs la dernière game, puis moi, comme ancien défenseur, c'est, en tout cas, t'aimes pas ça, parce que ton tour, ça dépend, tu sais, si t'es l'un nocturne, tu vas jouer en masse, mais si t'es un 5e, 6e, 7e, là, tu joueras pas bien, fait que, tu sais, c'est moins le fun un petit peu, fait qu'on a rappelé Owen Beck, c'est correct. T'sais, il a joué dans le passé, c'est une couple d'années qui est avec l'organisation, on sait qu'il est capable de se débrouiller. Tu sais, dans le fond, il va remplir un rôle là, sur un quatrième trio. Là. Puis, est-ce qu'il faut se soucier de Florian Jacquet, Max? Es-tu blessé à long terme? On rappelle Beck, là, est-ce que c'est court terme ou c'est juste en cas de manière préventive? Je ne sais pas. T'sais, mais chose certaine, c'est pas le fun parce que on aimerait ça avoir le jeune Jacquet dans le line-up à tous les soirs, là, mais malheureusement, une petite blessure, on sait pas c'est quoi. On espère que ça sera pas trop grave.
1: Est-ce qu'on joue encore ce soir, tu penses, à 11 attaquants, 7 défenseurs?
2: Ben je pense pas. Ben écoute, si on joue à 11-7, ça veut dire qu'il y a un joueur d'avant qui va passer son tour. Ça va-tu? Est-ce qu'on va essayer Kirby Dach? Parce que là, on a rappelé Owen Beck. Si on a rappelé Owen Beck, on va le mettre dans l'alignement.
1: Ouais.
2: D'après moi, on va jouer à 12 attaquants. Il va y avoir 4 trios complets. Puis, on va scratcher un défenseur. Là. Ça va être qui? Est-ce que ça va être Engstrom? Probablement. Là,
1: probablement. T'as besoin d'Albert Jacquet contre Buffalo.
2: Ouais. Contre Buffalo, t'as besoin de Jacquet. C'est un club qui est gros. C'est un club qui frappe, c'est un club qui est fatigant, c'est un club qui se présente devant le filet, il drive le net. On a besoin de lui. Fait que j'ai hâte de voir quelle décision qu'on va prendre. Chose certaine, faut travailler. Ça sera pas facile. Ils ont joué hier. Buffalo a joué hier, mais en même temps, il était à la maison. Buffalo Montréal, c'est pas trop un long vol. Ils vont être prêts pour le game de ce soir. Mais c'est un rematch des playoffs l'année passée. Puis les Sabres se rappellent que le Canadien les a éliminés en 7 là, en overtime. Fait que ils ont une petite crotte sur le cœur. Ils vont vouloir se venger. Fait qu'on a besoin d'être prêts parce que ce sera pas facile. Puis c'est des revirements, là, faudrait éviter les revirements, parce qu'ils ont des joueurs à Buffalo qui peuvent vraiment, des gars comme Tage Thompson et tout ça, peuvent vraiment faire mal. Puis eux autres, ils se nourrissent de ça. Là. Tu gères pas bien le puck, eux autres, ils vont profiter de ça, puis ils vont générer des chances de marquer avec ça. Fait que faut vraiment là, être solide, vraiment solide.
1: Ouais, puis tu sais, dans un match comme celui-là, on va mesurer des affaires chez le Canadien parce que depuis le début de la saison, ça va couser coup ça, puis c'est un club que tu retrouves après les avoir affrontés en série. Eux ont changé de visage aussi. Il y a des gars qui sont partis, ils ont octroyé des contrats à d'autres gars aussi. J'ai bien hâte de voir comment le Canadien va sortir face à Buffalo et comment Buffalo va attendre le Canadien ce soir.
2: Ben écoute, le Canadien, c'est ce que je dis, là, moi, par expérience, je sais, Max, quand tu te fais éliminer par un club, t'as toujours une genre de petite crotte sur le cœur, tu veux te revenger et tout ça, fait que t'en donnes un petit peu plus. Fait que sérieusement, là, ça prend un bon début de match du côté du Canadien. Je sais que Buffalo a joué hier, mais c'est pas grave, ils étaient à la maison. Ils sont pas fatigués, là, c'est des professionnels, la saison commence, ils ont 5 games de jouer, là. C'est pas la fin du monde. Fait que faut être prêt, faut dicter l'allure du match, faut vraiment jouer notre game. Ça va être physique. Je pense que ça va être un bon match. Les deux prochaines games, là. Ce soir puis demain, là, ça va être des games pour hommes en tabarouette, les boys.
1: Ah, mais
2: ça. J'ai vraiment hâte de voir l'édition des Capitals de Washington demain, là, avec les ajouts qu'ils ont fait et tout ça, là, sont gros, sont robustes et tout ça. Puis les Sabres de Buffalo, ils jouent une façon. Ils c'est un club qui sont abrasifs, sont gossants, ils sont après toi, ils vont tenter de te faire prendre des pénalités et tout ça. Mais faut jouer notre game. Si on a joué un bon match contre les Wings, c'était les Wings à Détroit, les gars. Faut pas partir en peur.
1: Non,
2: là,
1: c'est ça.
2: puis coller la parade de Sainte-Catherine tout de suite. Là, on n'est pas rendu là encore. Là, fait que on va aussi tranquillement. J'ai hâte de voir comment les gars vont sortir ce soir. Puis, on va faire appel à Dobef probablement ce soir contre Buffalo, probablement Fowler demain du côté de Washington. On va lui donner la game à Washington. Fait que faut que les gars soient prêts, faut que les gardiens de but fassent les arrêts nécessaires quand c'est le temps. Mais faut bien gérer la rondelle. Il faut bien gérer le puck. On peut pas donner des chances de marquer, là, des échappées, puis des chances de marquer là, dans l'enclave comme on a fait. Là. Même contre les Red Wings de Détroit, on a donné quelques bonnes chances de marquer. Les sortes de Buffalo, ils vont capitaliser là-dessus, puis ça peut nous faire mal.
1: Dis-moi donc, vu qu'on est au Québec et qu'on aime ça, les controverses de gardien de but une fois de temps en temps, qui est dans le filet ce soir, là?
2: Ben moi, je pense que ça va être Dobesh dans le net ce soir. Moi, ben écoute, Max, je ne sais pas, là, j'ai pas une boule de cristal, là, mais Fowler, 9 ou 2 en ligne, il a bien fait, il y a un blanchissage, mais tu sais, quand même, Dobesh, c'est le gars qui a éliminé les Sabres de Buffalo l'année passée. Fait que, tu sais, c'est un peu insultant, d'après moi, si tu ne le mets pas dans le net ce soir. T'sais, le gars a vraiment fait la job contre Buffalo l'année passée dans la série. Je sais que, tu sais, il n'y a pas de sentiment là, au hockey, mais en même temps, il y en a. Le coach se rappelle, les joueurs se rappellent.
1: Ouais.
2: Le gardien de but s'en rappelle. Fait que, tu sais, qui a joué dans la tête des attaquants des Sabres de Buffalo l'année passée, un petit peu, Jakub Dobesh, il était très bon. Fait que, tu sais, il y a un avantage psychologique sur les gars. Fait que moi, j'avais un vieux 2 en papier à gager à soir, Max. Ça. Je gagerais que ça serait Dobesh dans le net.
1: J'ai l'impression aussi que ça va être Dobesh dans le net ce soir. J'ai bien hâte de voir.
3: T'as encore ça, des vieux 2 en papier, toi, Gilbert, qui traînent chez vous encore?
2: Je sais pas. Oui, j'ai encore des vieux 2 en papier. Puis, tu sais, Max, il est trop jeune, il se rappelle pas des pièces en papier. Lui.
1: Des pièces en papier, non. Des vieux 2 en papier, ça, oui, mais les pièces en papier, ça, j'ai...
2: Les pièces en papier étaient vertes.
3: Moi, j'étais emballeur dans ce temps-là dans une épicerie. Moi, je veux dire, en affaire, quand la pièce est arrivée là, en scène, là, on s'est mis à faire plus d'argent. Parce que le monde, il avait moins peur de nous donner des cents que de nous donner du papier. Avant, on recevait des 25 cents, des 25 cents, mais jamais personne ne donnait une pièce. Parce que, oh, il sort une pièce en papier, c'est beaucoup. Mais quand t'es devenu en scène, wow, ça faisait partie du training de fond
2: de poche. Même affaire, mais c'était une pièce en scène, c'était moins pire.
3: Fait qu'on faisait plus d'argent. Non. On s'est mis à faire plus d'argent sur le net.
1: Ben oui, avec raison. Hey, Gilbert, merci de ton temps ce matin. Bon match ce soir, on se reparle très bientôt.
2: Salut Max, bye bye. Salut.
1: Bye tout le monde. J'ai parlé de BPM Sport qu'on va retrouver demain à la même heure.
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Pour le prochain week-end, vous êtes invités à emboîter le pas de cette 12e édition pour la Grande Marche. Donc, cette idée avec la Fédération des médecins omnipraticiens du Québec et le grand défi Pierre Lavoie, c'est que partout au Québec, il y a des 5 kilomètres qui sont organisés. Et quand on dit partout, c'est 126 villes cette année qui ont décidé justement d'embarquer. Il y en a une tonne en Montérégie également. Il suffit d'aller sur onmarche.com pour aller marcher, par exemple, à Varennes, Chambly, Saint-Constant, Lacolle, La Prairie, Sainte-Catherine, Marieville, Belle-Oeil, Richelieu, Brossard, Longueuil, Delson, Saint-Lambert, Saint-Hyacinthe, Saint-Hilaire. Je pourrais continuer, il y en a énormément en Montérégie. Le but, c'est que ce soit accessible à tous. C'est aussi de le faire pour, d'abord et avant tout, sa santé. Donc, en octobre, on se donne un rendez-vous pour marcher vers un Québec en santé. Onmarche.com pour aller voir tous les détails et pour vous inscrire. Ça, ça donne envie de patiner puis de regarder le match de ce soir. Ça, c'est sûr. 18h30, Fix You s'en vient et Coldplay.

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4: Bonne fin d'après-midi, ici Claude Marquis. Voici vos actualités. Le premier ministre élu du Québec, Paul Saint-Pierre Plamondon, a rencontré aujourd'hui la première ministre sortante, Christine Fréchette, pour discuter de la transition gouvernementale. Les échanges ont notamment porté sur l'économie, l'emploi, les relations avec les États-Unis et l'entente hydroélectrique de Churchill Falls avec Terre-Neuve et Labrador. Les deux dirigeants ont parlé d'une transition ordonnée et collaborative. Le nouveau premier ministre et son cabinet doivent prêter serment le 21 octobre. Le Parti québécois demande un recomptage judiciaire dans la circonscription de Champlain en Mauricie, qu'il a perdu par 191 voix. Le parti évoque des irrégularités dans le dépouillement, notamment des bulletins de vote manquants dans deux boîtes. Le PQ a également obtenu un recomptage dans Vachon, en Montérégie, où le péquiste Stéphane Fauguin a perdu par seulement 10 voix. Le dépouillement judiciaire doit débuter lundi prochain et durer 3 jours. La campagne de vaccination contre la grippe est lancée au Québec alors que la saison pourrait commencer plus tôt cette année. Plus de 100 000 rendez-vous pour les vaccins contre les virus respiratoires avaient déjà été pris ce matin. La santé publique recommande de se faire vacciner, particulièrement aux personnes les plus à risque de complications. Et Environnement Canada a émis un bulletin météorologique spécial pour plusieurs secteurs du sud du Québec et du Grand Montréal. De bonnes quantités de pluie sont tombées aujourd'hui, entre 30 et 60 mm, et les précipitations doivent se poursuivre cette nuit. C'est ce qui complète vos informations, Arsenal Média.
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6: Qui sera le gardien de but partant du Canadien de Montréal lorsqu'il soulèvera la 25e Coupe Stanley? Oh,
7: c'est même pas un débat.
8: C'est une évidence.
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8: C'est une évidence.
6: Moi, je suis très curieux de voir le pourcentage des votes.
7: Je veux même aller plus loin que ça, OK? Dans ce que je vais dire dans la réponse. Tu comprends que la façon que je parle, je vais dire Fowler. 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
9: Un extrait de Larac et Gonzo, émission à ne pas manquer demain entre midi et 13h. Et pour nous parler justement de cette soirée de match, Oli Paiement et FX Bénard dès 17h55 aujourd'hui, tout de suite après le trafic. Avant de s'offrir Coldplay, une chanson de circonstance avec Fix You, le temps de vous dire que ça va être non pas des minutes, mais encore des heures de pluie qu'on attend en Montérégie de 10 à 20 mm de plus que ce qu'on a prévu aujourd'hui, qui tournait autour de 30-40 mm. On en a encore pour un petit bout. Demain, de la bruine intermittente qui va cesser le matin. On conserve les nuages ensuite, maximum 11. Retour du soleil pour ce jeudi en Montérégie, alors qu'on prévoit un maximum à 12 degrés.

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mais c'est vrai, entourant la fameuse tournée de Simple Plan, d'ailleurs qui fera un arrêt au Centre Bell le 12 février 2027, la tournée Bigger Than You Think. Les billets sont en vente, evenco.ca. Et je vous rappelle qu'il y aura également le band Yellow Card qui fera partie de ce show-là. Ça va être extraordinaire. Simple Plan et Marie-Mé, voici Jetlag dans votre émission de trafic à O181, O161.

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1: Salutations à toute l'équipe de Centreville Saint-Hyacinthe. Vous le savez, des gros, gros événements comme le défilé du Père Noël qui s'en vient chez nous le 29 novembre prochain. Ça demande justement toute une organisation. Ça demande du monde qui ont envie de s'impliquer également. Et je vous salue toute cette belle équipe parce qu'on est en recrutement de bénévoles en ce moment, à la fois pour les mascottes, la sécurité, l'encadrement, l'animation. Alors, si ça vous tente, vous emboîtez le pas avec la publication notamment de Centreville Saint-Hyacinthe qui a été faite pas plus tard que cette fin de semaine. Je sais qu'on pense plus à l'Halloween qu'à Noël en ce moment, quoique, il y en a qui ont commencé leur magasinage. Êtes-vous là dans votre tête? Moi, pas tout. Incubus s'en vient, Temper City également, le temps de se faire une mise à jour en météo. Merci d'avoir choisi le trafic à O101-O106.
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7: Je pourrais pas vous enlever le goût de manger une soupe avec une grosse doudoune ce soir. On dirait que c'est juste ça qu'on a le goût de faire aujourd'hui, mais non, il y en a qui sont encore au travail, là, puis qu'il faut s'activer les neurones un petit peu. Fin de journée sous la pluie, vous l'aurez deviné, de 10 à 20 mm supplémentaires, c'est ce qu'on prévoit pour la Montérégie ce soir et l'année prochaine. Demain, généralement nuageux, maximum à 11. Jeudi, heureusement, du soleil, maximum 12. Je l'attends cette journée-là. Et ce vendredi, on prévoit de la pluie, maximum à 9 degrés, c'est ce qu'on a en ce moment, 9 degrés.
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0: Vous allez en avoir plein la vue, plein les oreilles ce 17 octobre, ce samedi, alors que ce sera le gros événement Mont-Vieux-Saint-Jean-la-Nuit. D'ailleurs, si ça vous tente d'avoir plus de détails sur certaines fermetures temporaires dans la ville de Saint-Jean, les fameux détours, vous avez tous les détails sur le site de la ville, sjsr.ca. Vous avez également des spectacles d'humour d'ici à ce gros événement-là également, que ce soit avec, entre autres, Cédric Bergeron, Guy Nantel, Michel Desrochers, Sam Vigneault, des shows à aller voir, notamment cette semaine via l'aspect du Haut-Richelieu. Puis le Centre des Arts, Juliette Lassonde, Marie-Ève Archambault s'en vient d'ailleurs avec pas mal de suggestions et pleine de ressources semaine après semaine. Marie-Ève, alors elle sera là après Cage the Elephant, c'est ce qu'on se réserve, Beaches in Tennessee. Bon retour à la maison avec le trafic en Montérégie.
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8: 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Son nom, Celestia. Une œuvre imaginée et conçue par Cleese qui tisse des liens entre la mythologie grecque, la littérature orale des Premières Nations et l'astronomie. Celestia ne dort pas quand le soleil se couche, même qu'elle s'illumine à la noirceur. Venez la découvrir et l'admirer tout au long du mois d'octobre au parc Les Salines. 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
1: Bonne fin de journée, Marie-Ève Archambault.
2: Salut!
1: Retour d'un long week-end, t'as-tu passé du bon temps?
2: Oui, vraiment, beaucoup.
1: Bon. J'ai senti dans ta voix que t'étais en mode relax en fin de semaine.
2: Oui, vraiment, vraiment, ça fait du bien.
1: Tant mieux, tant mieux. Il y a tellement de choses, encore une fois, cette semaine sur ta liste. Puis on a créé cette habitude de commencer avec les mises en vente de billets qui vont être là maintenant pour les membres privilèges et ce jeudi pour Monsieur, Madame, tout le monde.
2: Oui, donc c'est une grosse annonce aujourd'hui qu'on vous fait parce que c'est une annonce que plusieurs attendent avec impatience. C'est le retour de Fred Pellerin. Donc Fred Pellerin revient avec un nouveau spectacle. Ça s'appelle « Au nom du Père ». Donc, il sera avec nous le dimanche 14 novembre prochain pour deux représentations. Donc, on va l'avoir pour 15h et à 19h30. La prévente est immédiate. Donc, si vous avez votre carte privilège, vous pouvez déjà vous procurer les billets. Ça part quand même vite, je peux vous le dire déjà. Et également, là, pour ceux qui n'ont pas la carte privilège, ça va aller, comme tu l'as dit, jeudi midi. Et on a une autre belle mise en vente, Julie, cette semaine. C'est Nive. Nive, l'humoriste, qui lance son nouveau spectacle lui aussi. Et on a déjà présenté, on va présenter en fait son spectacle le 9 décembre prochain au deuxième, mais c'est complet depuis déjà un bon moment. Donc, on est vraiment content de rajouter une supplémentaire, mais cette fois-ci, ça va être dans notre cabaret André H. Gagnon. Ce sera le 28 octobre 2021. Nive qui sera l'invité d'honneur de En direct de l'univers ce samedi. Donc, si vous le connaissez pas, c'est une bonne façon de le connaître.
1: Puis, il chante super bien. Je sais pas s'il a commencé à intégrer ça dans son spectacle. Forcément, c'est un humoriste, mais on apprend à connaître Nive aussi à la guitare. Il a une super bonne voix, puis il a un beau talent à exploiter, en tout cas.
2: Je sais qu'il y a un petit rituel avant les spectacles de créer des chansons dans chaque salle de spectacle. Est-ce qu'il va poursuivre ça pour cette nouvelle tournée? Je ne sais pas.
1: On va surveiller ça pour notre montée régie. Puis cette semaine, il y a énormément de shows à surveiller également. Entre autres, ça commence, on est mardi, fait que ça commence dès demain, là, dès mercredi.
2: Oui, avec Christine Morancy qui est présentement en rodage pour son deuxième One Woman Show qui s'appelle Bienfaite. Vous comprendrez que c'est complet parce que le rodage, c'est dans la petite salle, mais il revient les 6 et 7 mai prochains. Et cette fois-ci, ça ne sera pas un rodage. Donc, vous allez voir le spectacle officiel. Du côté du deuxième, on a Évelyne Roy-Molga. C'est quelqu'un de la relève, donc une humoriste de la relève qui va venir présenter son spectacle, un peu de joke, beaucoup de crowd work. Si vous savez pas c'est quoi du crowd work, je le dis un peu bizarre, on dirait que c'est difficile dans la bouche, mais elle va parler avec les gens. C'est vraiment, elle a le sens de la répartie, elle va jouer avec le public, elle va improviser. Tous ses spectacles sont uniques parce que c'est simplement ça, justement, son spectacle. Donc, ce sera au deuxième, ce mercredi. Et là, je poursuis, là, il y a vraiment une longue liste. Jeudi, on a Jeff Posé, ancien membre des Cowboys Fringants. Vous allez me voir venir que c'est complet, malheureusement, mais il revient le 15 mai prochain. Et je suis allée voir, là, il reste vraiment pas beaucoup de billets pour le 15 mai prochain. Donc, si vous voulez venir voir Jeff Posé, faites-le dès maintenant d'acheter vos billets. Je vous le dis, là, j'ai vu le spectacle, c'est vraiment grandiose. Vous voulez pas manquer ça.
1: Et dire qu'il était pas sûr de poursuivre, tu sais, ben en fait, c'est pas vrai. Il était pas sûr de la réaction des gens quand il s'est lancé en projet solo, comme il avait toujours été avec les Cowboys Fringants. Il s'est vraiment questionné comment ça va fonctionner pour moi quand je vais être tout seul. Est-ce que les gens vont répondre finalement présent à mes spectacles, puis les radios, puis tout ça. Dire qu'il s'est senti de même au début, puis là, c'est la folie en ce moment entourant Jeff Posé.
2: C'est ça, tout le monde est là, content, tout le monde est content. Ouais. Et il chante aussi les chansons des Cowboys Fringants dans son spectacle. Donc, les gens connaissent autant ses chansons que les chansons des Cowboys. C'est vraiment une belle ambiance que vous ne voulez vraiment pas manquer. Et donc, il va être avec nous ce jeudi. Vendredi, on a trois spectacles quand même cette journée-là. On a François Bellefeuille du côté de la salle des Jardins. Lui aussi, c'est complet pour son troisième spectacle, mais il revient le 26 mars prochain. On a Angélique Francis du côté du Zarico. Angélique Francis, c'est une figure montante dans le milieu du blues, du jazz. Donc, si vous aimez ce style musical, allez la découvrir. Ça vaut vraiment la peine. Elle va présenter son spectacle Not Defeated, donc dans un décor intimiste qui est le Zarico. Donc, vous ne voulez pas manquer ça. Et du côté du cabaret, on a Tommy Néron qui était avec nous justement à Artistes en vitrine il y a quelques semaines de ça. Tommy Néron qui vient présenter son premier one-man show. Encore une fois, il reste vraiment pas beaucoup de billets, mais il revient le jeudi 16 septembre prochain. Et la semaine dernière, on parlait de Ladies Night.
1: Oui.
2: C'est la première fois qu'on va le présenter à Saint-Hyacinthe. Donc, Ladies Night qui sera avec nous samedi. Et on en parlait. Là, il y a la distribution originale. Donc, Michel Charette, François Chénier, Marcel Leboeuf. Et il y a trois nouveaux visages. Et là, cette fois-ci, j'ai les noms. Donc, Pierre-Paul Alain. Il y a aussi Lynn du Dentiste et Frédéric Bédard qui se joignent aux trois autres initiaux. Il reste encore quelques billets là, pour le spectacle de ce samedi.
1: Je salue les gens qui se prennent d'avance pour acheter des places parce que je me rends compte qu'effectivement, là, quand tu arrives avec ta liste de la semaine, souvent il reste quelques billets où c'est déjà complet. Bon, heureusement, tu as toujours ta solution de rechange avec une supplémentaire qui est annoncée. Mais donc, de s'abonner à l'infolettre, ça vaut tellement la peine d'avoir à l'avance les billets puis ce qui va être libéré, mais aussi la programmation au grand complet là, du Centre des Arts. Hein, je suis une bonne élève, hein? Je le sais qu'il faut s'abonner à l'infolettre.
2: C'est vraiment le meilleur moyen de faire. Là, si vous voulez pas manquer un artiste que vous aimez qui passe par Saint-Hyacinthe, c'est vraiment avec l'infolettre que ça se passe.
1: Et là, je sais qu'on peut juste en parler avec parcimonie, mais le Zaricot va faire un gros lancement de programmation ce jeudi. Donc, un peu plus tard cette semaine, là, vous surveillez au 181, au 165, on va pouvoir vous donner la nomenclature des billets qui seront également libérés du côté du Zaricot. Là, j'en ai-tu déjà trop dit, Marie-Ève?
2: Non, pas du tout, pas du tout. Donc, soyez à l'affût parce que le Centre des Arts, Juliette Lassonde, poursuit sa collaboration avec le Zaricot. Donc, on aura trois beaux spectacles à vous annoncer ce jeudi. Et je vais vous en parler dans la prochaine chronique, évidemment. Et je vous le dis, là, c'est vraiment des beaux spectacles qu'on va présenter. On est bien fiers de présenter ça avec nos amis le Zaricot.
1: Tant mieux, centredesarts.ca, de toute façon, il y aura un lien qui redirige, donc vous allez être au courant de toute façon. Hey, merci beaucoup, Marie-Ève, bonne fin de journée.
2: À toi.
1: Salut.
2: Merci.

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1: Ce qui est au calendrier des gens d'affaires de la Montérégie cette semaine, c'est entre autres ce jeudi 15 octobre, l'événement Rendez-vous Montérégie Affaires. C'est au manoir Rouville-Kembon du côté de Mont-Saint-Hilaire. C'est présenté par Montérégie Affaires, mais c'est aussi en collaboration avec les 9 chambres de commerce de la Montérégie, dont la CCIHR, dont la Chambre de commerce de Saint-Hyacinthe également. Donc, votre chance de mettre en lumière votre entreprise, de créer des liens aussi, d'y aller avec certaines collaborations qui vont certainement vous servir dans la communauté d'affaires. CCIVRR.com pour réserver votre place. Un gros événement là, dans 48 heures qui va se dérouler à Mont-Saint-Hilaire. Donc, c'est le rendez-vous Montérégie Affaires au manoir Rouville-Kembon. Déjà, mon Dieu, la dernière heure qui s'en vient. Puis, merci de profiter avec nous autres du meilleur de la musique à O101, O106.5.
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2: Bonne fin d'après-midi, ici Claude Marquis. Voici vos actualités. Le premier ministre élu du Québec, Paul Saint-Pierre Plamondon, a rencontré aujourd'hui la première ministre sortante, Christine Fréchette, pour discuter de la transition gouvernementale. Les échanges ont notamment porté sur l'économie, l'emploi, les relations avec les États-Unis et l'entente hydroélectrique de Churchill Falls avec Terre-Neuve et Labrador. Les deux dirigeants ont parlé d'une transition ordonnée et collaborative. Le nouveau premier ministre et son cabinet doivent prêter serment le 21 octobre. Le Parti québécois demande un recomptage judiciaire dans la circonscription de Champlain en Mauricie, qu'il a perdu par 191 voix. Le parti évoque des irrégularités dans le dépouillement, notamment des bulletins de vote manquants dans deux boîtes. Le PQ a également obtenu un recomptage dans Vachon, en Montérégie, où le péquiste Stéphane Fauguin a perdu par seulement 10 voix. Le dépouillement judiciaire doit débuter lundi prochain et durer 3 jours. La campagne de vaccination contre la grippe est lancée au Québec alors que la saison pourrait commencer plus tôt cette année. Plus de 100 000 rendez-vous pour les vaccins contre les virus respiratoires avaient déjà été pris ce matin. La santé publique recommande de se faire vacciner, particulièrement aux personnes les plus à risque de complications. Et Environnement Canada a émis un bulletin météorologique spécial pour plusieurs secteurs du sud du Québec et du Grand Montréal. De bonnes quantités de pluie sont tombées aujourd'hui, entre 30 et 60 mm, et les précipitations doivent se poursuivre cette nuit. C'est ce qui complète vos informations, Arsenal Média.
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4: Devant nous, une soirée avec de la pluie, avec de la grisaille en Montérégie. Fallait se brasser le système un petit peu avec notre toune qui punch. Un groupe originaire d'Écosse qui a d'ailleurs offert une tournée pendant à peu près tout le mois de septembre. Il y avait des dates de spectacle autour de leur coin, là où ils ont tout vécu. Primal Scream, la chanson Rocks pour vous autres pour entamer ce dernier droit pour l'émission de trafic à O181, O165.
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Après-midi, vous avez le meilleur de la musique en avant-midi avec Chuck, que j'écoutais d'ailleurs ce matin, puis qui mentionnait qu'il n'avait pas encore trouvé son costume pour l'Halloween. Il attendait de trouver quelque chose de peut-être plus original. Je me suis dit, ah, c'est le fun, il y a des invitations pour certains parties d'Halloween. En plus, l'Halloween tombe un samedi cette année. À vous dire à quel point moi je suis pas confortable dans des soirées où il faut se déguiser, là. Ah, je suis peut-être de mauvaise foi. Je suis plate de même. C'est-tu moi ou un moment donné dans notre, je sais pas, notre vie d'adulte, on n'a plus envie d'embarquer là-dedans. Ceci dit, j'ai plein d'amis qui ont du gros fun, là, à se mettre des concepts puis à travailler fort leur créativité puis leur imagination. Moi, je suis la rabat-joie de service. Je suis comme ça. Voilà, vous savez tout. C'est même pas la semaine avec Dracula pour notre dernière heure ensemble. Vous êtes dans le trafic à 104.1 au 106.5. Merci de nous avoir choisis.

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19: On se parlait d'Halloween, ça c'est la météo qu'on veut pas justement le soir où les plus petits courent les rues, on veut pas là cette pluie-là aussi abondante du moins. Des petits nuages, du temps froid, ça se marie déjà un peu mieux avec le fameux costume des plus jeunes. Bref, on n'est pas rendu aux prévisions du 31 octobre, mais d'ici à demain, c'est de la pluie, un 10 à 20 mm supplémentaires. Il y a toujours cet avertissement jaune d'Environnement Canada là pour nous signifier cette bonne quantité de pluie qu'on aura reçue aujourd'hui puis même ce soir. Minimum à 8 degrés la nuit prochaine, demain maximum 11 sous les nuages en Montérégie.
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Ce matin, il y avait Marc Bouchamp pour sa chronique auto qui était là avec Max et Fred dans les 100 000 matins. Il nous a parlé notamment de l'arrivée imminente des véhicules électriques chinois et de leurs concessionnaires dans le marché canadien également. Tous les détails avec Marc Bouchamp. Rediffusion de la chronique auto après Gabriel Frodette et Weezer à l'instant à O181, O167.

0: Très content de l'avoir avec nous autres pour sa chronique auto. Encore une fois, un lundi de congé qui fait en sorte que là, on parle pas à Marc Bouchard. Là, je suis comme, non, t'as plus, ça marche pas. On va le faire le vite bonheur. Salut, Marc.
1: Salut. De toute façon, je t'ai réveillé, là.
0: Bon, tu vois. Hey, Marc, cette semaine, avant de nous parler de la Mazda, M, c'est bien MHEV, hein?
1: Oui, exactement. Je vais t'expliquer pourquoi tantôt.
0: OK, parfait, on fait ça. Mais un mot sur les véhicules chinois, ça continue, là?
1: Ben, ça fait plus que continuer. Je ne sais pas si tu as remarqué qu'en fin de semaine, ben la semaine passée, la compagnie Geely a ouvert son site web canadien.
0: Oui.
1: Anglais-français, mm-hmm. sur lequel on présente certains modèles. BYD avait fait la même chose il y a quelques semaines. Mm-hmm. Et cette semaine, ce qui est particulier, c'est qu'à Paris, c'est le salon de l'auto.
0: OK.
1: Et on présente là-bas plusieurs modèles qui pourraient peut-être faire leur apparition chez nous, notamment du côté de Leap Motor, où on a présenté la B03, qui est une sous-compacte électrique. Bon, là-bas, on dit qu'elle est là pour lutter contre la Polo et la Renault 5. Mais ben, chez nous, ça fitterait tout à fait bien. Sauf que la raison pour laquelle je t'en parle aussi, c'est que je voulais te parler du prix. Tu sais, on a beaucoup parlé du fait que les voitures chinoises, quand elles vont arriver chez nous, elles seront pas chères. Ben, la B03 en Chine, elle se vend à l'équivalent de 8 500 $. Okay? OK? En Europe, elle se vend 28 000 $. Fait que, ne vous attendez pas à ce que ces autos-là arrivent chez nous à 15 000 $. Ça n'arrivera jamais.
0: Ben non, donc, c'est ça.
2: Mais qu'est-ce qui fait? Comment est-ce qu'on peut expliquer qu'il y a une si grande différence de prix que ça entre ce qui se fait en Chine puis ce qui se fait en Europe et ce qui va se faire au Canada?
1: Essentiellement, beaucoup des normes. Normes de sécurité notamment. Par exemple, en Chine, elle est disponible pour plus cher avec ce qu'on appelle un LIDAR, donc une espèce de radar capable de l'aider à se diriger. Pour le moment, si c'est disponible en Europe, c'est une fortune. Des normes de sécurité aussi qui sont différentes. Et ça, c'est le problème qu'on a actuellement, même avec l'Europe. Les normes de sécurité et d'environnement sont différentes entre l'Amérique du Nord, l'Europe et l'Asie. Il y a comme 3 sets de normes. Et si tout ça était unifié, et il y a des démarches actuellement au Canada pour que ça se fasse, ben on pourrait avoir des voitures comme justement la Volkswagen Polo, la Renault 5 ou la toute nouvelle 2 chevaux. Citroën vient de dévoiler au Salon de Paris une 2 chevaux électrique qui est absolument magnifique,
0: wow,
1: qu'on pourrait avoir chez nous.
0: OK. Mais c'est vous, parce que là, il faut qu'on s'habitue à voir des nouvelles marques débarquer. Fait que dans l'imaginaire, tu sais, oui, le prix va grandement aider, mais là, il faut que l'imaginaire collectif québécois soit ouvert aussi. Là.
1: Oui, parce que là, vous allez voir arriver des marques assez particulières, des modèles assez spéciaux et plein d'affaires, de gadgets qui sont des technologies qui sont intégrées dans les véhicules chinois. Oui, vous allez me dire, c'est dans les versions les plus haut de gamme, c'est tout à fait vrai, mais tu sais, des sièges qui se retournent, bon, je vous parlais du LIDAR avec la conduite autonome, il y a plein d'affaires qui sont disponibles, incluant, ben, on en a déjà parlé chez BYD, la fameuse flash batterie qui se recharge de 10 à 70% en 5 minutes.
0: Hey, c'est quand même fou ça, là. La durée de recharge, c'est ce qui retient bien des gens de se procurer des véhicules électriques. Tu sais, t'es sur la route entre Montréal et Québec, attendre 40 minutes d'un stationnement d'IGA. Il y a bien du monde qui veulent pas faire ça. Non, c'est vraiment intéressant.
1: Ah oui, puis écoutez, ce que je vous dis là, je vous parle pas de science-fiction, là. Geely maintient toujours qu'ils vont être ici avant la fin de 2026. Pas Geely, BYD. Et Geely a dit qu'en 2027, c'était confirmé qu'ils s'en venaient avec un réseau de concessionnaires. Donc, pas de vente en ligne, pas de vente là autrement. Ils auront leur propre réseau de concessionnaires qui vont aussi procéder à l'entretien des véhicules. Donc, il va y avoir un gros changement au cours des prochains mois dans l'industrie automobile du Canada. Et je vous le dis, là, ça ne s'arrête plus, ça part et c'est parti en fou, là.
0: C'est quand même fou tout ça. Puis tu sais, on va s'habituer à les voir sur les routes débarquer, puis on va voir l'effet que ça aura sur le marché. Bon, par moment, ta Mazda MHEV, là.
1: Ouais, MHEV parce que c'est une mild hybrid. Donc c'est pas une voiture hybride parce que chez Mazda il y a la CX-70 PHEV qui est la plug-in hybrid.
0: Ouais.
1: Mais elle en fait elle a juste une petite motorisation électrique la mienne pour lui donner un peu d'aide pour s'améliorer. Elle a un surcompresseur électrique qui lui permet d'avoir plus de puissance, mais évidemment d'avoir une meilleure économie. C'est quand même un gros véhicule, OK? CX-70, CX-90, c'est le même véhicule. Le 90 a 3 banquettes, l'autre en a 2. C'est la même affaire. Véhicules qui sont le fun à conduire parce que ils ressemblent plus, sont vraiment plus maniables que normalement un VUS. Le bémol, c'est que un système d'infodivertissement de Mazda, on ne l'avait pas encore rénové quand on a lancé le CX-70. Fait qu'on a l'impression qu'il date un peu de 2018, mais pas super pratique. Par contre, l'intérieur est joli. Et si vous voulez un véhicule quand même assez spacieux, CX-70 est intéressant, entre 50 et 60 000 $. Il y aura quand même des changements l'année prochaine parce qu'il y a eu des petits problèmes de fiabilité au début de sa vie. Là, on dit que c'est réglé, mais mettons que ça inquiète encore bien du monde. Alors, il va y avoir des changements l'an prochain, mais surveillez-le. C'est vraiment un véhicule intéressant. Puis vous allez voir sur la route, ouvrez l'œil, c'est surprenant combien il y en a.
0: Oui, puis ça, là, c'est une chose, je commence beaucoup à remarquer les véhicules quand tu fais des chroniques puis tu nous en parles, justement, là, de voir le nombre de véhicules après ça qui décupent sur la route. On dirait que ça nous frappe l'œil directement. Puis là, je suis sur les photos de la MHEV. C'est vraiment, mais vraiment un beau véhicule.
1: C'est un beau véhicule. Moi, ce que j'aime de Mazda, en fait, c'est qu'ils se sont donné une personnalité de voiture de luxe, mais à des prix qui sont quand même abordables. Donc, ouais, la silhouette est cute, c'est raffiné. L'intérieur est bien fait, des beaux matériaux, mais ça vaut 55 000 $. Fait que c'est vraiment compétitif et intéressant. Ils ont des défauts, comme je te dis, puis l'économie de carburant. Écoute, moi, je suis à 9,9 actuellement. C'est quand même pas si édifiant que ça, mais il y a une version hybride branchable si jamais ça vous intéresse.
0: Mais les véhicules, tu sais, quand Mazda se sont lancés dans les véhicules électriques, là, ils ont essayé de faire un VUS, je pense, 100% électrique, qui avait comme quelque chose comme 183 km d'autonomie. Pourquoi, mettons, toutes les autres compagnies sont capables de se rendre à plus, puis Mazda, on dirait qu'ils sont barrés comme dans l'électrique, incapables de sortir un modèle qui fait du sens?
1: Ben, d'abord, il n'y a pas que eux, hein. Regarde Honda. Les Japonais, en général, ont eu bien de la misère, là, à part Nissan. Et l'autre élément, c'est que nous, on a l'impression que Mazda, c'est une grosse compagnie parce que c'est super populaire chez nous. Mais en Europe, en Asie, c'est un des plus petits manufacturiers automobiles.
0: Ouais.
1: Ils n'ont pas tant de budget que ça pour la recherche et le développement. Fait qu'ils vont s'associer souvent à d'autres, notamment à Toyota au niveau de l'hybridation. Mais là, tranquillement, ils commencent à développer leur propre système. Sauf que c'est des gros coûts, puis ils n'ont pas nécessairement les moyens d'aller aussi vite que ça. Et d'ailleurs, ils l'ont abandonné, leur MX-30, là, parce qu'il n'y avait vraiment pas de propulsion. Ils vendaient 48 000 $, puis comme tu as dit, il n'y avait à peu près pas d'autonomie.
0: Non, c'est ça. Tu peux pas vivre avec ça sur la route, là, ou à peu près. Là.
2: Le modèle n'était pas fini, c'était le modèle inachevé.
1: vous êtes trop de bonheur pour moi, les gars, matin.
0: On va la prendre, celle-là. Salut, Marc!
1: Bye-bye, bonne semaine.
0: Vous avez écouté Marc dans le podcast Gotchar. C'est vraiment très bon, ce podcast. On en apprend. Les fans de l'automobile, vous allez l'adorer.
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Chambeau nous le disait un petit peu plus tôt dans l'émission. Jeff Posé sera au Centre des Anges, Juliette Lassonde, ce jeudi 20h. C'est complet, mais il y a une supplémentaire qui est annoncée. Ne la manquez surtout pas. Ici Julie Desjardins, il y a Oli Paiement et FX Bénard qui s'en viennent pour la game. Je vous souhaite une belle soirée. Bon match surtout. À demain.

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16: Bonsoir, ici Claude Marquis, voici vos actualités. Le premier ministre élu du Québec, Paul Saint-Pierre Plamondon, a rencontré aujourd'hui la première ministre sortante, Christine Fréchette, pour discuter de la transition gouvernementale. Les échanges ont notamment porté sur l'économie, l'emploi, les relations avec les États-Unis et l'entente hydroélectrique de Churchill Falls avec Terre-Neuve et Labrador. Et le Parti québécois demande un recomptage judiciaire dans la circonscription de Champlain en Mauricie, qu'il a perdu par 191 voix. Le parti évoque des irrégularités dans le dépouillement, notamment des bulletins de vote manquants dans deux boîtes. Le dépouillement judiciaire doit débuter lundi prochain et durer trois jours. C'est ce qui complète vos informations, Arsenal Média.

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4: C'est la game. Bon mardi tout le monde. Olivier Pema et FX Bénard avec vous pour la prochaine heure. En ce jour de match pour le Canadien de Montréal qui affronte les Sabres de Buffalo. Dans même pas 35 minutes, les joueurs vont sauter sur la glace pour cet affrontement. Ce premier depuis la série de deuxième tour entre le Canadien et les Sabres au printemps dernier. Merci d'être à l'écoute tout le monde, peu importe où vous êtes, peu importe de où vous nous écoutez, partout sur le réseau BPM Sport, partout aussi sur le réseau O, sur les applications mobiles de radio et bien évidemment sur notre diffusion en direct sur YouTube. Comment ça va, FX?
5: Ça va super bien. Une première cette année, Oli, dans un match à 18h30 du Canadien.
4: C'est une frozen frenzy, il faut dire.
5: Voilà.
4: C'est une journée spéciale.
5: Et ça commence dans 5 minutes déjà.
4: Oui, puis aux 15 minutes, là, jusqu'à quoi 11h ce soir, il va y avoir des débuts de match à travers la Ligue nationale de hockey. Alors, on va en avoir pour notre argent un peu plus tard à l'émission, là, peut-être dans une trentaine, 35 minutes environ. On va mettre la table pour les différents affrontements intéressants. Et je veux pas le faire attendre trop longtemps, là, mais dans quelques minutes, on va aller s'entretenir avec Marco D'Amico qui est sur place au Centre Bell. Il a quelques informations à nous livrer par rapport au match du Canadien de ce soir. Allons donc le rejoindre parce qu'il est là.
5: À l'instant.
4: Comment ça va, Marco?
5: Salut, Marco.
6: Ça va très bien, les boys, et vous autres?
4: Ça va super bien, merci. Écoute, Marco, il y a un joueur qui se voit donner une belle occasion ce soir. Owen Beck, premier match pour lui cette saison pour Owen Beck avec le Canadien. Est-ce qu'on peut un peu parler d'une dernière chance dans le cas d'Owen Beck avec l'équipe?
6: Dernière chance, c'est un peu difficile parce qu'on sait pas l'état des blessures des réguliers, mais c'est une excellente chance pour se faire valoir et rappeler à l'équipe de gestion que hey, moi aussi je suis une option véritable pour jouer sur un quatrième trio. Et je pense que moi j'ai toujours dit que du côté de Owen Beck, c'était un joueur qui me semblait mieux équipé pour jouer dans la Ligue nationale où ce que c'est plus vif, l'exécution est plus à point que la Ligue américaine qui est plus physique, un peu plus lent, mais certainement plus une garde d'étranger en transition. Donc pour moi, j'ai grandement aimé le jeu de Owen Beck l'année passée à pareille date dans la Ligue nationale, alors que le Canadien vivait des blessures aussi dans le mois de novembre. Je pense que c'est une bonne opportunité pour lui maintenant. Et écoute, le Canadien va avoir des choix à faire cette année avec plusieurs agents libres en devenir. Donc, c'est à lui de laisser sa marque sur cette équipe et vraiment sa carte d'appel pour que non seulement il reçoive un rappel au moment où il y a une autre opportunité, mais potentiellement aussi garder une place d'ici la fin de la saison.
5: Est-ce qu'il y a trop de joueurs du Canadien qui ressemblent à Owen Beck, Marco? Parce que Owen Beck, on sait ce qu'il peut apporter, tu en as parlé de sa rapidité, mais offensivement, c'est quand même assez limité, même si c'est un joueur quand même assez intelligent sur une patinoire. Est-ce qu'il y a trop de similarités, entre un gars comme Owen Beck et, par exemple, Jake Evans ou des joueurs de profondeur que le Canadien a déjà dans son effectif?
6: Je pense que Owen Beck a un bien meilleur tir et bien meilleur coup de patin que Jake Evans. Je crois aussi que Jake Evans a beaucoup plus de maturité dans sa game. C'est un joueur qui connaît très bien sa mission défensive et le respecte. Owen Beck est plus two-way, veut aussi impacter la game de façon offensive. Et donc, vraiment, c'est le débat que j'ai eu. C'est la discussion que j'ai eue avec plusieurs partisans cet été. Qu'est-ce qui sépare vraiment Owen Beck de Jake Evans? Ben, la grande majorité des réponses, c'est que Jake Evans est excellent défensivement et peut livrer un peu d'offensive aussi. Mais je pense que du côté du Canadien de Montréal, le plus qu'on avance, le plus que tu vas vouloir de la vitesse, de l'impact du côté, de l'énergie du côté de tes troisième et quatrième trios, je pense que c'est exactement ça qu'éventuellement un Owen Beck peut t'apporter dans un futur où ce que On sait pas qu'est-ce qui va se passer avec Phil Dano, on sait pas qu'est-ce qui va se passer avec Josh Anderson, on sait pas qu'est-ce qui va se passer avec Kirby Dach. Mais pour moi, personnellement, présentement, je pense qu'un Owen Beck peut apporter un peu plus en termes de détails qu'un Kirby Doc dans l'alignement. On verra qu'est-ce que ça va donner ce soir.
4: Donc, qu'est-ce qu'un Owen Beck a vraiment besoin de faire concrètement, selon toi, pour, je veux pas nécessairement dire s'établir dès maintenant dans la LNH, mais au moins prouver à la haute direction de l'équipe qu'il appartient à la Grande Ligue?
6: De mon côté, quand je l'observe, qu'est-ce que je vois de Owen Beck, c'est très simple. C'est safe défensivement. Il complimente ses compagnons de trio très bien. Il s'offre en support. Il joue bas en zone défensive. Il joue haut en zone offensive. Donc, il joue la game de la bonne façon. C'est à lui maintenant de convertir sur ses chances. Combien de fois est-ce qu'on a vu des chances en or de Owen Beck? Ceux qui regardent le Rocket de Laval vont le savoir. Mais même dans la Ligue nationale, outre les buts qu'il s'est fait voler l'année passée parce qu'ils ont été annulés, le gros problème de Owen Beck, c'est qu'il se met toujours dans une très bonne position pour créer des jeux, mais c'est les compléter qui devient un peu difficile, puis ça vient avec la confiance. Donc, c'est à lui de saisir l'opportunité et jouer en confiance. Si c'est le cas, je pense qu'on va revoir le joueur que le Canadien semblait emballer avec le premier camp d'entraînement qu'on a vu de lui en 2023.
4: Regardons maintenant du côté de la brigade défensive du Canadien, Marco, Mike Madison, qui ne jouera pas ce soir. On dit que c'est une blessure au haut du corps dans son cas. Là, je veux pas te prendre au dépourvu, là, mais as-tu peut-être as-tu peut-être des informations par rapport à tout ça? Qu'est-ce qui se passe au juste avec Mike Madison en ce moment?
6: Ah, ben écoute, je veux pas sortir plus que qu'est-ce qu'on a besoin de dire. Mais il y a des questions qui se posent tant qu'à l'état de santé de Mike Madison sur le court terme.
4: Okay.
6: Et ça va faire en sorte que le Canadien veut pas, le Canadien vont devoir dealer avec peut-être une autre blessure en défensive qui va faire en sorte qu'un rappel est potentiellement possible. Je pense que c'est là le gros du problème. C'est là le gros du problème, c'est que si Mike Matheson n'est plus, heureusement que Caden Gooley est revenu.
5: Ouais, oui, ben oui.
6: Mais ça va faire en sorte que il va avoir un autre appel à faire, et c'est là où ce que la vraie question se pose. Si Mike Matheson rate plusieurs semaines, sinon plusieurs mois, on verra bien, là, ça peut être une couple de jours. Mais si le pire arrive, qui serait le premier à être rappelé du côté du Canadien de Montréal?
4: Ouais,
6: de Laval.
4: Les deux, peut-être, candidats qui me viennent en tête rapidement, tu me diras ce que t'en penses. Évidemment, David Reinbacher, à cause de son rang de sélection, un droitier, on le sait, on l'a choisi cinquième au total, on veut qu'il s'établisse dans la Ligue. Mais t'as aussi un certain Luke Middlestad qui connaît un bon début de saison avec le Rocket de Laval. Est-ce qu'il pourrait peut-être même brouiller les cartes ou tu irais peut-être même dans une autre direction, Marco?
6: Ben, c'est ça qui devient intéressant. Tout dépend de la stratégie de Martin Saint-Louis. Si le but, c'est de jouer jouer Adam Engstrom et Arber Jacky comme cinquième et sixième, et que tu rappelles juste un défenseur comme police d'assurance comme septième def, je verrais même plus un Walsh dans ce cas-ci. Mm. Mais si le rappel est pour jouer un joueur dans le même type de rôle qu'occupait Mike Matheson et Caden Gooley, on s'entend que Caden Gooley va prendre la grande responsabilité qu'avait Mike Matheson en désavantage numérique, etc. Mais tu vas avoir besoin de quelqu'un pour remplacer qu'est-ce que Caden Gooley apportait comme quatrième défenseur dans l'échiquier. Ben, si c'est ça le cas, je pense que David Reinbacher est bien mieux équipé pour être capable d'occuper cette position-là. Et je sais que du côté du Canadien de Montréal, ils sont contents de qu'est-ce qu'ils ont vu de David Reinbacher les quatre derniers matchs, spécialement en fin de semaine, le match à Hartford. David Reinbacher et Luke Middlestad étaient les deux meilleurs joueurs sur la glace pour moi. Donc, je crois que c'est l'opportunité pour l'organisation d'avoir un plus gros sample size, comme on dit, pour être capable de juger en où en est David Reinbacher dans son cheminement. Et comme je dis, mesdames et messieurs, là, si le pire se confirme du côté de Mike Matheson, toute blessure apporte opportunité. Et je pense que là, on voit là, en ce début de saison, la profondeur du Canadien de Montréal se fait tester. Mais il y a des joueurs qui ont besoin de se faire tester parce qu'il y a d'autres grosses décisions qui s'en viennent plus tard cette année.
5: Si tu échanges Jalen Schubel, il y a deux raisons. En retour, tu obtiens un choix de deuxième ronde, ce qui est un retour inespéré dans le cas d'un sixième, septième défenseur. Mais c'est aussi parce que tu as confiance en les jeunes espoirs en défense que tu as dans l'organisation, en Luke Middlestad et David Reinbacher. Alors, pour ajouter à ton point, que je trouve très intéressant, c'est vrai là, que si le pire se confirme dans son cas, on pourrait voir un de ces deux défenseurs-là dans la Ligue nationale. Et dans ce cas-ci, moi, j'opterais possiblement pour le droitier si le but, c'est de lui donner du temps de jeu et de reposer certains matchs Arbor Jack ou à Le Mengstrom. Ben là, d'avoir un équilibre gaucher-droitier, hey, t'as pas eu ça depuis des années chez le Canadien de Montréal. Là.
6: C'est un peu ça. Là. C'est comme avoir un fameux deuxième centre. Quand tu l'as dans l'organigramme, mais monte-le, puis je voulais. C'est un peu la même chose avec David Reinbacher. Si tu veux que ça devienne ton défenseur top 4 droitier pour jouer derrière Noah Dobson, commence à tarder pour lui donner une chance. S'il y a une blessure importante à un joueur comme Mike Matheson, je pense que c'est l'opportunité idéale parce que l'offensive du côté de la ligne bleue, ils l'ont déjà, puis Adam Engstrom va continuer à en apporter de la troisième paire. Mais si tu es capable d'apporter un David Reinbacher la façon qu'il joue présentement à Laval, je pense que ça va être le bon momentum, il va venir en confiance, puis je pense que ça pourrait aider le Canadien de Montréal à garder le rythme pendant si absence est l'absence de Mike Matheson.
4: Ouais, Adam Engstrom, c'en est un autre, lui, qui a quand même une pas pire opportunité à saisir, d'avoir du temps de jeu peut-être régulier là, sur le top 6 du Canadien, du moins pour le moment. En terminant, Marco, je veux évidemment te parler de la situation des gardiens de but. C'est Jacob Fowler qui va obtenir le départ ce soir face aux Sabres de Buffalo. Es-tu surpris que le Canadien ait pris cette décision-là? Fowler, ce soir contre Buffalo et Dobesh demain contre les Capitals de Washington?
6: Écoute, honnêtement, moi, je pense que Marco Marciano est un génie des gardiens. Et c'est d'ailleurs ce Marco-là que vous devrez questionner sur les gardiens et non moi. Mais ce que je dirais, c'est que il connaît ces deux gardiens-là très, très bien. Marco Marciano, c'est la raison, selon Jakob Dobesh, qui s'est rendu autant loin dans sa carrière. Et si Marciano croit qu'il a besoin peut-être du repos ou d'ailleurs la game la plus difficile, pas simplement à cause que Washington est une meilleure équipe sur papier que Buffalo, mais que Washington va être Buffalo va avoir joué un 2 en 2. Voici le deuxième match ce soir pour eux. Tandis que demain, ça va être à force égale du Canadien et les Capitals de Washington. Les deux vont être fatigués d'avoir joué un back-to-back. Donc, c'est la game qui va être la plus difficile, selon moi. Ils veulent tester Jakob Dobesh. Je pense que c'est pour ça qu'ils ont choisi de donner cette game-ci à Jacob Fowler et la prochaine à Jakob Dobesh. Mais maintenant, qui jouera samedi contre les Sabres de Buffalo?
4: C'est une
6: question que je ne peux répondre.
4: Ouais, je pense qu'on va y aller vraiment au un match à la fois avec les gardiens de but, c'est ça. Exactement. Ouais. Jusqu'à temps que Samuel Montembeau revienne, puis là, ça va être un autre casse-tête pour la direction du Canadien de Montréal.
6: Ça. Bonne chance.
4: Oui, bonne chance, bien dit.
6: Ça, c'est l'autre homme d'hockey chauve à qui vous devez poser la question.
4: Exactement. Je pense qu'ils sont peut-être plus au fût de ce qui va s'en venir avec ça, mais je serais pas surpris que même eux, en ce moment, là, ils savent pas trop ce qu'ils vont faire, puis ils se disent, regarde, on va laisser les jeunes gardiens aller, puis on verra selon leur performance, là, mais c'est sûr que, tu sais, Kent Hughes avait mentionné au tournoi de golf qu'il voulait pas de ménage à 3 cette saison, mais ça se peut qu'il n'y ait pas vraiment le choix. La donne, elle a un petit peu changé en cours de route. Tu l'as dit il y a quelques minutes à peine, des fois, les blessures, ça change la donne, puis ça fait en sorte que tu as des situations qui te sont un peu forcées.
6: Ali, je pense que si tu dis ça à Kent Hughes, il va être un peu fâché. Là. Mais je veux juste utiliser un terme que Martin Saint-Louis adore utiliser. Tu dois jouer la game qui est devant toi.
4: Exactement.
6: Qu'est-ce qui est idéal en début de saison? Ça change le moment que la puck drop le premier match. Et après ça, tu dois t'adapter. Et le Canadien ont bien fait de s'adapter depuis les dernières années. Et j'en suis sûr qu'ils vont trouver un moyen de s'adapter à ce niveau-ci encore.
4: Voilà qui est très bien dit, Marco. Ben, on va terminer cette chronique sur ces sages paroles. Parce que la puck va justement dropper dans 23 minutes du côté du Centre Bell. Donc, on te laisse aller, Marco. Bon match. Et on se reparle demain dans le tailgate.
6: Avec plaisir. Passez une excellente journée, tout le monde.
4: Salut, Marco. Merci, toi aussi. Alors voilà, c'était Marco D'Amico. On va prendre une pause et au retour, je veux qu'on se penche davantage là, sur cet affrontement entre le Canadien et les Sabres de Buffalo. Les match-ups à surveiller, les différents changements à la formation de l'équipe, ça devrait sortir dans les prochaines minutes. Alors restez dans la game et on est de retour dans 2 minutes.
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4: 18h11, dans la game, on vient de connaître dans les derniers instants la formation du Canadien pour le match de ce soir face au Sabre. Pas beaucoup de surprises, mais on va quand même faire le tour de ça rapidement. Premier trio, Caulfield, Suzuki et Slafkovski. Deuxième trio intact, lui aussi, c'est Newhook avec Josh Anderson et Chris Kreider. Le troisième trio, c'est la French Connection, le trio des francophones. Philippe Dano avec Alexandre Texier et Zachary Bolduc. Et Owen Beck, qui obtient son premier match de la saison, ben il va le disputer sur le quatrième trio avec Jake Evans et Kirby Dach. Pauvre Jake Evans, FX.
5: Ouais, pauvre Jake Evans.
4: Il jouera pas beaucoup à 5 contre 5.
5: Non, vraiment pas. Puis là, il se retrouve encore une fois avec Dach, alors qu'il était quoi? 10e et 11e attaquant lors du dernier match. Là, c'est Beck qui prend cette place-là. Parce qu'évidemment, il faut combler l'absence de Florian Jacquet, qui a patiné en survêtement ce matin, mais qui est toujours pas prêt à revenir au jeu. C'est dommage pour Jake Evans. On dirait que j'ai rien d'autre à dire, mais en début de saison...
4: Ça avait bien été pour lui.
5: Avec Anderson et avec Bolduc. Il y avait vraiment des bons alliés avec qui compléter. Mais là, en ce moment, je veux dire, qu'est-ce que tu veux faire avec Kirby Dach qui démontre...
4: C'est ça, t'as pas le choix de le faire jouer parce que t'as pas assez d'attaquants en santé. Fait que t'as pas le choix de faire jouer Dach. On donne une opportunité à Beck, peut-être de le faire jouer avec un jeune qui a faim, qui a des choses à prouver... Ça va pousser à Dach, mais à ce point-ci, mes attentes sont à leur... Chaque fois qu'on dit que nos attentes sont à leur plus bas, elles finissent par être encore plus basses.
5: Vraiment.
4: C'est la réalité. En défense, Hudson, Dobson, Goulet, Carrier. Et on a la paire Jacky, Engstrom. Et bien évidemment, c'est Jacob Fowler, le gardien partant. Je veux revenir rapidement sur le dossier de Mike Madison, dont on a discuté avec Marco D'Amico dans les dernières minutes. C'est Max Truman de danslescoulisses.com qui rapportait un peu plus tôt aujourd'hui. Et j'ai vu que Nicolas Cloutier en a aussi parlé à l'émission de Jean-Charles Lajoie. Mais là, Mike Madison, on n'a pas encore nécessairement de détails par rapport à sa blessure, mais il y a peut-être quelques inquiétudes à avoir, là, comme Marco nous faisait mention.
5: Exact.
4: Donc, ce que Max Truman disait, c'est que ce matin, Madison a été aperçu à l'aéroport Montréal-Trudeau et il boitait. Selon ses informations... Puis Nicolas Cloutier a confirmé ça, c'est une nouvelle blessure. C'est pas quelque chose que Madison traînait depuis le début de la saison, c'est survenu samedi. Et donc l'objectif de son voyage aujourd'hui serait bien évidemment médical. Selon Truman, Madison a un rendez-vous avec un spécialiste pour une blessure qui semble être au bas du corps, fort probablement à titre de deuxième avis spécialisé. Ce serait une très mauvaise nouvelle Mike Madison doit manquer un certain temps.
5: On peut dire ce qu'on veut sur Mike Madison. On peut parler de ses revirements une fois de temps en temps et tout ça, mais Oli, ça demeure quand même le défenseur qui est utilisé dans toutes les facettes du jeu, sauf en avantage numérique. Le gars joue en désavantage numérique, il affronte les meilleurs trios adverses. La paire qu'il formait avec Alexandre Carrier était très bonne depuis deux matchs. Et en plus, c'est 24 minutes de temps de glace, qui est énorme dans le cas de Mike Madison. C'est ton deuxième joueur le plus utilisé en moyenne par match. Il y a seulement Lane Hudson qui fait plus parce que il y a une tonne d'opportunités en avantage numérique. Mais sinon, c'est Mike Madison, ton défenseur le plus important en termes de minutes de jouer par match. Bon, Kaelen Goulet, ça arrive au meilleur des moments parce que on pensait qu'il allait revenir un peu plus tard. Finalement, il est revenu pour le cinquième match de la saison. Sauf que c'est beaucoup donné à un gars que ça fait seulement un match qu'il est de retour au jeu. Là. Ça, c'est énorme.
4: Il en a joué 15 le dernier match. Y es-tu prêt à en prendre 25, Kaelen Goulet? Y es-tu prêt à affronter les meilleurs trios adverses? C'est beaucoup de travail. C'est beaucoup à demander à un gars qui revient d'une blessure. Un gars qui est quand même hypothéqué physiquement. Mais, puis on en a parlé hier, Kaelen Goulet, quand il joue vraiment bien sa game, là, il est en forme, puis quand il joue en confiance... Il est absolument capable de faire tout ça.
5: Ouais, puis ça va tester ta profondeur aussi en défense. Parce que Engstrom a pas beaucoup d'expérience dans la Ligue nationale. Lui, il commençait la saison en haut, on s'entend comme septième défenseur, et là, finalement, c'est un régulier parce que Struble est parti, Madison est blessé. Alors lui, il a une belle opportunité de se faire valoir sur la troisième paire, et Jack Hayes ramasse dans une situation quand même assez idéale, là, parce qu'il est là en formation. Pour l'instant, il n'y a pas de danger de quitter l'alignement comme c'était le cas quand Struble était là.
4: Pour la première fois depuis longtemps, Arbor

0: Jacques joue avec, ben, sans souci.
1: Ouais.
0: Il y a pas à avoir peur
1: avec
0: de...
1: Avec plus de confiance.
0: C'est ça. La laisse, elle sera pas aussi courte qu'elle ne l'a été dans le passé, que des fois, on sentait que Jacques, là, quand il y avait cette épée de Damoclès, ouais, là, au-dessus de sa tête, de comme, hey, c'est un mauvais match, c'est un mauvais shift, tu joueras pas au prochain. Ben là, c'est pas le cas. Puis Jacques, normalement, il joue mieux dans ces circonstances-là. Quand il est moins craintif, quand il est moins peut-être anxieux par rapport à tout ça, puis il peut vraiment plus se laisser aller. Puis je pense pas qu'il va se mettre à se battre avec tout le monde ce soir, mais juste de jouer sa game de la bonne façon. Fait que ça, je pense que c'est une bonne nouvelle pour lui.
2: Une bonne nouvelle pour Jacques, pour Engstrom. Ce sera une bonne nouvelle aussi pour le défenseur qui va être appelé par le Canadien. Puis je trouvais ça intéressant ce que Marco il disait. Puis je comprends qu'on voudrait peut-être ramener un vétéran dans le cas où vraiment ta troisième paire, c'est Engstrom et Jacques. Mais pourquoi pas quand même créer une petite lutte là, pour être dans la formation en défense? Pourquoi pas rappeler un gars comme David Rambacher? Un gars que tu peux placer dans la formation et lui donner quand même des matchs d'expérience dans la Ligue nationale. Il est rendu là dans son développement. Il faut que tu le vois en match de saison régulière, mais avec pas mal plus de matchs que ce qu'on a déjà vu de David Rambacher la saison dernière, alors qu'il avait été là pour deux rencontres. Là, il y a une opportunité. Pourquoi pas? On le voyait en haut avant le début de la saison.
0: Alors, parce que là, si on va dire là, il est pas rappelé, là, puis on rappelle Riley Walsh ou même Luke Middlestad, quel message est-ce que ça envoie à David Rainmaker, là, que hey, t'es 9e, 10e dans la hiérarchie des défenseurs?
2: Ben, c'est que ça envoie comme message que t'es pas encore prêt pour la Ligue nationale, puis qu'on veut que tu joues encore plus de matchs dans la Ligue américaine.
0: Mais selon ce qu'il nous a montré au camp d'entraînement, il est prêt. On disait qu'il aurait pu faire l'équipe. T'sais, il nous avait montré ça, et je pense que ce serait très bien, puis... Ça fait partie du bon, du mauvais côté des blessures. C'est dommage pour les joueurs qui sont blessés, mais ça offre des opportunités à d'autres. Mais c'est fou à quel point en ce moment le Canadien, sa profondeur, elle est mise à l'épreuve. Là, tu sais, une chance que Gaudet est revenu de blessure, une chance qu'on a signé aussi Chris Kreider à la fin de l'été, parce qu'imagine si t'avais pas Kreider, là, ben là c'est un autre gars du Rocket qui commencerait déjà en haut.
2: T'as jamais assez de profondeur. Mais je pensais pas qu'elle serait affectée aussi vite dans la saison. Là, on est rendu au match numéro 6. Owen Beck est rappelé. Jacob Fowler fait très bien. Troisième départ de suite au match numéro 6 pour Jacob Fowler.
0: Mais t'en penses quoi de ça, là, FX? Troisième départ de suite pour Jacob Fowler. On disait hier qu'on s'attendait à ce que ce soit de bêche. En même temps, il y a la certaine logique de, hey, quand le gars il a fait un jeu blanc, c'est un peu une loi non écrite, là.
2: Je me suis excusé. Hier,
0: mais t'as pas besoin de t'excuser.
2: Non,
0: là.
2: Je le sais, mais pour moi c'était une évidence que Dobesh serait devant le filet samedi. Finalement, ça n'a pas été le cas. Et tant mieux, parce que Fowler a été sensationnel devant le filet du Canadien. Je peux pas dire, tu sais, pour moi, puis je reviens à ce que Fish disait tantôt, mais c'est vrai, la grosse décision, tu l'as pris samedi, parce que tu le savais à l'avance que t'avais quand même un collé-collé, deux matchs en deux soirs.
0: Ouais.
2: Alors à partir de ce moment-là, je sais pas quelle stratégie qu'on a pris chez le Canadien de Montréal de pourquoi c'est Fowler ce soir et c'est Dobesh demain. Est-ce que c'est parce qu'on se dit, bon, ben samedi, il a tellement été bon que là, on n'a pas le choix de le remettre devant le filet, ou on se dit plutôt, puis Marco Marciano, possiblement connaît bien les styles de jeu des deux formations, se dit, ben regarde, moi je crois à mes chances avec Fowler ce soir contre les Sabres, et je me dis, je donne le gros test demain à Dobesh dans sa personnalité. Il a besoin d'un gros test. Je le donne demain à Washington, parce que pour moi, le match de demain sera plus difficile que le match de ce soir.
0: Oui.
2: Même si les Sabres demeurent une bonne formation, les Capitals, pour moi, sont la bête noire du Canadien, tout simplement.
0: Depuis
2: aussi
0: des années, là. Depuis...
2: Dans le style de jeu qu'ils ont.
0: Même l'an passé, là, ils se sont fait rosser contre Washington une fois, là.
2: En début de saison,
0: en début
2: un 8-4, quelque chose dans le genre.
0: Que le match était tout simplement... Canadien, il s'était pas vomi dessus. Ça, c'était l'année d'avant, mais il s'était pratiquement vomi dessus. Puis t'as raison, cette formation-là de Buffalo, elle a perdu des plumes depuis l'an passé. D'abord, l'été, t'as perdu Tuck, t'as perdu Bowen Byram, puis t'as perdu aussi un Jordan Greenway, qui était quand même un joueur utile à l'équipe. Puis je regarde les blessés présentement. Ton meilleur joueur, Rasmus Dahlin, est blessé. Jason Zucker, qui est un bon attaquant, est blessé. Devant le filet, Alex Lyon est blessé. Puis là, bon, hier, on a dû changer nos gardiens pendant le match parce que Ellis faisait pas le travail. Connor Timmins est blessé. Bref, c'est une formation amoindrie qui s'amène à Montréal ce soir.
2: Ouais, quand on se compare, on se console, parce qu'à Buffalo, en ce moment, c'est l'infirmerie déborde. Mais oui, t'as raison. C'est une équipe qui a perdu des plumes, puis qu'il y a des blessés à l'heure actuelle, mais ça demeure quand même une équipe qui offensivement est dangereuse à tout point de vue. La seule chose, c'est que tu perds ton général, celui qui transporte la rondelle, celui qui gère le jeu, le Rasmus Dahlin. Là, on l'a vu l'an dernier contre le Canadien, puis on l'a vu la saison dernière à quel point c'est un bon défenseur. Pas de misère à dire, Oli, là, que c'est un défenseur top 5 dans la Ligue nationale, Rasmus Dahlin, tellement qu'il est rendu là, là. C'est un défenseur, c'est un général qui est bon en désavantage numérique, bon en avantage numérique, qui est utilisé dans toutes les facettes de jeu. Ça, ça va faire mal pour la relance du jeu. Le Torwin Power, oui, mais... T'sais.
0: Ben, j'allais te demander, tu sais, Rasmus Dahlin pas là pour les sabres. Est-ce qu'il y aurait une blessure à la ligne bleue du Canadien qui se comparerait? Non.
2: Non, il n'y en a pas.
0: Parce que pour moi, même Lane Hutson, aussi bon qu'il est, Lane Hutson, c'est pas le gars pour le Canadien qui affronte les meilleurs trios adverses, qui joue en infériorité numérique aussi. Dahlin, c'est tout à Buffalo. C'est le cœur et âme pour l'équipe. La seule blessure pour moi que tu pourrais comparer pour le Canadien, qui serait équivalente à perdre Rasmus Dahlin chez les Sabres, c'est Nick Suzuki.
2: Voilà.
0: Parce que t'as pas la profondeur au centre. C'est ton joueur que tu utilises dans toutes les facettes du jeu. Mais ça fait partie de l'avantage de cette ligne bleue du Canadien. T'as plus de profondeur que les Sabres de Buffalo.
2: Parce que je m'étais posé la question tantôt. Je me disais, est-ce que Dahlin, c'est similaire à un gars comme Mike Madison? Ben, je me suis dit, ben non. Mais
0: il joue pas en avantage numérique,
2: exactement.
0: Madison, c'est ça.
2: C'est ça. C'est pas lui qui dit que le jeu en avantage numérique. Alors, c'est complètement différent. Il y a pas de parallèle. Il y a pas de comparatif, en fait. Pour Dahlin dans la défense du Canadien, c'est vraiment Nick Suzuki. C'est le cœur de cette équipe-là, Rasmus Dahlin.
0: Ah non, puis c'est fou à travers la NHFX, là. On regardait ça tantôt, mais toutes les équipes ont des blessures. Puis on parle de joueurs d'importance, là. Nomme-moi une équipe au hasard.
2: Je vais te dire les Bruins de Boston.
0: Bruins de Boston. Là, tu m'as eu, là. C'est la seule équipe
2: arrête,
0: qui a pas de blessure.
2: Arrête,
0: Attends.
2: Les Hurricanes à Caroline. Les,
0: ok, là, tu m'as vraiment
2: c'est vraiment la seule équipe qui
0: les
2: a pas de blessés.
0: Les Bruins sont la seule qui a pas de blessés. Ah, tu fais exprès. Nomme-moi-en une autre.
2: Ok, les Hurricanes à Caroline.
0: Hurricanes de la Caroline.
2: Jordan Staal, Seth Jarvis. Alexander Nikishin n'a toujours pas signé.
0: Jordan Staal, Seth Jarvis, puis Alexander Nikishin n'a toujours pas signé. Ton gagnant du Conn Smythe, Seth Jarvis, c'est...
2: Et ton ailier de premier trio.
0: Ton ailier de premier trio, puis Alexander Nikishin, c'est un solide défenseur. Quelqu'un fait bien nous noter sur la messagerie texte. McAvoy a quand même raté les 6 premiers matchs des Bruins.
2: Suspendu,
0: mais il était pas là pareil. Nomme-moi une équipe PO.
1: Les Sabres.
0: Les Sabres. On vient de parler des Sabres. Columbus. Là, vous faites exprès.
2: Ouais,
0: hein?
2: Columbus a un seul blessé.
0: Là, les gars, là, vous m'aidez pas. J'ai l'air idiot avec mon affaire.
2: Ok, le Wild du Minnesota.
0: Le Wild du Minnesota. Nico Sturm, attaquant de quatrième trio. Les frères Foligno, Philippe Gustafsson et Brock Faber. Ça, c'est 5 joueurs de ta formation. Messagerie texte, YouTube, nommez-moi une autre équipe. Canucks. Quelqu'un nous nomme les Canucks. Les Canucks, c'est épouvantable. Thatcher Demko, ton gardien numéro 1. Philippe Hytil, qui est comme le deuxième centre de l'équipe parce qu'ils ont personne d'autre. Puis des joueurs de profondeur, Akil Thomas aussi. Je vous le dis, là, à part Boston puis Columbus, là, parce que vous êtes des petits vilains.
2: Faites exprès.
0: Non, on va pas faire ça pendant une heure, là, mais
2: non,
0: si on...
2: mais c'est un jeu quand même assez amusant.
0: Si on regarde les Islanders, Matthew Barzal,
2: ouais.
0: Alexander Romanov, c'est pas pire, ça. Bref.
2: Fait mal.
0: Quand on se compare, on se console. Pas si pire à Montréal, mais surtout, l'équipe a assez de qualité dans ces positions-là, que, ok, oui, Demidov est tombé au combat, mais t'as Caulfield, Slavkovski, Suzuki, Kreider. Bref. Puis oui, Jacob Fowler devant le filet, moi, j'ai l'impression que c'est une combinaison de facteurs. Tu sais, si Debech connaît pas deux départs coup-ci coup-ça là, contre les Pingouins puis contre les Hurricanes, pas sûr que Fowler en joue 3 de suite. Si Fowler, il y a pas un jeu blanc samedi contre les Red Wings, pas sûr qu'il y a 3 départs de suite. Fait que tu sais, c'est une combinaison de facteurs et je pense que c'est la preuve que oui, Jacob Debech est le numéro 1 à Montréal. Présentement, c'est lui qui a ce statut-là. Mais il y a personne qui peut me dire en ce moment que Jacob Debech, c'est 100% lui qui va être le gardien pour le premier match des séries.
2: Non.
0: Ça, pour moi, c'est...
2: Non, ça, c'est jouable.
0: C'est jouable.
2: Ça a complètement changé, Oli.
0: Et ça montre une bonne chose parce que là, t'as un tandem. T'as deux jeunes gardiens qui se poussent à être meilleurs, qui se compétitionnent. Debech, on le sait, quand il est motivé, il devient dangereux. Puis Fowler, on connaît tout son talent. À travers tout ça, t'auras Montembeau. On verra ce qu'ils font quand il revient. Mais en attendant, cette profondeur-là puis cette compétition-là, je pense qu'elle est saine. Et je pense vraiment que le meilleur comparatif, c'est ce que les Bruins avaient il y a quelques années avec Ullmark et Swayman.
2: Il n'y a pas d'autre comparatif, à mon avis. Là. C'est vraiment une situation qui se ressemble beaucoup. Là.
0: Tu pourrais dire, par exemple, le Wild. Là, je sais que Gustafsson est blessé.
2: Mais Gustafsson demeure quand même un vétéran. Ben, quoique Linus Ulmark était un peu plus vieux quand même, là, mais...
0: Un peu plus établi que Debesch.
2: Ouais,
0: ça reste que Debesch, là, il n'y a même pas 100 matchs derrière la cravate
2: non, c'est vrai.
0: Dans la LNH.
2: C'est vrai. Et l'an dernier, Gustafsson était quand même le gardien numéro 1, mais Wallstedt avait quand même beaucoup de départs. Il a eu beaucoup de départs quand même durant la saison.
0: Et là, j'ai une nouvelle de dernière minute. Le premier marqueur du Frozen Frenzy, c'est Evan Rodriguez avec les Devils du New Jersey.
2: 1-0 Devils contre Red Wings.
0: Exactement. Ben justement, regarde, on va faire une pause et au retour, je veux qu'on regarde les différents affrontements de ce Frozen Frenzy. On fera pas le tour des 16, mais les affrontements les plus intéressants, les plus pertinents, faut parler de ça. Mais aussi, faut parler du dossier des Flyers de Philadelphie. Il y a des joueurs qui expriment leur mécontentement sur les réseaux sociaux et il y en a qui pourraient peut-être même être échangés très bientôt. Est-ce que ça pourrait peut-être intéresser le Canadien, ce qui se passe du côté de Philadelphie? On va en parler dans deux minutes.
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0: Ça part. Dans quelques minutes, la rondelle va être en jeu au Centre Bell et le Canadien va affronter les Sabres de Buffalo. Mais je veux qu'on regarde ce qui se passe à travers la Ligue nationale de hockey. Les Flyers de Philadelphie. Ça fait quelques jours qu'on en parle, mais pire début de saison de l'histoire de l'équipe. Rick Tocchet n'a pas nécessairement à craindre pour son emploi, mais visiblement, les Flyers vont vouloir tenter quelque chose parce que là, t'as quand même atteint le deuxième tour des séries l'an passé. Il y a des attentes. Les attentes, c'est pas nécessairement de retourner au deuxième tour. Mais tu dois être dans le mix assurément pour te battre, pour faire les séries, puis être parmi les bonnes équipes dans la division métropolitaine. Ça brasse, là.
2: C'est honteux comme début de saison.
0: C'est honteux. FX, tu me disais même que là, Matvei Michkov, ça a l'air qu'il aurait enlever les mentions des flyers dans...
2: Ouais, ben en fait, ils seraient désabonnés des comptes Instagram des flyers de Philadelphie, d'un autre compte relié aux flyers. C'est un nom qui circule beaucoup parce qu'il y a de l'intérêt, là, évidemment, pour un Matvey Mishkov ailleurs dans la Ligue nationale de hockey. Rappelons-nous qu'il a quand même perdu 30 livres durant l'été, alors il était censé arriver dans la meilleure forme de sa carrière, de sa jeune carrière.
0: Combien de fois est-ce qu'on a vu ça, un gars qui...
2: Je sais pas.
0: Il est arrivé dans la meilleure forme de sa vie, puis finalement, ben... 2 points en 7 matchs, Matvey Mishkov.
2: Ouais, mais on marque pas de but, la Philadelphie.
0: Non.
2: Là,
0: c'est
2: problématique.
0: En fait, regarde, je vais regarder le verre à moitié plein. Philadelphie a marqué 8 buts, Mishkov en a 2. Il a marqué le quart des buts de son équipe cette saison. Mais tu sais, c'est parce que, il fait, c'est un peu une patate chaude, on s'entend, ce joueur-là.
2: Ouais.
0: Lui pis Rick Tocchet, peut-être un petit peu d'animosité, là. Mais je lisais ce matin Anthony DiMarco, qui est un insider. Je vais faire une comparaison, c'est genre le Marco D'Amico de Philadelphie.
2: Exact.
0: Okay? C'est un insider à Philadelphie, il écrit pour Daily Faceoff. Puis il disait que la direction est pas contente, ils veulent tenter un électrochoc, puis que là on teste un petit peu les eaux à travers la ligue. On est vraiment, entre autres Travis Konecny, on serait vraiment pas content de ses performances en ce moment, et qu'on aimerait peut-être lui demander de lever sa clause de non-mouvement, d'être échangé ailleurs, les noms de Noah Cates, Owen Tippett aussi, Owen Tippett, les Flyers, pour avoir un retour très intéressant pour lui. Trevor Zegras, Travis Sanheim, ce sont tous des noms qui ont été évoqués. Les Flyers qui voudraient pas nécessairement obtenir ces joueurs-là pour des choix, mais qui ne seraient pas contre l'idée de se rajeunir, de prendre un petit pas de recul pour prendre un pas vers l'avant par la suite. Si je te prends un brûle pour point FX.
2: Vas-y.
0: Est-ce qu'un, si tu t'appelles Kent Hughes, là, pis je t'ai nommé une couple de gars, on peut ajouter Matvey Mishkov à la liste aussi. Est-ce que t'appelles Daniel Briard pis t'es comme, hey, t'as un problème? Ben, moi, j'ai peut-être des choses qui pourraient t'intéresser. Y a-tu un de ces joueurs-là qui pourrait être intriguant pour la formation du Canadien?
2: Le problème, c'est que plusieurs de ces joueurs-là lient un bon salaire déjà dans la Ligue nationale de hockey.
0: Oui.
2: Puis si ton besoin, c'est d'aller chercher un deuxième joueur de centre, il n'y a aucun de ces joueurs-là, je pense, qui pourrait être greffé à l'organisation du Canadien. Évidemment, il y a eu des rumeurs à l'époque, Trevor Zegras à Montréal, mais je sais pas si c'est vraiment un gars comme ça qu'il te faut sur un deuxième trio. Ce serait dynamique.
0: Et surtout, c'est rendu 9 millions de dollars, hein, Trevor Zegras.
2: Exactement, c'est rendu trop cher pour Trevor Zegras, malheureusement. Il y a eu une bonne année l'an dernier. Pauvre, chapeau à lui, là, parce que ça avait été difficile pour lui à Anaheim. Il arrive là-bas à Philadelphie l'an dernier. Superbe saison. Owen Tippett, c'est le type. C'est fait exprès, moi, en passant.
0: Ça sort d'où, ça? Ça, c'est genre un truc de Greg et Ben, hein?
2: Exactement.
0: Owen Tippett.
2: C'est une blague. C'est une blague dans le tailgate l'an dernier.
0: Ça, c'est du genre Ben Roger.
2: Oh, j'aime ça. Mais c'est le type de joueur qui se présente un match sur trois. C'est toujours compliqué dans son cas. Travis Konecny,
0: c'était le profil le plus intéressant de la gang. Le problème avec Konecny, là, c'est que c'est presque 9 millions de dollars jusqu'en 2033. Puis il est déjà à 29 ans. Tu sais, c'est un gars de quasiment 70 points par année, mais on lui reproche entre autres peut-être son éthique de travail un peu inégale. T'sais, on passe de parler de Dylan Larkin puis Mark Scheifele à Travis Konecny. Pas la même chose. Là.
2: Non, pas du tout. Pas du tout.
0: Fait que c'est pour ça que ça fait un peu partie du problème de Brière. Pis ça, pour moi, il est à blâmer. J'en ai parlé hier. Il a pas nécessairement construit un alignement de qualité. Fait que
2: non.
0: Oui, tu veux t'améliorer, mais qu'est-ce que t'as à échanger pour tenter un grand coup?
2: Il y a
0: coup?
2: Pas vraiment d'espoir qui cogne à la porte de la Ligue nationale. Il t'a fait la sélection de Chet Luchenko, qui était un mauvais choix là, en première ronde. On va se le dire qu'il avait surpris plusieurs aussi là.
0: On disait que c'était un
2: Flyers
0: reach comme sélection.
2: Ouais, quand même.
0: T'sais, évidemment, t'as Porter Marton, mais on a mis tous nos yeux dans le panier. Et Porter Marton, c'est un jeune de quoi, 19-20 ans. Faut prendre notre gaz égal par rapport à ça.
2: Mais quand même, Oli, il y a quelque chose d'inexplicable dans comment on a terminé la dernière saison et qu'on a participé aux séries éliminatoires et ce qu'on voit maintenant sur la patinoire en ce début de saison.
0: Ouais.
2: Il y a quelque chose qui fonctionne pas. J'arrive pas à comprendre comment on avait quand même créé une belle culture d'organisation dans la dernière année avec un nouvel entraîneur-chef. Puis on avait instauré quelque chose d'intéressant à Philadelphie. Je te dis pas qu'il y a assez de talent en ce moment pour remporter une Coupe Stanley, mais quand même, t'avais instauré une culture d'organisation. Puis là, ce début de saison-là, il est catastrophique.
0: Ouais.
2: Devant le filet, Dan Vlador, c'est pas le Dan Vlador de la dernière saison. Pourtant,
0: non.
2: On l'a prolongé quand même là-bas. Et Joseph Wall, bon, tu pourrais te dire, c'est un bon tandem quand même. Wall, Vlador avait bien fait l'an dernier. Joseph Wall a eu ses bons moments quand même à Toronto. Ça fonctionne pas. Puis t'auras pas le choix, tôt ou tard, d'après moi, d'échanger un de ces éléments-là pour... Mais c'est catastrophique.
0: C'est ça. Puis bon, tu vas tenter l'électrochoc. Quel retour est-ce que tu vas avoir pour Owen Tippett, là?
2: Tippett. S'il te plaît.
0: J'en reviens toujours pas. Non, mais en tout cas, c'est mais lui, au moins, il y a un contrat qui est quand même pas si pire, 6,2 millions de dollars, puis c'est un gars qui a déjà marqué presque... Il marque entre 25 puis 30 buts par saison, là, fait que peut-être que ça pourrait être intéressant pour une équipe. En tout cas, ça, c'est le dossier des Flyers de Philadelphie, les Kings et les Flames aussi, qui ont toujours pas gagné un match cette saison. Frozen Frenzy, t'aimes-tu ça, toi, ou non?
2: Moi, j'aime ça. Je sais tantôt que Greg était réticent à ça. Mais moi, c'est du bonbon d'avoir autant de matchs de hockey dans la même soirée. Je sais qu'on pourrait faire en sorte que ce soit beaucoup plus attrayant. Puis ouais. Je trouve que le fait de le faire un mardi soir comme ça, alors que ça commence à 18h, ça termine à 23h, il y aurait moyen de prendre une journée complète la fin de semaine pour faire ça. Un samedi, par exemple, alors que t'es pas en compétition contre la NFL. Mais j'aime l'optique quand même d'avoir toutes les équipes en action durant la même journée. Ça, j'aime ça. Je trouve juste pas qu'on l'exploite de la bonne manière.
0: Moi, je pense que c'est un bon concept parce que t'envoies le message « Hey, le hockey est de retour. » 16 matchs partout à travers, évidemment, les différents marchés au Canada et aux États-Unis. Est-ce que le timing serait à revoir peut-être? Là, parce que c'est un tellement condensé un mardi soir, personne n'a le temps de suivre tout ce qui se passe. Mais je pense que c'est une bonne idée pour la Ligue nationale de hockey qui gagne à mieux se mettre en marché.
2: 100% Ali.
0: Parce que c'est un enjeu, là, puis c'est compliqué, surtout à l'automne. T'as la NFL, t'as le college football, la NBA commence bientôt.
2: Mais
0: la
2: NBA est toujours pas commencée. T'avais une opportunité quand même de faire un samedi. C'est pas commencé encore.
0: Exactement, t'as raison. Bon, on va regarder les différents matchs à suivre ce soir. D'ailleurs, on commence à recevoir pas mal de messages. Ça a l'air qu'il y a beaucoup de gens qui sont pas capables... Il y aurait un espèce de blocage régional. Je sais pas si c'est un bug ou quoi que ce soit, mais d'écouter RDS dans certaines régions au Québec, là... Fait que ça va être intéressant de suivre par rapport à ça, mais vous pouvez écouter sur BPM Sport entre-temps. On décrit pas le match, mais on va vous tenir à jour de ce qui se passe. Les différents matchs à suivre ce soir dans la LNH, pour moi, le gros match de la soirée, c'est celui entre l'Avalanche du Colorado et les Stars de Dallas. C'est un 2-on-2, c'est un home-and-home pour ces deux équipes-là.
2: Ouais.
0: On joue à Dallas ce soir, et demain, on est au Colorado. Pas de Kyle McCarr, par contre, parce que sa conjointe a donné naissance à leur enfant. D'autres nouvelles, Matt Duchesne absent pour 3 mois. Puis les Stars qui connaissent pas le meilleur début de saison.
2: Non, parce qu'on a de la difficulté à marquer des buts. Ce qui est étonnant, parce que pourtant on a tellement des bons éléments en attaque chez les Stars. Pour nommer Wyatt Johnston, Jason Robertson, etc. Mais devant le filet, ça s'est quand même amélioré en ce début de saison. Faut le dire, Jake Oettinger connaît un très bon début de saison. Et chez l'Avalanche, ben... On est toujours dans ce fameux débat qui est le numéro 1, qui est le numéro 2. On les alterne, ça fait pas toujours. Et 3 victoires, 2 défaites aussi pour l'Avalanche. Rappelle-toi à quel point on avait été bon dès le début de la dernière saison. Ouais. Au départ, on parlait quasiment d'une saison qui s'annonçait comme une des meilleures dans l'histoire de la Ligue nationale de hockey. Finalement, on a eu une chute un peu dans la deuxième moitié de saison. Ça demeure quand même une très bonne année l'an dernier pour l'Avalanche. Mais déjà en partant, c'est un gros choc.
0: Mackenzie Blackwood et Jake Oettinger qui sont les gardiens partants pour ce match qui débute à compter de 20h30. Je veux parler d'un autre match dans la division centrale qui m'intéresse beaucoup entre le Wild du Minnesota et les Jets de Winnipeg qui met notamment en action les deux des meilleurs buteurs de la Ligue nationale de hockey en ce moment, Kirill Kaprizov et Kyle Connor qui ont 6 buts chaque. Il faut donner crédit au Wild qui, malgré les circonstances, là, évidemment, de Connor Hellebuck, ton meilleur joueur qui a demandé un échange, c'est ton gardien Vezina. Les Jets, c'est pas gênant du tout en ce moment. Une fiche de 3-1-1. Stuart Skinner, c'est pas vilain. On est en train un petit peu de forcer la main à Connor Hellebuck, qui n'a toujours pas été échangé. Si tu te fies aux différents informateurs, il a pas l'air d'être proche de se faire échanger non plus. Le gars, vas-tu vraiment rester chez lui des semaines, voire des mois sans jouer? C'est pas la meilleure chose pour lui, pour sa forme, ou pour l'éventuelle équipe qui va faire son acquisition. Moi, j'ai l'impression qu'il va devoir mettre son ego de côté et faire comme Dylan Larkin, puis se pointer, jouer avec l'équipe en attendant la transaction.
2: Je pense qu'il le fera plus tôt que tard. Je pense qu'il pourrait se joindre à l'équipe très bientôt. Sauf qu'imagine être un de ses coéquipiers avant à Winnipeg, puis je comprends, là, c'est... Dylan Larkin est dans le vestiaire, il joue des matchs pour les Red Wings et les Trois Ali, mais imagine ses coéquipiers à l'interne qui le voient revenir. Comment qu'ils se sentent? Ils ont un bon début de saison, il est pas là. Je te dis pas que Stuart Skinner, ça va durer éternellement cet excellent début de saison. Mais comment tu te sens? Lui prend la décision de revenir, t'as pas le choix de le prendre, mais au final, il a quand même pris la décision de partir de l'organisation. Je trouve ça particulier ce qui se passe avec Connor et les Bucks. Et je pense que, évidemment, ce sont des équipes qu'on a jasé dans les derniers mois, mais une équipe à surveiller en ce début d'année parce que, justement, devant le filet, c'est très difficile. Ce sont les Sabres de Buffalo, les adversaires
0: oui,
2: du Canadien ce soir.
0: C'est hyper logique. Puis c'est la destination, je pense, la plus logique depuis que les rumeurs ont commencé à sortir avec Hellebuck. Parce que c'est comme le dernier morceau du casse-tête pour les Sabres. Il leur manque vraiment juste un gardien de premier plan. Puis s'ils mettent la main sur Hellebuck, là, il va falloir surveiller les Sabres parce qu'ils vont passer à un prochain niveau. Mais on l'a vu dans la série contre le Canadien l'an passé. Ça faisait défaut, même en ce début de saison avec la blessure à Alex Lyon, puis même quand Alex Lyon va revenir, là, c'est pas un duo Alex Lyon puis UPL qui va te permettre de remporter les grands honneurs. Fait que j'ai hâte de voir. Puis non, ce sera pas les Rangers de New York, là, je pense que... Je veux pas dire que c'est farfelu de penser ça,
2: non,
0: mais c'est irréaliste.
2: Quand
0: de...
2: même, là.
0: Tu fais l'acquisition d'Hellebuck, puis tu fais quoi l'an prochain quand
2: exactement.
0: T'as 20 millions avec tes
2: non,
0: gardiens?
2: Ça
0: tu le reflis parce
2: non.
0: que tu vas être capable d'avoir la même valeur. Ils vont donner une chance à Dylan Garand, Jonas Korpisalo va revenir. T'as parlé de Dylan Larkin, je sais pas si t'as vu ça aujourd'hui. Bon, les Red Wings ont pas de capitaine, mais on a organisé un groupe de leaders. Donc, il y a un... Toutes les semaines ou tous les 10 jours,
2: on va s'alterner.
0: T'as un groupe de 6 leaders qui vont se réunir pour faire un meeting de leadership. Et Dylan Larkin ne fait pas partie de ceux-là. C'est Ben Chiarot, Alex DeBrincat, Justin Falk, Keegan Colasar et Moritz Seider. Peut-être même Lucas Raymond
2: exactement,
0: aussi.
2: Exactement, comme sixième.
0: C'est quand même chien, mais...
2: En fait, c'est pas chien,
0: parce qu'il avait juste à pas demander d'échange, mais ça fait bizarre.
2: C'est bizarre.
0: Il y a quelques mois, il portait le C. Là, on a une réunion de leadership avec le tiers de l'équipe, puis il est pas invité.
2: c'est
0: spécial.
2: C'est vraiment spécial. Il faut que cette situation-là se règle le plus rapidement possible aussi. Ça aussi, là, c'est
0: puis je lisais différents informateurs, là, Elliot Friedman, puis Pierre Lebrun, là, par rapport à la fameuse opération Charme, là, We Want Larkin, ça a-tu marché ou non? En gros, ce qu'ils ont dit, c'est, faut jamais dire jamais. Ce qui est peut-être une leçon pour toi puis Greg, là, que vous avez apprise la semaine passée. Mais pour le moment, là, faut vraiment pas penser. Mais ce que Pierre Lebrun disait, c'est, regarde, si d'ici quelques mois, ça débloque toujours pas pour Dylan Larkin, peut-être que la situation va changer, mais il est pas proche d'être un membre du Canadien.
2: OK. Alors lui, pour lui, malgré toute la situation, à quel point c'est dans le vestiaire, c'est, ça doit être assez bizarre, là, autant pour lui que pour ses coéquipiers, il changerait quand même pas d'avis puis commencerait la saison quand même là-bas.
0: Exactement.
2: Puis on verra par la suite. Tant et aussi longtemps qu'il n'ait pas échangé une équipe sur sa liste.
0: Exactement.
2: Quand même assez particulier. Je comprends que c'est l'entourage là, de Dylan Larkin. Là. C'est pas nécessairement l'individu. C'est ce que Renaud avait mentionné dans le match de samedi.
0: Ouais. Puis il y a des gens qui sont retournés regarder. Ça a l'air peut-être sa conjointe. Ce serait une bonne amie de la conjointe à Jeff Petrie, qui, on le sait, ça s'est mal terminé pour elle à Montréal. Elle haïssait la ville puis la province à la fin. Fait qu'est-ce qu'elle... Est-ce qu'elle aurait pissé dans les oreilles à la conjointe à Larkin pour y faire comprendre que Montréal... C'est... En tout cas, vous pouvez faire cette déduction-là par vous-même. D'ailleurs, concernant les Red Wings, Simon Edvinson, on dit qu'il va revenir en Amérique du Nord. Fait que peut-être que ça veut dire qu'on s'approche d'une résolution dans ce cas-là. D'autres matchs intéressants à suivre ce soir. Les Oilers qui affrontent les Kings, qui sont toujours à la recherche d'une première victoire cette saison. 800e match en carrière pour Connor McDavid. Il est le troisième joueur avec le plus de points en carrière dans la LNH après 800 matchs. 13 points cette saison pour McDavid. Evan Bouchard en a 12. Et défensivement, ça s'est vraiment corrigé là, pour les Oilers d'Edmonton, qui ont seulement accordé 4 buts à leurs 3 derniers matchs. C'est l'effet Mike Babcock qui commence à se faire ressentir. Et les Sabres
2: viennent de prendre les devants. Zellweger qui vient de marquer d'un tir de la ligne bleue qui dévie sur Adam Engstrom devant le filet. Là, juste vous donner quand même quelques indications. C'est 1-0 pour les Sabres. On est très tôt en début de match, mais
0: tu me dis que c'est pas de la faute à Fowler's bleu.
2: Non, mais c'est un lancer anodin de la ligne bleue qui dévie sur un défenseur devant le filet.
0: Ok.
2: Mettons que c'est pas le plus beau but qu'on aura vu Jacob Fowler accorder dans sa carrière.
0: Parfait. Les prochains adversaires du Canadien de Montréal, les Capitals de Washington, ils affrontent les Hurricanes de la Caroline ce soir. Les Capitals sont la seule équipe qui a réussi à battre les Hurricanes en temps réglementaire cette saison. Pour moi, ce sont les deux meilleures équipes dans la métropolitaine. Ouais. Fait que ça va être un match important, puis ça va être intéressant de voir là, comment les Capitals performent, parce que évidemment, ce sont les prochains adversaires du Canadien de Montréal. Logan Thompson et Pietr Kochetkov sont les gardiens partants.
2: On pourrait quasiment dire, Oli, il n'y a pas une controverse en Caroline, mais il y a un partage devant le filet.
0: Ben oui, comme quoi, même si tu gagnes la coupe.
2: Exactement, ça veut rien dire.
0: Ça veut rien dire. C'est une nouvelle année dans la LNH.
2: Exactement. On alterne les départs. Kotcheka va tirer un deuxième départ de suite. Par contre, ça, c'est intéressant. On n'avait pas vu ça depuis le début de la saison en Caroline parce qu'on alternait chaque départ. Brandon Bossy, c'est un peu plus lent. Il va chercher des victoires, mais on s'entend qu'avec l'équipe qu'il a devant lui, il n'y a pas à faire grand chose dans ces victoires-là pour permettre à son équipe de l'emporter. Tout comme dans le match contre le Canadien, là, où il savait pas nécessairement signaler, là, dans la victoire des Hurricanes de la Caroline. Mais, deux équipes qui vont finir 1 et 2 dans la métro. Choisissez l'ordre que vous voulez.
5: Ouais.
2: Pierre-Luc Dubois est pas là, il est malade. Il a pas fait le voyage. On en a parlé tantôt, mais il pourrait quand même retrouver la formation dans le match
0: de
2: demain. Exactement.
0: À un moment donné, il a bien beau avoir une grippe d'homme, là. Il va revenir au jeu un jour, Pierre-Luc Dubois, peut-être.
2: Et ça
0: même
2: pourrait être demain,
0: demain
2: contre le Canadien.
0: Contre le Canadien de Montréal. Si on regarde d'autres duels intéressants, notamment dans l'Est, Lightning contre Rangers, New York qui a toujours pas perdu un match à la maison en ce début de saison. Et là, c'est Dylan Garand qui va être le gardien numéro un pour les Rangers ce soir. Ça devrait être Andrei Vasilevskiy pour le Lightning. D'autres matchs à suivre, Blues contre Sénateurs. Les Sénateurs qui ont encore gagné hier. Ça va vraiment bien à Ottawa. C'est impressionnant. Et Tim Stutzla qui est rendu avec 10 points. En seulement 6 matchs pour commencer la saison, c'est Samuel Hersen et Joel Hofer.
2: Ouais. Et on a quand même pas mal de blessés aussi, là, à Ottawa. Ça, c'est une équipe tantôt qu'on aurait pu nommer, là. William Eklund n'est pas là.
0: Nomme-moi les Sénateurs, je vais te les énumérer, là.
2: Les Sénateurs.
0: Martin Palot s'est blessé hier. Peut-être une commotion cérébrale, un vilain coup. Par derrière d'Anthony Manta. Artem Zub et Jake Sanderson, ça, c'est deux de tes meilleurs défenseurs. William Eklund aussi, qui est quand même un attaquant top 6, l'acquisition entre guillemets pour remplacer Brady Tkachuk. Fait que les Sénateurs
2: c'est un gros départ pour une équipe qui a autant de blessés, là. C'est impressionnant. Puis Linus Ulmark est possiblement le meilleur gardien en ce début de saison dans la Ligue nationale.
0: Exactement. Pingouins contre Blackhawks. Donc Sidney Crosby contre Patrick Kane, mais surtout c'est le retour de Connor Bedard et ça va faire énormément de bien à cette équipe-là à Chicago. Puis en terminant peut-être aussi Leafs contre Mammoth. Deux équipes qui connaissent un bon début de saison, deux équipes qui marquent beaucoup de buts. Fait que ça devrait
2: offensivement,
0: être...
2: on va avoir un bon spectacle.
0: Exactement.
2: D'ailleurs, c'est Anthony Stolarz qui obtient le départ pour les Maple Leafs ce soir.
0: Ils vont pas mal avec une rotation 50-50.
2: Est-ce que tu paierais un gardien de but en haut de 7 millions pour faire une rotation?
0: Ah. Ben, c'est ce que John Chaika a décidé de faire, mais pas moi. On va prendre une pause au retour. Ben, on va parler de la NFL, de football. Ça fait quelques semaines qu'on n'a pas fait ça. Il faut donner notre état des forces, notre top 5 des formations dans la NFL. Donc, restez là et on en parle dans deux minutes.
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0: Donc 1-0, le Canadien de Montréal qui perd présentement contre les Sabres de Buffalo. Un shift difficile pour Adam Engstrom.
2: Ouais, pourtant, il y a tellement de belles occasions de se faire valoir Adam Engstrom dans la formation.
0: En l'espace de 15 secondes, un revirement, il tombe dans le coin, puis il marque dans son but. Une déviation, là, mais quand même. Adam Engstrom qui va vouloir rebondir après ça. OK, on va y donner notre top 5 du Power Ranking dans la NFL parce que ça fait quelques semaines qu'on a fait ça, alors ça va être le fun de se rafraîchir la mémoire par rapport à tout ça un petit peu. Au premier rang, je pense qu'on va être d'accord, FX, puis il faut le dire que c'est l'équipe de l'heure en ce moment, les 49ers.
2: Pas le choix, pas le choix.
0: Tu sais, puis je pensais à ça l'autre jour, là. Les Niners sont probablement l'équipe dans les 7-8 dernières années dans la NFL qui est la plus dominante, la plus talentueuse, mais qui a pas réussi à gagner de Super Bowl. Que tu dis, écoute,
2: comment ça
0: c'est
2: fait
0: juste
2: que
0: des membres du Temple de la Renommée. Ben oui. George Kittle s'en va au Temple de la Renommée. Trent Williams, Fred Warner sont allés chercher Mike Evans. Kyle Shanahan, c'est un des meilleurs coachs de la Ligue.
2: McCaffrey quand il est en
0: Christian
2: santé.
0: Christian McCaffrey. C'est juste des vedettes sur cette équipe-là. Puis malgré le fait qu'ils soient pas nécessairement en santé en ce moment, ils réussissent à gagner son 5-0. J'ai vu une fiche passer, là. Hey, ils sont 5-0, puis ils ont affronté des bonnes équipes. Les 49ers sont la première équipe de l'histoire de la NFL à commencer 5-0 en battant 3 équipes qui ont remporté 12 matchs au plus l'an passé.
2: Wow, ça c'est impressionnant.
0: Parce que ce sont des victoires de qualité. T'sais, ils ont battu les Rams, ils ont battu les Seahawks, puis ils ont battu une autre bonne équipe aussi. Là,
2: les Texans, je pense.
0: Les Texans, je pense, qui ont gagné beaucoup de matchs l'an passé. Fait que ça vous montre que c'est une solide équipe. Deuxième rang?
2: On a le même choix, je pense. Puis, pas le choix, là. Les Chiefs, ça me tente pas les nommer, là. Ça me tente pas.
0: Ils ont pas joué en fin de semaine, fait qu'on les a un peu oubliés, mais écoute, début de saison parfait pour les Chiefs. Kenneth Walker qui a complètement transformé l'attaque de cette équipe-là, où là, tu permets à Patrick Mahomes de se fier sur un jeu au sol, le jeu des fins de course, et là, tu fais la passe. Travis Kelce a l'air de d'avoir repris ses jambes un petit peu, la défense qui est encore excellente. Faudrait pas se surprendre si les Chiefs font encore un bon bout de chemin en éliminatoire, cette équipe-là. Il ne fallait pas dire que la dynastie des Chiefs
2: non,
0: était morte.
2: Non, fallait pas dire. C'était jinxer les Chiefs qui sont revenus en force de cette saison.
0: Tant que t'as Patrick Mahomes puis Andy Reid, là, ils vont être corrects. Troisième rang, j'ai été Bills de Buffalo. Une victoire très impressionnante, très importante, surtout hier, face aux Rams, parce que Josh Allen a enfin montré qu'il est capable de gagner en prolongation. Hein, bravo, Josh.
2: Enfin, dans un moment clé, Josh Allen est en mesure de le faire. Mais faut le dire, là, la défensive a beaucoup de points d'interrogation quand même à Buffalo. James Cook est capable du meilleur comme du pire. Il échappe beaucoup trop de ballons, Ali. Ça, c'est problématique pour comme porteur de ballon, c'est très problématique pour les Bills. Il y a quand même des questions à se poser, mais que tu sois en mesure d'aller battre les Rams à Los Angeles, pour moi, ça veut dire gros. Je les ai aussi troisième dans le Power Ranking. J'ai pas le choix de les mettre là. Et Josh Allen, encore une fois, toute une saison.
0: Les Rams, pas que je suis déçu, parce que ça va se replacer, mais quand même commencer 2-3 pour une équipe qui a autant de talent. Ils gagneront assurément pas la division. Ça va être dur aussi de rattraper les Seahawks. Et ça veut dire que tu vas affronter de meilleures équipes en éliminatoire et que tu vas toujours devoir aller sur la route. C'est correct de gagner un match sur la route en éliminatoire, en gagnant un deuxième peut-être, mais gagner 3 matchs sur la route, ouf, c'est pas facile.
2: En même temps que la division qu'ils ont,
0: c'est ça.
2: Pas évident. Là.
0: Non, exactement. Quatrième rang, moi j'ai les Jags, qui ont encore trouvé une façon de gagner cette fin de semaine contre les Eagles. Tu sais, C'est pas toujours beau, mais c'est une équipe qui démontre une capacité à gagner, peu importe les circonstances, avec une défense qui fait des gros jeux. Les unités spéciales, c'est solide. T'as du talent en attaque. Je sais que c'est pas un choix sexy, là, mais les Jags sont une méchante bonne équipe de football.
2: J'ai les Ravens au rang numéro 4. Je trouve que défensivement, on joue très bien. On a réussi à aller chercher une grosse victoire face aux Falcons, qui allait très bien offensivement en plus. Bon, je comprends que Penix n'a pas terminé le match, mais quand même, c'est impressionnant ce que les Ravens ont été en mesure de faire contre les Falcons, qui était l'équipe de l'heure en tant que telle, parce que leurs deux dernières victoires avaient vraiment été convaincantes. On a réussi quand même à limiter un peu plus Bijan Robinson, qui est le meilleur porteur de ballon, à mon avis, de la NFL.
1: Ouais.
2: Alors, j'ai les Ravens au rang numéro 4, et j'ai les Jags numéro 5.
0: OK, tu vois, moi, cinquième, j'ai les Seahawks, qui je le sais qu'ils ont perdu, je sais qu'ils sont 3-2, là, mais ils sont pas assez proches de battre les Niners. Ils ont gagné le Super Bowl l'an passé, puis c'est serré chaque semaine, une défensive qui est tellement coriace. Sam Darnold va peut-être devoir se replacer un petit peu là offensivement, c'est croche par moment, mais ça va être une excellente équipe. Bref, on a du bon football dans les prochaines semaines, et on a surtout du bon hockey ce soir, avec le Frozen Frenzy, toujours 1-0 entre le Canadien de Montréal et les Sabres de Buffalo. Soyez des nôtres demain, 5h54 dans le club du matin. Les gars vont réagir à chaud sur ce match-là. Pour les auditeurs de haut, c'est Lara Gonzalez demain midi. Merci FX.
2: Merci à toi. Bon match du Canadien.
0: Mais
2: j'ai
0: oui.
2: hâte qu'on revienne sur cette rencontre-là demain. Et 16 matchs dans la Ligue nationale ce soir. Profitez-en.
0: 16 matchs. On va revenir sur tout ça demain. Et on va être de retour demain à la même heure pour un autre avant-match dans la game, parce que c'est le Canadien de Montréal contre les Capitals de Washington.
2: 19h30 demain.
0: Alors, bon, oui, premier match sur Amazon Prime, c'est bien vrai, avec Max Lalonde, BPM Sport, Amazon Prime. Bonne soirée tout le monde, à demain.
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13: Bonsoir, ici Claude Marquis. Voici vos actualités. Le premier ministre élu du Québec, Paul Saint-Pierre Plamondon, a rencontré aujourd'hui la première ministre sortante, Christine Fréchette, pour discuter de la transition gouvernementale. Les échanges ont notamment porté sur l'économie, l'emploi, les relations avec les États-Unis et l'entente hydroélectrique de Churchill Falls avec Terre-Neuve et Labrador. Et le Parti québécois demande un recomptage judiciaire dans la circonscription de Champlain en Mauricie, qu'il a perdu par 191 voix. Le parti évoque des irrégularités dans le dépouillement, notamment des bulletins de vote manquants dans deux boîtes. Le dépouillement judiciaire doit débuter lundi prochain et durer 3 jours. C'est ce qui complète vos informations, Arsenal Média.

le mardi 13 octobre 2026. On termine la journée ensemble avec le meilleur de la musique en Montérégie, Saint-Hyacinthe sur au 106.5. Salut, je m'appelle Mathieu Guimond. Je vais vous l'avouer, j'ai été mêlé toute la journée. Ah oui, j'ai eu l'impression d'être un lundi, même si on est mardi. Il a fallu que je me répète mardi, mardi, mardi. Comme ça, une couple de fois dans ma tête pour être certain de pas trop me mêler. Ben, c'est la rançon à payer, hein, quand on a une belle grosse fin de semaine de 3 jours. Hey, au menu, ce soir, on va entre autres jaser d'activités qui s'en viennent aux quatre coins de la région, que ce soit des sorties à saveur culturelle, à saveur sportive. On a des belles propositions à vous faire. Alors, ratez pas ça durant la soirée qu'on va passer ensemble, bien branché à la radio de l'émission Le Trafic. D'ailleurs, demain, 16h45, ratez pas Julie qui va

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